Si tu entres dans une maison de prière, prie pour moi, dans la langue que tu voudras. 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

De nombreuses traditions religieuses, y compris le christianisme, considèrent la souffrance comme une expérience dont on peut tirer des leçons, qui peut mener à la pénitence, etc. Cependant, comme nous l'avons exploré dans le dernier épisode, aucune tradition religieuse ne considère la souffrance comme un bien en soi. Nous nous efforçons de surmonter la souffrance. Cela me rappelle les paroles de Serge Danault, médecin et professeur de médecine à l'Université de Montréal, qui a écrit dans son livre « Souffrance et médecine » « Souffrir, c'est être violenté. » Il dit « Un élément de choc, d'agression, d'attaque se retrouve toujours dans l'expérience des soignés livrés à la souffrance. » Il parle de l'annonce du diagnostic ou de la rechute en termes non équivoques. Un coup de masse, un coup de poing dans la face. Ce choc, cette brutalité exprime bien comment leur monde, c'est-à-dire leur moi intime, est dévasté par la nouvelle de la maladie ou de l'impossibilité de la guérir. Les souffrants voient soudainement leur vie désintégrée, perdue. Cela me rappelle également une publicité diffusée à la télévision il y a 20 ans, dont certains d'entre vous se souviennent peut-être. Un homme et une femme entrent dans le bureau d'un médecin. Il est clair qu'ils sont sur le point de recevoir des nouvelles concernant un diagnostic ou un pronostic. Le médecin est assis en face du couple. Il regarde la femme et commence à parler. Aussitôt, la femme commence à tomber en arrière sur sa chaise, comme si elle venait de recevoir un coup de poing au visage. Au ralenti, elle bascule en arrière. Quelques secondes plus tard, l'homme, un être cher, peut-être un conjoint, peut-être un frère, commence également à tomber en arrière, au ralenti, comme s'il venait lui aussi d'être frappé, physiquement, par ce qui venait d'être dit. Les informations sont également un choc pour lui. Cette image est utile et certains d'entre nous l'ont vécu de manière directe. Un professionnel de santé nous annonce un diagnostic ou un pronostic difficile ou nous sommes avec un proche et apprenons son diagnostic ou son pronostic difficile et soudain nous n'entendons plus les paroles du médecin, les mots s'estompent alors que notre monde s'écroule. Nous avons été violenté. Rappelez-vous ce que nous avons dit dans l'un de nos précédents épisodes à propos de la vulnérabilité. Du latin « vulnerus », cela signifie « être blessé, blessable ». C'est un exemple parfait de notre vulnérabilité, de notre capacité à être blessé. L'image de l'homme et de la femme qui tombent en arrière après avoir reçu une mauvaise nouvelle nous rappelle que la souffrance n'est pas toujours réservée à ceux et celles dont le corps est affligé. La souffrance de mon proche est aussi ma souffrance. Bien sûr, ce serait une autre expérience de celle et ou de celui qui vit la douleur causée par la maladie ou l'affection, mais aimer les autres signifie choisir de partager leur souffrance. C'est dans ce contexte que la tradition catholique situe l'impératif de soigner et l'impératif d'accompagner les personnes malades et souffrantes.

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Évangile de Jésus-Christ selon saint Matthieu, chapitre 11, versets 25 à 27. En ce temps-là, Jésus prit la parole. « Père, Seigneur du ciel et de la terre, je proclame ta louange. Ce que tu as caché aux sages et aux savants, tu l'as révélé aux tout-petits. Oui, Père, tu l'as voulu ainsi dans ta bonté. Tout m'a été confié par mon Père. Personne ne connaît le Fils sinon le Père, et personne ne connaît le Père sinon le Fils, et celui à qui le Fils veut le révéler. »

Il me semble qu'il y a quelque chose de tout à fait magnifique dans l'expression en ce temps-là. Dans la pensée biblique, le temps est comparé à une coupe qui se remplit. Et quand on dit que les temps sont accomplis, c'est que la coupe, elle est pleine. Mais ici, elle déborde. En ce temps-là, Jésus prend la parole et ça déborde de son être de fils. Il le connaît, lui, son Père. Il le connaît de l'intérieur. Il le connaît avec toutes les fibres de son âme. Et Jésus dit, « Père, Seigneur du ciel et de la terre, je proclame ta louange. Tu as caché ces choses que je fais, que je dis. Tu les as cachées aux sages. Tu les as cachées aux chefs spirituels. Tu les as cachées à ceux qui scrutent, qui veulent contrôler mes allées et mes venues, qui veulent tout en murer mes actions. Tu as caché tout cela à ce monde-là. Mais tu les as révélées aux tout-petits. Les tout-petits, eux, comprennent, ressentent les choses. » Alors, c'est une prière où Jésus, en communion avec son Père, révèle sa bonté. Dieu est bon quand il cache aux savants, aux contrôleurs, les choses les plus humbles, les plus belles, les plus grandes. Dieu est bon parce que Dieu ne veut pas être contrôlé et possédé et mis dans la poche des gens. « Non, vous ne m'aurez pas, » dit le Père, mais il ouvre sa main, il donne tout aux tout-petits qui comprennent les choses, comme Jésus voit qu'ils le comprennent. Alors, c'est l'expression ici d'une relation unique. Il n'y en a pas deux. Elle est unique, cette relation entre Jésus, le Fils et son Père. « Tout m'a été confié par mon Père. Moi, je le connais de l'intérieur et lui me connaît de l'intérieur. » C'est ce qui est exprimé dans ce texte. Une relation unique qui existe entre son Père et le Père avec Jésus. Me vient un exemple. L'autre jour, j'étais dans une famille. Il y a une personne qui, pour nous rendre service, est venue nous chercher un endroit et nous amenait justement chez son père. Et c'est un colosse d'une trentaine d'années, un beau garçon, là, qui travaille dans la mécanique et tout. Et lui, chaque fois qu'il entre dans la maison, il va donner un bec sur le front de son père. C'est toujours comme ça. Et c'était extraordinaire de voir ces deux êtres-là. C'est tout. C'est comme une taquinerie. C'est comme quelque chose. C'est un sourire permanent. C'est un clin d'œil, là. Alors, il rentre dans la maison. Il entoure son père. Il serre fort, fort, fort, fort. Et là, il l'embrasse sur le front. Que c'est extraordinaire. Eh bien, c'est ça, une relation unique. Une relation privilégiée. Demandons au Seigneur de nous faire voir, non pas avec des yeux de sage et de savant, les choses. On ne sait plus lire le monde, on n'est plus capable de lire les événements, les personnes, quand on veut tout contrôler. Mais quand on a un regard de petit et d'enfant, on comprend les choses. Je termine par un souvenir, un exemple. Dans la vie de Thérèse de l'enfant Jésus, dans les derniers mois de sa vie, elle est très malade. Tuberculose, en tout cas, elle va mourir. Elle est dans sa petite chambre d'infirmerie, il ne se passe rien. Dans une solitude, une détresse intérieure, mystique, quelque chose de très noir. Voilà qu'arrive un petit oiseau qui va entrer par la fenêtre, qui va venir sur son lit. Les savants et les sages, là, ils vont essayer de regarder puis de sculpter l'oiseau, de savoir quelle sorte, d'où vient-il, pourquoi vient-il, c'est pas la saison, qu'est-ce qu'il a mangé, qu'est-ce qu'il veut, etc. Thérèse, elle est émue de la tendresse du Père et elle pleure. Ce petit oiseau-là, c'est Dieu qui l'a envoyé pour elle. Elle le sait. Son papa est assez fort pour souffler dans le cœur d'un petit oiseau, d'un merle. Va voir ma petite fille.

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0: et au bout des 20 jours, comment la libération se fait?
1: Alors, parmi les 10, en fait, la libération a été faite à 3 reprises. Parce que, dans un premier temps, c'est une dame âgée qui était avec nous et qui souffrait de l'arthrose qui a été libérée en premier. C'était le 14 avril, vous voyez, dès le mercredi, parce qu'elle souffrait beaucoup. Parce que au début, je vous ai dit qu'on dormait à la Belle Étoile. Oui. Donc, vers 2h du matin, donc il y a eu une fraîcheur. Donc là, elle avait beaucoup de douleurs. Donc, elle a été libérée en premier. Après, il y a 3 autres personnes qui ont été libérées. C'était le 22 avril. Et une jeune femme, une religieuse et un prêtre. Voilà. Donc, à partir du 22 avril, on était 6. Donc, ce sont les 6 qui ont été libérés le 30 avril. Et là, c'était vers 1h du matin. Voilà. Donc,

0: Et puis, c'est là, il y a deux voitures qui sont venues et puis on nous a emmenés ben, quelque part, voilà, pour la libération. Le grand chef était là et puis il y a une personne qui est venue nous récupérer, voilà. Donc c'est... Mais là encore, il y avait beaucoup de pression parce que tous les geôliers étaient là. Parce que quand le grand chef arrive, les geôliers sont comme des guêpes, vous voyez, pour montrer au grand chef ben, qu'ils font bien leur boulot. Donc du coup, c'est comme s'ils sont prêts ben, à tout faire. Voilà. Donc il y avait beaucoup de pression. Voilà.
1: Vous avez été libéré la nuit ?
0: La nuit, ouais, en fait, vers 1h du matin. Une heure et demie du matin.
1: Oui. Ouais. Est-ce qu'il y a eu rançon?
0: Je pense que oui. Je pense que oui, mais voilà. Parce que nous, on était à l'intérieur, donc on ne sait pas comment ça s'est passé à l'extérieur. Voilà,
1: est-ce que vous l'avez appris par la suite? Parce qu'il devait y avoir probablement des échanges entre les ravisseurs et les autres. Donc, ceux qui sont en mesure de vous protéger. Donc, il devait y avoir une correspondance. Vous l'avez appris par la suite, peut-être?
0: Par la suite, oui, mais on ne nous a pas donné les détails.
1: Non.
0: Parce qu'on a dit, parce que il y a un prêtre qui m'a dit, ce n'est pas nécessaire de vous raconter comment ça s'est passé la négociation. Voilà, donc parce que vous avez vécu déjà un moment très difficile, donc ce n'est pas la peine d'en rajouter. Donc du coup, voilà, ils nous ont jamais dit voilà comment ça s'est passé la négociation, ben qu'est-ce qu'ils ont donné ou pas.
1: Lors de cette brève entrevue. Votre mémoire est sans faille. Vous nous donnez les dates, les heures et tout. Ça veut dire que tout cela est entré en vous, cette expérience-là. Comment on vit la suite avec les années, etc. Parce que c'est en 21, vous dites,
0: oui.
1: Et là on est en 25. Et toutes ces dates sont comme dans votre être. Elles sont dans votre mémoire. Alors, il y a des traumatismes.
0: Justement. Et j'ai regardé une série qu'on appelle 24 heures chrono. Donc, à chaque scène, il y a toujours le chronomètre. Voyez. Moi, j'avais ma montre. À chaque fois qu'il y a quelque chose qui se passe, je regarde ma montre. Il y a telle chose qui se passe à telle heure. Voyez. Donc, ça m'a aidé à vivre au jour le jour. Voyez. Voilà, parce que, et donc... aujourd'hui, 4 ans après, il y a toujours des séquelles. Et je pense que jusqu'à ma dernière seconde, il y aura toujours des séquelles. C'est comme si c'est quelque chose qui est inscrit en moi pour la vie. Oui. Parfois, je repense à ça. Oui. Je repense surtout quand je vois ce chef, il est toujours là, au pays. Il est là. Mais il ne s'inquiète pas. Il continue à kidnapper des gens. Il continue à faire voilà, tout ce qu'il veut. Voilà, à faire bien de la violence sur la population, tout ça. Donc, chaque fois que je vois ça, eh bien, au fond de moi, il y a une colère, il y a une révolte. Parce que je me dis que ce n'est pas possible de 4 ans après que cette personne continue à faire subir ça ben, à des gens, priver des gens de leur liberté. Ouais, donc il y a toujours cette révolte en moi. Mais pas la haine. Mais pas la haine. Parce que en tant que chrétien, je me dis, je ne vais pas laisser la haine envahir mon cœur. Ouais, il y a toujours de l'amour. Et je prie pour la conversion de ces personnes. Comme a dit Jésus, mais priez pour vos ennemis. Je prie pour leur conversion, qu'ils changent bien de direction, qu'ils cessent de faire du mal aux autres, qu'ils prennent le chemin du bien. Parce que là, ils sont sur le chemin du mal. Ils font du mal aux autres. Voilà, qu'ils puissent se convertir. Je demande au Seigneur, parce que le Seigneur peut toucher leur cœur. Je demande au Seigneur voilà, de toucher les cœurs de ces jeunes, parce que ce sont des jeunes. Hein. Ils ont moins de 30 ans. Ils ont moins de 30 ans. Ils ont tout leur avenir ben, devant eux. Même si c'est un avenir qui peut être hypothéqué par rapport à tout ce qu'ils ont fait au pays, le jour où il y aura la justice.

0: justice, je pense qu'ils seront punis, voyez, mais qu'ils puissent changer de chemin. Et je pense que c'est possible. Voilà.
1: Et votre famille, qui sait que vous êtes pris dans cette embuscade, que vous êtes prisonnier d'une gang, comment elle réagit, votre famille?
0: Ma famille a beaucoup souffert pendant ces 20 jours. D'après ce qu'on m'a dit, ma maman, elle n'a pas mangé pendant presque ces 20 jours. Mon père aussi, qui pleurait. Mes frères et sœurs, mes neveux et nièces, ils n'ont pas pu aller à l'école pendant une semaine. Ils ne sentaient pas leur force. Ils étaient là, à la maison, voilà, à pleurer toute la journée, voilà. Et ils n'attendaient que ma libération. Voilà. Donc c'était une grande souffrance pour eux pendant ces 20 jours. Hein, parce qu'ils se posaient la question, est-ce que je vais sortir vivant ou pas? Cette question habitait leur cœur pendant ces 20 jours. Et le jour où j'ai été libéré, c'était vraiment pour eux, vraiment c'est une grande libération pour eux aussi. C'est comme si ils n'étaient pas entre les mains des ravisseurs, mais c'est comme si dans leur esprit, ils étaient aussi kidnappés. Voilà.
1: Quel est le premier visage de votre famille que vous avez vu?
0: Et c'était ma maman. Ma maman. Parce que quand j'ai annoncé que je vais rentrer à la maison, et là, c'est ma maman qui est venue me rencontrer. Voilà.
1: Et quel était son visage?
0: Et radieux. Radieux. Était contente de revoir son fils. Voilà.
1: Comme le jour de votre naissance.
0: Voilà. C'est comme si, avant, elle se disait, est-ce que j'allais revoir mon fils? Voilà. Oui, tout de suite, ça me fait penser à ce père de famille dans l'évangile de Saint-Luc, au chapitre 15, qui était déjà en route en attendant le retour de son fils. C'est comme si ma maman, elle était déjà en route, était aux aguets, voilà, pour mon retour. Et là, c'était une grande joie pour elle. Voilà.
1: Une grande lumière d'espérance.
0: Tout à fait. Voilà.
1: Je vous souhaite de faire vos études ici avec autant de mémoire, de capacité et de vie spirituelle qui vous habite.
0: D'accord.
1: Je vous remercie.
0: Merci beaucoup.

0: Je vous propose maintenant un extrait d'une entrevue réalisée avec Christiane Rancé, romancière. Comme un SOS, écoutez. Christiane Rancé, vous écrivez avec différents matériaux. Le souffle, le feu, le soleil, la nuit.
1: Écoutez, ça me touche beaucoup ce que vous me dites. Vous me faites rougir. Mais la nuit, oui, parce que j'écris la nuit. Voilà. Et puis qu'il y a toujours des parts d'ombre en soi. Ça, c'est certain. Qu'il y a des parts de doute. Il y a souvent de la mélancolie ou de la tristesse ou de l'angoisse. Le feu, parce que j'écris évidemment sur la foi. Et ça, c'est le feu. Ça, c'est effectivement la lumière du paradis entrevue, et c'est la brûlure de l'impatience et de l'amour. Ça, c'est... Et puis le souffle. Il y a le souffle, d'abord, celui de la musique, incontestablement. J'écoute beaucoup de musique, et c'est un autre verbe, c'est une autre arithmétique, c'est une autre construction du monde. Et je trouve dans la musique, non pas la preuve de l'existence de Dieu, parce que ça c'est complètement, ce serait trop simple et ce serait faux. Et puis Dieu est quand même encore plus grand que la musique, si on peut faire des comparaisons. Mais en tout cas, quelque chose qui correspond à la dilatation d'une âme, celle du compositeur. Je suis absolument éblouie par cette capacité à créer ce langage qui n'existe nulle part. Et qui ne peut venir que de l'esprit, effectivement, et à mon avis, que de Dieu. Et c'est aussi pour moi la musique, ce désir de présence.
0: Et le soleil?
1: Ah ben le soleil, alors le soleil, parce qu'effectivement, le soleil, d'abord, je suis née dans un pays de soleil, dans ce Maroc que j'aime tendrement. Et puis, et le soleil, parce que... Le soleil, c'est... quelque chose qui nous rappelle qu'il mourra un jour, que nous mourrons un jour. C'est à la fois quelque chose d'éclatant et de profondément impérieux dans ce qui nous rappelle en se levant tous les matins le travail que nous avons à faire pour construire ce paradis sur terre. Un jour, lui-même s'éteindra et il faudra que bien avant cette extinction, nous ayons été capables, nous autres êtres humains, de créer effectivement ce soleil sur terre, c'est-à-dire ce royaume d'une bonté, d'une vie ensemble et d'un royaume en tout cas de paix, voilà, de paix et d'harmonie.

0: Christian Rancé, aux éditions Talendier. Vous avez fait cet essai « Lettres à un jeune chrétien et à ceux qui ignorent qu'ils le sont ». Alors, c'est une longue lettre. Est-ce qu'il y a une personne en particulier à qui vous l'adressez ou c'est un grand horizon?
1: Je l'adresse peut-être un peu à mes enfants, parce que on a beau, je ne fais pas de catéchisme à mes enfants, ils sont allés au catéchisme, je les laisse tout à fait libres tout d'un coup d'entendre l'appel et d'y répondre, mais je ne veux absolument pas les brusquer, donc ils savent très exactement ce en quoi je crois, ils ont les évangiles à la maison, ils ont une bibliothèque entière, mais en tout cas... À tous les, on va dire, les amis de mes enfants, à tous ces jeunes ou à tous ces gens qui sont autour de moi et qui ont fermé les yeux, effectivement, sur ce qu'ils devaient à la religion chrétienne. Parce que c'est une chose de croire ou de ne pas croire, c'est la liberté fondamentale qui est même à la base même de notre religion chrétienne, mais c'en est une autre d'être ingrat. Voilà, c'est une lettre contre l'ingratitude. Et j'ai voulu rappeler dans cette lettre que tout ce qui fait aujourd'hui la beauté de nos institutions dans les pays occidentaux, on pourrait appeler ça l'assistance publique, l'enseignement gratuit, l'attention aux autres, la liberté, on vient d'en parler, la fraternité, ce sens de l'égalité, cette grande méfiance pour les richesses matérielles, tout ça, c'est dans les évangiles. Et j'ai voulu leur rappeler et rappeler voilà, qu'il n'y aura pas d'avenir possible si l'évangile ne reste pas au centre, je dirais, de toute pensée, mais même de toute pensée politique. Parce qu'il y a effectivement ce noyau immarcessible, incorruptible, ce noyau dur de vérité, de beauté et de bonté et d'amour du prochain dans son universalité. Dans son universalisme, et qu'il n'y a pas, comme l'a dit saint Paul, c'est ce que je voulais rappeler, vous savez, ni d'hommes, de femmes, ni de libres, ni d'hommes libres, ni d'esclaves, il y a ni de blancs, de bleus, de noirs, de juifs, de bouddhistes, de musulmans, il y a l'homme, le frère, et ça, c'est ce qu'enseigne notre religion, ce qu'a enseigné le Christ, c'est cette extraordinaire ouverture dans l'amour et dans l'écoute de l'autre.
0: Lettre à un jeune chrétien, m'est apparu un appel, un SOS.
1: Oui, parce qu'en France, en tout cas, je ne sais pas comment ça se passe au Québec, mais en France, il faut quand même le dire, je n'ai pas donné l'impression qu'on est des martyrs, mais il y a quand même un travail de sape absolument énorme contre cette religion. Vous entendez toujours le mot inquisition qui revient, donc c'est réduire cette religion à l'inquisition. Alors c'est au temps de Jean-Paul II, c'était le préservatif de Jean-Paul II, qui, comme tout le monde sait, était évidemment responsable du sida, si d'après ce qu'on avait entendu, une religion soi-disant libertaire, et ou alors l'inquisition. On avait systématiquement une espèce de réduction à des accidents quelquefois terriblement graves. Je ne dis pas que l'inquisition n'a pas été une horreur. Il faut simplement rappeler qu'elle a quand même été mise en place par des pouvoirs temporels. Mais quoi qu'il en soit, cette façon systématiquement de réduire une parole de vérité, quelque chose de l'ordre de l'esprit, du souffle, à des circonstances historiques, quelque chose de terrible, et avec cette obligation dans laquelle vous vous trouvez de cacher votre religion. Vous savez, vous avez toujours l'impression, si vous dites, déjà, dire que vous êtes chrétien, mais alors dire que vous êtes catholique, c'est épouvantable. J'ai l'impression que vous êtes parfumé à l'eau bénite, et que vous vivez dans un bénitier, et qu'il faut presque vous faire un mea culpa toute la journée. Donc moi, je ne suis pas pour détester les autres, ou être dans la comparaison avec les autres religions. Il n'y a rien à dire sur les autres, il y a simplement à affirmer une foi, un amour, dans toute sa lumière, dans toute sa transparence.
0: Vous allez permettre qu'on regarde ensemble ce livre. Regardez, Christian Rancé, après chacun des chapitres, j'ai écrit des petites choses qui m'ont paru importantes. Alors, avec vous, j'aimerais faire l'exercice d'ouvrir le livre et je vais exprimer ce que j'ai écrit, qui rappelle ce que vous avez écrit comme une sorte d'écho, et je vous demande de réagir, tout simplement. Ça vous convient?
1: Tout à fait.
0: Oui, au chapitre 2. Coup d'État technologique. Intelligence artificielle. Vous évoquez le rempart de la foi.
1: Oui, parce que je crois, vous savez, Tourguenieff disait il faut entendre le mot progrès comme le symptôme d'une maladie. Voilà. Et je pense effectivement que aujourd'hui, faire croire à l'homme qu'on va pouvoir balayer toutes ses angoisses, répondre à toutes ses attentes par la science et la technologie à laquelle nous transmettons absolument tout notre pouvoir, est une très très grave, très très dangereuse attitude. Tout simplement parce qu'elle fait perdre l'échelle humaine. C'est-à-dire, cette technologie nous a fait perdre l'étalon mesure du monde pour nous, qui est l'être humain dans ce qu'il peut avoir de plus fragile. Et ça n'est pas du tout ce que la technique, ni la technologie, ni la science prend en compte aujourd'hui. Quand on voit les horreurs que permet la technique dans la façon de massacrer, quand on voit les découvertes qui sont en train, enfin les recherches qui sont faites pour le transhumanisme, c'est-à-dire trouver une créature immortelle et supérieure aux autres, créer une espèce de supra-race humaine, je ne pense pas qu'on soit effectivement dans le progrès, sauf au sens où l'entendait Tourguenieff, comme le symptôme d'une maladie.
0: Intéressant. Au chapitre 4, c'est beau cette visite à Tolède.
1: Ah oui, parce que là aussi, vous savez, il y a toujours le petit sourire de vous parler de la visite à Tolède, vous parler de ma visite chez la mère, c'est cette carmélite, oui. Dans ce couvent de carmélite, quand j'écrivais mon livre sur Sainte Thérèse d'Avila. Et ça a été très éclairant, parce que d'abord, il y a eu effectivement cette extraordinaire solitude dans laquelle vous entendez toute la poésie de Saint Jean de la Croix, qui est un éblouissement, solitude sonore, voilà, le silence et la solitude sonore. Et puis il y avait dans chaque instant de cette visite la présence de l'appel qu'elle avait entendu, qui sans doute n'avait pas toujours été facile, parce qu'il n'y a plus beaucoup en Espagne comme ailleurs de vocation. Et elle m'a dit avant de partir, vous savez, ça n'a pas été facile tous les jours, mais pourtant, j'ai été heureuse chaque jour de ma vie de ce choix. Et ce que j'ai trouvé de splendide dans le témoignage de cette carmélite qui devait avoir 80 ans, hein, c'est sa fidélité. C'est que tout d'un coup, j'ai pris conscience, aujourd'hui où tout est périssable, ou même quand vous achetez une machine, on programme son obsolescence pour la jeter plus vite. Tout d'un coup, cet engagement pour toujours, mais c'est quelque chose. Il y a une foi, il y a une confiance, il y a un mouvement d'amour qui est fait. Ce mouvement d'infini, de savoir qu'on engage non seulement sa parole à ce moment-là, mais tous les jours de vie qui vont venir, sans jamais plus sortir de l'endroit dans lequel on est rentré. Quand on prend mesure de ça, quand on est effectivement dans le lieu même de cette clôture, alors on comprend l'immensité qu'exige l'amour.

Nous sommes arrivés au terme de cette édition « Donne-moi à boire » qui désaltère notre été. Merci à vous et à Yannick Caron pour le montage de l'émission.

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0: Chers auditeurs et auditrices de Radio Qualité, bonjour. Bienvenue à Vision d'Histoire. Je m'appelle Martine Dumais. Il me fait plaisir de vous retrouver. Nous poursuivons cette semaine notre conversation autour du Concile de Nicée de 325, dont on souligne le 1700e anniversaire, ce qui n'est pas n'importe quoi. Et pour nous inviter à mieux comprendre les enjeux de ce concile, nous retrouvons avec plaisir le professeur Éric Grégeur, professeur à la Faculté de théologie et de sciences religieuses de l'Université Laval. Bonjour.
1: Bonjour.
0: On avait commencé à comprendre le contexte du concile en 325, début du 4e siècle, une religion chrétienne qui est de plus en plus présente, acceptée dans l'Empire romain, avec un empereur qui s'appelait Constantin. Mais ça, c'est le contexte plus historique, politique. Mais vous aviez dit, il y a des causes qui sont théologiques, qui sont liées à ce concile-là. Pouvez-vous nous rappeler les enjeux du concile?
1: Oui, certainement. Les enjeux, je dirais, c'est que, comme je le disais à la dernière émission, c'est qu'il y a des débats au début du christianisme. Hein. Encore une fois, là, faut se défaire de cette idée d'un christianisme unanime hein, à ses débuts. Il y a toujours eu des débats. Et une des questions qui va se poser, une des premières questions qui va se poser sera cette question de la relation entre le Père et le Fils. Donc, Jésus était, on a parlé, était divinisé, on lui rendait un culte, hein, on priait Jésus, mais en même temps, on était supposément dans un monothéisme. Donc, comment continuer à rendre un culte à Jésus, hein, avoir une figure qui est divinisée, mais sans tomber dans le polythéisme, hein, en conservant ce monothéisme. Et là, on va se questionner sur la nature de cette relation. Est-ce que Jésus est vraiment Dieu? Est-ce qu'il est inférieur à Dieu? Et c'est là où il y aura des positions opposées. Hein. Pour certains, dont Arius, hein, qui va cristalliser le débat, on l'a dit, pour Arius, le Fils n'existait pas de tout temps. Hein. Il y a eu un moment où le Fils n'était pas. Hein. Il a été créé par le Père. Alors que le parti opposé, hein, pour garder la valeur du salut, hein, la valeur du sacrifice de Jésus, vont dire que non, hein, le Fils est co-éternel au Père, de même nature que le Père.
0: Et quand on a deux positions comme ça, est-ce qu'on peut employer le terme pour une des positions, la qualifier d'hérésie? On emploie ce terme-là parfois dans l'histoire de l'Église. Est-ce que dans ce cas-là, ça s'applique?
1: Ben, c'est un terme chargé, et puis je dirais ça s'applique oui et non, dépendamment de notre point de vue. D'un point de vue théologique, on pourrait dire oui. C'est-à-dire que le terme hérésis, hein, hérésie, à proprement parler, c'est un choix, hein, c'est une option, hein, comme une option politique ou une option d'une école philosophique. Donc, c'est un choix de croyance. Là, avec l'Église, je dirais, puis le développement de la théologie, le développement du dogme, on a donné à ce terme-là une valeur péjorative. Hein. C'est une mauvaise croyance, une mauvaise option. Donc, à ce moment-là, oui, mais si on prend le terme neutre, ben oui, c'est une hérésie. Si on prend le terme péjoratif, oui, c'est une hérésie aussi, on pourrait dire. Là. Mais tout dépend de notre point de vue.
0: C'est une hérésie si on se fie ce qui est arrivé par après aussi, ben, bien voilà. Sûr, les choix. Exactement. Parce que lors de ce fameux concile, on a discuté et quelle a été la position qui a été adoptée après 2 mois?
1: On l'a dit, donc la position qui a fini par l'emporter, c'est la position anti-arienne. On en est venu à la conclusion, hein, et le terme clé, je l'ai dit, hein, c'est homoousios, hein, consubstantiel, c'est ce qu'on retrouve dans le credo. On va dire que le Fils est consubstantiel au Père, qu'il a été engendré, mais non créé. Hein, donc là, on attaque directement Arius ici avec cette position.
0: Donc Arius est un peu comme le perdant, on peut voir, du Concile de Nicée. Mais, Éric Grégeur, est-ce que tout est réglé?
1: Non, hein, tout ne sera pas réglé. Donc, Arius, oui, perd. Arius sera excommunié, sera exilé. Mais tout n'est pas fini. Hein. Et même, on pourrait dire, dès la fin du Concile, les débats vont reprendre sur cette question.
0: Et est-ce qu'Arius va mourir par la suite, tout de suite après le concile, ou il va y avoir quelques années où son influence va encore se faire ressentir?
1: Non, il y aura une dizaine d'années avant son décès. Hein. Il va décéder seulement en 336. Donc, il sera exilé, oui, mais il va continuer à avoir une influence. Il y avait encore ses partisans. On en a parlé un peu d'Eusèbe de Nicomédie, un évêque très respecté, très puissant, très proche de Constantin, de l'empereur aussi. Et il faut le rappeler, hein, on a parlé du baptême de Constantin. C'est intéressant. Qui a baptisé Constantin sur son de mort en 337, Eusèbe de Nicomédie.
0: Un arien.
1: Un évêque pro-arien. Donc, c'est pas rien. Hein. C'est là qu'on voit que l'arianisme, entre guillemets, a continué à avoir une certaine influence. Mais même Constantin va vite s'apercevoir à la fin du concile que les débats, c'est pas terminé. Et Constantin, on l'a dit, Constantin veut la paix, veut l'unité. Et il s'aperçoit, je dirais, que l'hostilité à Arius continue d'entretenir des divisions. Et après Nicée, Arius va même revenir en grâce, surtout beaucoup avec l'aide d'Eusèbe de Nicomédie. Et en 336, hein, il est sur le point d'être réintégré dans l'église de Constantinople. Mais apparemment, hein, la veille de sa réinstitution, il va mourir de façon assez brutale. On a un seul témoin contemporain, c'est Athanase d'Alexandrie, qui avait participé au concile de Nicée comme diacre, mais qui est maintenant devenu évêque de la ville d'Alexandrie. Il va nous dire, Athanase, qu'Arius hein, sera frappé par une sorte de malédiction divine. Hein, il va décrire Arius comme étant soudainement pris là, d'une espèce de malaise, obligé de se retirer. Il va mourir apparemment d'une hémorragie intestinale. Et Athanase, hein, se fera pas prier, va comparer la mort d'Arius à la mort de Judas.

0: Éric Kreiger, on voit donc qu'Arius est mort. On pourrait penser que l'arianisme est fini.
1: Pas du tout. Hein? Même la mort d'Arius ne va rien régler. Le parti arien va poursuivre, hein? Va survivre sans lui pour plusieurs raisons. D'abord, on l'a dit un petit peu à l'autre émission, mais beaucoup d'évêques avaient signé Nicée avec un peu de réticence. Ils trouvaient le terme « homo ousios » peut-être trop radical. Donc, et aussi, il faut dire que pendant plusieurs décennies, à la suite de la mort de Constantin même, vont se succéder des empereurs romains, tantôt pro-nicéens, tantôt pro-ariens. L'arianisme va rester fort, va continuer à séduire beaucoup les élites, et même, hein, là, on commence, c'est la fin de l'Empire romain, là, d'Occident, et même les barbares, hein, beaucoup des barbares germaniques, vont se convertir au christianisme, mais vont se convertir à la forme arienne, hein, dépendamment de qui était l'empereur à Constantinople à cette époque-là. Donc, chez les barbares, les Visigoths, les Ostrogoths, les Vandales vont devenir chrétiens, mais des chrétiens ariens. Et pendant plus d'un demi-siècle, là, l'arianisme va coexister avec la foi nicéenne dans l'Empire, hein, parfois majoritaire, parfois minoritaire, là, il y aura des variations, je dirais là, que ça va continuer à poursuivre, hein, cet arianisme.
0: Donc, le fameux Concile de Nicée de 325 a étudié cette question de l'arianisme, a pris une position, mais n'a pas réglé le problème.
1: Exactement. Ça va se régler beaucoup plus tard. Ça va se régler quand? Mais ça sera avec un autre concile. On va être obligé de convoquer un autre concile pour régler la question, le Concile de Constantinople en 381.
0: Et là, nos auditeurs et auditrices se disent « Aha! Concile de Constantinople, symbole de Nicée-Constantinople. Est-ce qu'il y a un lien? »
1: Voilà, ça sera, ça sera à l'issue de ce concile qu'on va adopter une version, je dirais, adaptée, un peu transformée du symbole de Nicée de 325. Là, on va le modifier pour être peut-être un petit peu plus clair sur certains points. Et là, ça va devenir le symbole de Nicée-Constantinople.
0: Et qui décide de convoquer ce nouveau concile, celui de Constantinople en 381, quand on sait que celui d'ici, c'était l'empereur Constantin, cette fois-ci, il est décédé. Est-ce que c'est encore un empereur?
1: Oui. Hein, Constantin avait, disons, défriché, hein, avait marqué la façon de faire. Donc, c'est le nouvel empereur romain à cette époque-là, qui était Théodose Ier, qui va convoquer ce concile. Et là, Théodose, lui, est farouchement partisan de Nicée. Hein. Donc là, il n'y aura pas de doute. C'est un concile qui va confirmer, qui va amplifier Nicée. On ira même un peu plus loin, hein, parce qu'il y avait certaines choses qui avaient été un petit peu laissées en plan. On n'avait pas tout prévu là, dans le symbole. On va proclamer que l'Esprit-Saint, hein, aussi est pleinement Dieu. Donc, ce sera, disons, la naissance, hein, du credo trinitaire là, complet, hein, à ce moment-là.
0: Et on a cette décision qui se met en place. Est-ce que ce concile-là a été aussi houleux que celui de Nicée?
1: Peut-être un peu moins houleux, je dirais, que celui de Nicée. Oui, des débats, mais déjà que la figure d'Arius ne soit plus présente, c'était déjà quelque chose. Bon, on s'était un petit peu, je dirais pas refroidi, mais beaucoup d'évêques avaient adopté une position qu'on appelle semi-arienne, qui préférait un autre terme. Hein, au lieu de homo ousios, hein, homo qui veut dire égal, ousios, substance ou nature, hein, beaucoup d'évêques aimaient bien la formule homoio ousios. Hein, et là, on voit simplement une différence d'un iota. Hein, homoios, hein, en grec, qui veut dire semblable. Donc là, beaucoup d'évêques disaient, il n'est pas exactement de même nature, là, mais de nature quand même assez semblable à celle du Père. Donc, on avait des positions peut-être un peu moins radicales.
0: Une position de compromis, finalement.
1: Voilà, c'est ça. Mais on va quand même réaffirmer consubstantiel, hein, homo ousios, là, c'est le terme qui va rester pour décrire la relation du père et du Fils et qui va donner naissance là, au credo de Nicée-Constantinople.
0: Et ce concile de Constantinople en 381, est-ce qu'il s'attarde essentiellement à la question des séquelles de l'arianisme ou il y a d'autres enjeux?
1: Comme pour le concile de Nicée, il y aura d'autres points discutés, mais qui sont plus marginaux, je dirais. Là. Ce qu'on veut régler une fois pour toutes, là, c'est l'arianisme à ce concile-là. Là, on veut en avoir fini avec l'arianisme. Donc, on va, comme je l'ai dit, on va réaffirmer, on va confirmer, on va amplifier Nicée. Il y aura plus de représentants aussi d'évêques occidentaux à ce concile. On se rappelle, au concile de Nicée, c'était surtout des évêques orientaux, quelques évêques occidentaux. Et là, ça sera mieux représenté. Donc, un concile un peu plus œcuménique, là, un peu plus universel que le premier. On s'est un petit peu adapté après 50 ans.
0: Et qu'est-ce qui va arriver après le concile de 381? Est-ce que la question arienne est complètement réglée?
1: La question arienne en tant que telle sera réglée à ce moment-là. Je dirais que la chose qui sera plus ou moins réglée, ou qui le point qui va revenir, c'est ce qu'on appelle le fameux filioque, hein, qui va se... une autre question qui va se poindre et qui est un peu une séquelle, hein, qui découle de l'arianisme et qui va même être une cause, hein, peut-être pas une cause profonde, mais en tout cas un irritant, hein, qui va mener même jusqu'au grand schisme de 1054, là, donc la séparation, hein, de l'Église orthodoxe et de l'Église catholique.
0: Éric Crégeard, il faut véritablement expliquer ce qu'est le filioque pour nos auditeurs et auditrices.
1: Donc le filioque, c'est quoi? C'est un mot latin, hein, qui veut dire « et le fils ». C'est un ajout qui a été fait au symbole, au credo de Nicée-Constantinople. Quand le credo parle de la procession, hein, de l'origine de l'Esprit-Saint, le texte original du credo, hein, celui qui avait été accepté au concile de Constantinople en 381, qui est toujours utilisé par l'Église orthodoxe, hein, se lit comme si, hein, ça dit « Je crois en l'Esprit-Saint qui est Seigneur et qui donne la vie. Il procède du Père. » C'est un passage, hein, qui a été modifié, hein, de cette manière. Donc, « Je crois en l'Esprit-Saint qui est Seigneur et qui donne la vie. Il procède du Père et du Fils. Hein, » Filioque en latin. Donc, c'est un ajout qui va apparaître pour la première fois en Espagne au 5e siècle, vers la fin du 5e siècle. Et c'est un ajout qui va être officialisé, hein, en Occident, d'abord en Espagne. Et pourquoi en Espagne? Pourquoi cet ajout? On peut se poser la question. Ben, on en a parlé un petit peu. Pourquoi? Parce que les peuples barbares de l'époque qui ont été convertis au christianisme ont été convertis, hein, pour les Vandales, les Visigoths et les Ostrogoths, à la forme arienne du christianisme. Et en Espagne, qui occupe une partie de l'Espagne? Les Visigoths. Donc, c'est une façon pour les chrétiens nicéens d'Espagne de marquer une différence, hein, de s'opposer à cet envahisseur barbare d'allégeance arienne. Donc, on va être très clair, hein, on va dire que l'Esprit-Saint procède pas seulement du Père, mais procède aussi du Père et du Fils, hein, pour marquer cette égalité entre le Père et le Fils. Et là, ça apparaît en Espagne et ça va finir par se répandre de manière générale en Occident. Il y aura des réticences quand même, de la part de la papauté notamment, mais ça va finir par s'imposer et va être ajouté au symbole de Nicée-Constantinople.
0: Et ce fameux filioque va quand même faire des vagues en Orient.
1: Oui, parce que à un moment donné, au Moyen Âge, mais il y aura des missionnaires occidentaux qui vont commencer à arriver, hein, qui vont toucher les frontières de l'Empire romain d'Orient, de l'Empire byzantin, notamment en Bulgarie. Et ces missionnaires occidentaux, ben, utilisent cette formule, hein, ce credo avec un filioque, un mot ajouté, ce qui ne fera pas l'affaire de l'Empire byzantin, parce que c'était très clair lors de l'adoption de ces symboles, hein, de ce credo. Lors de grands conciles, on n'avait pas le droit de rien modifier, hein, ces credos. Si on voulait modifier quelque chose, il fallait convoquer un nouveau concile et il fallait que tout le monde s'entende sur ce qui était à modifier. Alors que là, on voit là, les Byzantins, l'Église byzantine, hein, voit que ces Occidentaux ont ajouté quelque chose au credo et ça ne fait pas leur affaire. Là.
0: Et ces deux conciles, celui de Nicée qu'on a présenté lors de la première émission, et celui de Constantinople qu'on vient de voir apparaître aujourd'hui, résulte en cette formule de foi. C'était une façon de mettre, je dirais, de façon formelle, le résultat des délibérations?
1: Oui, exactement. Donc, c'est une façon de résumer, je dirais. C'est un symbole, une profession de foi sur laquelle tout le monde s'entend, hein, qui devient un facteur d'unité au sein de l'Église, hein, au sein des évêques.
0: Et on sait très bien qu'il y a d'autres éléments du credo qui ont suscité la discussion parce que tout ne se termine pas là. Il va y avoir d'autres conciles par la suite. On va y revenir après la pause musicale.

0: Professeur Kreger, est-ce qu'on peut dire que ces deux conciles ont laissé un héritage majeur pour le christianisme?
1: Oui, c'est un héritage immense, hein, Nicée et Constantinople, sur plusieurs plans. Hein, donc, le plan théologique, on pourrait dire, d'abord, hein, ben, c'est la naissance, on en a parlé un peu, de la doctrine de la Trinité. Hein, même si, bon, ça sera formulé de façon plus officielle un peu plus tard, mais on le dit, hein, le Père, le Fils et l'Esprit, là, ils apparaissent dans ce credo. C'est aussi un héritage immense sur le plan institutionnel, c'est-à-dire que Nicée, c'est la première fois que l'Église se réunit en concile universel avec un appui de l'État, hein, un appui de l'Empire. Donc, c'est un précédent pour toute l'histoire ultérieure, hein, c'est le premier concile, un précédent majeur. Et là, ce sera la manière, je dirais, officielle de régler, hein, des problèmes, des controverses doctrinales, une façon de définir la foi et de régler les grandes controverses. Et on va toujours procéder par concile. Donc, dans les siècles suivants, il y aura d'autres conciles, on va l'évoquer un petit peu tout à l'heure. Quand il y a une crise majeure, ben, ça sera le réflexe. On va dire, on convoque un concile et Nicée va servir de modèle pour les autres conciles. Sur le plan œcuménique aussi, c'est très important parce que ce symbole de Nicée-Constantinople, il est reconnu par toutes les églises chrétiennes, hein, catholiques, oui, mais aussi orthodoxes, et même la plupart des églises protestantes. Donc, c'est vraiment un premier symbole de foi, on dirait, universel, hein, du christianisme. Donc, ça, c'est très important.
0: Vous avez mentionné que Nicée était la première rencontre œcuménique. Il y a eu d'autres conciles, je ne me trompe pas, auparavant, mais ils n'ont pas cette ampleur ni ces enjeux-là.
1: Ils ont quand même une ampleur importante, je dirais, dépendamment des conciles. Les enjeux sont différents. Donc là, disons, les deux premiers conciles, Nicée-Constantinople, c'est l'arianisme. C'est vraiment le problème majeur qu'on cherche à régler.
0: Mais avant Nicée, est-ce qu'il y a eu ce type de rencontre-là?
1: Non, il y avait quand même des rencontres d'évêques pour régler certains problèmes, mais c'était ce qu'on appelle des synodes, là, même si c'est plus ou moins le même terme, mais c'était des rencontres plus régionales. Hein, donc, c'était très régional, là, rien d'universel comme a été Nicée et Constantinople.
0: Et dans les conciles de Nicée et Constantinople, on avait l'enjeu de l'arianisme. Par la suite, une des questions qui va se poser, c'est la nature du Christ, donc ce qu'on appelle la christologie. Dans le cours, d'ailleurs, vous enseignez toutes les ramifications de ces questions, donc de la christologie.
1: Exactement. Donc, la prochaine grande question, maintenant qu'on a réglé la question de la relation entre le Père et le Fils, hein, qui est le Fils par rapport au Père, mais la prochaine question sera, ben, qui est le Fils exactement? Donc, Jésus, c'est un homme, c'est un Dieu. Est-ce qu'il y a une part qui est plus importante que l'autre? Est-ce que c'est sa part humaine? Est-ce que c'est égal? Est-ce que la part divine est plus importante? Et là, il y aura beaucoup de questions, beaucoup de débats, hein, qui vont mener à deux autres conciles qui vont discuter de la chose, hein, le concile d'Éphèse et le concile de Chalcédoine, qui va venir aussi. On aura besoin, encore une fois, de deux conciles là, pour venir régler le problème.
0: Et une des implications importantes, c'est que, dépendant de la décision sur la nature de Jésus, ben là, on a tout un lien avec la position de la Vierge Marie.
1: Aussi, parce que est-ce que Marie est mère, le fameux Théotokos, hein, mère de Dieu ou mère de l'homme ou mère du Christ, hein, de qui Marie est-elle la mère? Est-ce que c'est pas un peu absurde de dire que Marie est la mère de Dieu? Mais en même temps, Jésus, si c'est Dieu aussi, ben là, c'est pas juste la mère de l'homme. En tout cas, il y aura toutes des questions aussi sur la place de Marie, statut de Marie aussi.
0: Et ce qui est fascinant, et vous l'avez bien énoncé au départ, c'est qu'il faut vraiment s'imaginer une église chrétienne avec des visages multiples, différentes tendances.
1: Exactement. Oui, c'était très pluriel, des positions différentes. Et d'ailleurs, ces deux nouveaux conciles sur la nature vont mener au premier vrai schisme de l'Église. C'est-à-dire qu'il y a des églises après Chalcédoine, hein, qu'il y aura des églises chrétiennes non chalcédoniennes, c'est-à-dire qui ne se rallieront pas. Hein, les églises monophysites, là, qui disaient que le Christ avait juste une seule nature divine qui était la plus importante, là. Les églises d'Égypte, hein, notamment, donc Alexandrie ne sera pas d'accord. Les églises orientales, beaucoup, là. Les églises de Syrie aussi vont se séparer, ne reconnaîtront pas le concile de Chalcédoine et vont se séparés de la communion de la foi.
0: Et ça, c'est au 5e siècle.
1: Au 5e siècle, exactement.
0: Si on regarde ces grands conciles, donc du 4e et du 5e siècle, On peut se dire qu'il y a là un moment fondateur pour le christianisme.
1: Oui, oui, oui. C'est vraiment les premières questions, là, les premières grandes questions théologiques hein, qui vont donner un peu le pouls pour la suite là, de l'histoire, là, mais qui vont être discutées, qui vont être réglées, mais qui vont aussi causer l'insatisfaction et qui vont causer des premières séparations, les premiers schismes, les premières églises séparées.
0: Et le schème qui avait été mis en place avec Nicée-Constantinople de l'empereur qui convoque ou qui fait sentir sa présence lors de ces conciles-là, est-ce qu'on va observer la même chose au 5e siècle avec Éphèse et Chalcédoine?
1: Oui, ça va se poursuivre là encore une fois pendant un très bon moment, là, jusqu'à ce que ça soit l'Église catholique, je dirais, qui reprenne à son propre titre là, l'initiative de convoquer ces conciles œcuméniques. Mais là, ça sera plus vraiment œcuménique maintenant que l'Église orthodoxe n'y participera pas, mais ce sera le pape à ce moment-là, l'évêque de Rome, qui va les convoquer.
0: Donc, on peut voir un lien avec ces décisions qui sont prises lors des conciles jusqu'à la grande séparation de 1054?
1: Oui, oui, oui, voilà. Donc, c'est très, je dirais, le politique sera très mêlé aussi, notamment avec l'empereur. Faut pas oublier non, que l'Empire romain se poursuit aussi en Orient à ce moment-là avec l'Empire byzantin. Donc, on a encore un empereur qui va se mêler de politique, qui aura une relation très particulière, qui va être très différente de l'Occident, parce que là, en Occident, on n'a pas d'empire unifié. On a l'évêque de Rome qui joue le rôle de chef de l'Église, mais en Orient, on a encore l'empereur, là, l'empereur byzantin, l'empereur romain, qui va avoir une relation toujours très particulière avec l'évêque de Constantinople aussi. Ça aussi, ça sera très houleux parfois comme relation et comme débat entre les deux.
0: Et ça, c'est une autre histoire pour laquelle il faudrait vous inviter parce qu'elle est très riche aussi.
1: Oui, voilà.
0: Si on revient au Concile de Nicée, Éric Crégère, qu'est-ce qu'on peut retenir pour notre temps?
1: Bien, pour notre temps, je dirais la chose la plus pertinente à retenir, c'est que c'est le début, je dirais, de la relation entre Église et État. Hein, ça illustre, le Concile de Nicée, ça illustre une façon, la façon dont le pouvoir impérial, pouvoir politique et pouvoir religieux peuvent s'articuler. C'est-à-dire qu'il y a une recherche d'une unité religieuse qui a servi une certaine stabilité politique aussi. Hein, donc l'empereur intervient hein, pour ses propres buts, ses propres fins. Donc Nicée va inaugurer une espèce de collaboration entre l'Église et l'État, mais aussi une tension durable, je dirais, entre pouvoir politique, autorité religieuse, c'est une question encore actuelle. Hein. On se pose la question, c'est quoi la place de la religion dans la sphère publique? Hein, pour la relation Église et État, c'est quelque chose qui s'est posé, je dirais, peut-être pour la première fois à cette époque-là. Mais c'est un héritage aussi très vivant, je dirais, Nicée. C'est un repère, hein, on y revient souvent dans les discussions ecclésiales, œcuméniques, historiques. Ça reste un moment, je dirais, symbolique d'unité hein, pour l'Église et aussi un symbole, Nicée-Constantinople, qui est partagé par toutes les grandes églises chrétiennes. Donc, ça reste un symbole d'unité au niveau théologique aujourd'hui.
0: Professeur Éric Crégère, merci beaucoup.
1: Ça me fait plaisir.
0: Merci à Berthold Bernier pour la mise en onde, à Mario Blouin pour le choix musical. Revenez-nous pour une autre émission de Vision d'Histoire.

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3: À quelques heures du vote définitif sur l'aide à mourir en France, le Saint-Siège interpelle les députés. Des frères ne peuvent pas donner la mort à d'autres frères, affirme sur nos ondes le chancelier de l'Académie pontificale pour la vie. Ce sera juste après les titres. Commençait il y a 10 ans en Turquie une purge qui se poursuit. Elle a commencé par viser des militaires, ceux qui ont échoué à renverser le président Erdogan le 15 juillet 2016. Au Pakistan, l'intervention rapide des autorités locales, des responsables, d'étudiants musulmans a permis à une famille chrétienne de Karachi de survivre après que des allégations non prouvées de profanation du Coran aient lieu, témoignage dans ce journal. Et puis enfin, nous irons au Cameroun où Mgr Cléda s'inquiète des conditions de détention des détenus.
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3: Bonjour à tous. Le Saint-Siège tourne ses pensées vers la France à quelques semaines de la venue du pape dans l'Hexagone fin septembre, alors que Léon XIV appelle à prier en ce mois de juillet pour le respect de la vie jusqu'à sa fin naturelle. L'Académie pontificale pour la vie se soucie du vote définitif qui aura lieu cet après-midi dans l'hémicycle de l'Assemblée nationale à Paris. Les députés sont appelés à se prononcer sur ce projet de loi sur l'aide à mourir, des élus auxquels Mgr André Cucci, le chancelier de l'institution vaticane, lance un ultime appel sur nos ondes ce midi.
5: La Santa Sede qui lavora al servizio dell'intera Chiesa di Dio non fa nient'altro che annunciare.
6: Le Saint-Siège qui œuvre au service de l'Église universelle n'a d'autre mission que de proclamer le royaume de Dieu. C'est notre mission. Le royaume de Dieu, c'est Jésus qui guérit, c'est Jésus qui meurt pour que tous aient la vie. Et nous ne cessons de répéter ce qu'ont déjà affirmé les évêques français. Des frères ne peuvent donner la mort à d'autres frères. La fraternité est au service de la vie, pas de la mort. Le Saint-Siège affirme qu'il s'agit d'une question extrêmement grave et comprend aisément les processus législatifs complexes, détaillés, longs et sujets à débat. Et je dirais heureusement, car cela signifie que nous sommes conscients de la gravité et de l'importance de cette question et que nous devons parvenir à un large consensus. Le pape a déclaré lors de son récent voyage en Espagne que ces questions sont un but de civilisation. Je comprends qu'établir des règles pour toute une civilisation n'est pas chose aisée. C'est pourquoi le Saint-Siège dit qu'il faut prendre tout le temps et la sagesse nécessaires pour bâtir une civilisation qui protège la vie humaine.
3: Des propos recueillis par Jean-Charles Puzolu, l'Académie pontificale pour la vie, qui s'inquiète également des conditions d'application de la loi pour les personnes vulnérables ou en situation de solitude. Don Andrea Cucci souligne le grave risque de résurgence de ce que le pape François appelait la culture du déchet, un entretien à retrouver très prochainement sur notre site internet. Le Saint-Siège ne renonce pas à son rôle de médiateur en Ukraine. L'ancien émissaire du pape François, le cardinal Matteo Zuppi, est pour la deuxième fois sur place en Ukraine pour une visite de 4 jours. Avant de se rendre à Kiev, il était hier avec le nonce dans un centre de détention près de Lviv où se trouvent des prisonniers de guerre russes. En Ukraine, des frappes russes ont tué ce mercredi 6 personnes, fait une 20aine de blessés à Soumy dans le nord du pays et à Odessa, le grand port du sud. Selon l'ONU, le mois de juin a été le plus meurtrier pour les civils en Ukraine depuis avril 2022. L'Ukraine qui a participé cette semaine à un deuxième cycle de discussions avec Bruxelles en vue d'une possible adhésion à l'UE. Les 27 qui ont accepté ce matin de prolonger d'un an jusqu'en mars 2028 la protection accordée aux réfugiés ukrainiens sur leur territoire, la refusant cependant dorénavant aux personnes mobilisables. Au Moyen-Orient, l'armée iranienne annonce la mort de 7 de ses soldats dans les frappes américaines ayant visé le sud-est du pays aujourd'hui, tandis que la ville portuaire de Bushehr, où se trouve la seule centrale nucléaire du pays, a été touchée par des raids américains. L'Iran qui a parallèlement lancé la 8e phase de l'opération Saïké, ciblant des positions américaines, dont une base jordanienne située en Jordanie, frappée par des drones explosifs. La Turquie commémore aujourd'hui le 10e anniversaire d'une tentative de coup d'État survenue le 15 juillet 2016. 253 personnes étaient tuées, sans compter les putschistes ce jour-là. Une décennie plus tard, le pays vit toujours dans l'ombre de cet épisode violent. Il a permis au président Erdogan de transformer les institutions, de renforcer son pouvoir. Pourquoi ce putsch manqué a-t-il marqué un tournant politique à Ankara, à Nandlower?
7: Dès le lendemain du 15 juillet 2016, après l'échec du putsch en Turquie, le pouvoir lance des purges d'ampleur inédite. Plus de 125 000 fonctionnaires sont limogés pendant 2 ans d'état d'urgence. Officiellement, il s'agit de démanteler les réseaux du prédicateur Fethullah Gulen, accusé d'avoir orchestré le coup d'État. Mais très vite, l'épuration dépasse ce seul objectif et permet au président Erdogan de remplacer une grande partie de l'appareil d'État par des fidèles. En 2018, une réforme constitutionnelle achève cette transformation. La Turquie bascule dans un régime hyper-présidentiel, le politologue Ahmet İnsel.
8: Il n'y a plus de contre-pouvoir institutionnel. La justice n'est plus du tout un contre-pouvoir. Surtout la justice pénale sont vraiment contrôlées par des juges nommés après les grandes purges de 2016. Le deuxième contre-pouvoir, ça pourrait être normalement le Parlement, mais comme le président de la République, il est chef d'État, chef de gouvernement et chef de parti, et son parti dispose de la majorité parlementaire, il n'y a pas non plus un contre-pouvoir législatif.
7: La répression s'est étendue aux médias, aux ONG, à tous les opposants. Pourtant, le camp présidentiel s'est affaibli dans les urnes jusqu'à la victoire de l'opposition aux municipales de 2024. Mais une vingtaine de ses maires, dont celui d'Istanbul, Ekrem İmamoğlu, principal rival du président Erdogan, ont depuis été emprisonnés. Pour leurs partisans, le pouvoir cherche déjà à verrouiller le scrutin présidentiel attendu d'ici 2028. À Ankara, Nandlower pour Radio Vatican.
3: Au Pakistan, dans la ville de Karachi, une famille chrétienne a été accusée d'avoir profané le Coran. Des allégations non prouvées, mais qui ont suffi à susciter la colère collective. Peu après, une foule violente a assiégé le domicile des accusés, des responsables religieux, des autorités locales, des réseaux communautaires, notamment musulmans, ont contribué à empêcher ces violences collectives, à protéger la famille. Un soulagement pour les catholiques, même si ces chrétiens restent extrêmement vulnérables, nous explique Naïm Youssef Jil. Il est le directeur exécutif de la Commission catholique pour la paix et la justice au Pakistan.
9: La communauté chrétienne se sent sans protection et vulnérable au Pakistan. Les accusations visent souvent une seule personne, cependant, c'est toute la communauté qui en paye le prix. Il faudra du temps pour rétablir la confiance.
10: It will take time to restore the confidence of the community. The Catholics in Pakistan are living a hard life. They are facing discrimination, humiliations.
9: Les catholiques du Pakistan mènent une vie difficile. Ils sont confrontés à la discrimination, à l'humiliation et à la haine dans tous les domaines de leur vie. Ils luttent encore pour vivre dans la dignité. Les attaques des foules ont souvent sapé la confiance dans les gouvernements en raison de la faiblesse de son action pour protéger les minorités lors de ces incidents. Il est plus facile de pratiquer sa religion au sein de la communauté, mais au sein de la minorité, la plupart des chrétiens sont confrontés à des discours haineux, à des propos désobligeants et à un manque de respect. Ce phénomène s'observe couramment dans tous les domaines de la vie.
3: Des propos recueillis par Francesca Merlo. Résurgence de violence au Cachemire dans la partie administrée par le Pakistan. 7 civils, un paramilitaire, un policier ont été tués lors d'affrontements entre membres d'une organisation locale, le Joint Awami Action Committee. Une organisation réclamant des réformes économiques de gouvernance dans cette région du nord-est du Pakistan classée terroriste par les autorités en juin dernier. En République démocratique du Congo, la riposte d'Ebola traverse une nouvelle zone de turbulence en Ituri. Les soignants du principal centre de traitement ont cessé le travail pour réclamer un paiement de leur salaire. Au Cameroun, l'archevêque de Douala tire la sonnette d'alarme concernant les disparitions forcées, les détentions arbitraires, les condamnations.

0: pastorale, vous dénoncez également le recours abusif et généralisé à la détention provisoire.
1: Quand une personne est arrêtée, on doit toujours respecter la loi. Il y a des textes qui disent combien de temps une personne peut être, n'est-ce pas, détenue. Or, cela n'est jamais respecté. Toutes ces personnes-là qui doivent être rapidement jugées. Comment se fait-il que dans une prison, qu'il y ait plus de prévenus que de condamnés? Mais ce n'est pas normal.
2: Des propos recueillis par Augustine Astar. Enfin, concluant ce journal par une proposition, chers auditeurs, nous voulions vous connaître, vous écouter Radio Vatican. Qui êtes-vous? Où êtes-vous? Nous serons heureux de vous lire. N'hésitez pas à nous écrire à français@vaticannews.va. Voilà, c'est la fin de ce journal. Merci de l'avoir suivi. Un excellent après-midi à tous.
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0: Bonjour mesdames et messieurs, c'est Danny Benz au microphone et je vous souhaite la bienvenue à cette émission. Je suis toujours en compagnie du professeur retraité de la Faculté de théologie et de sciences religieuses de l'Université Laval, Raymond Brodeur. Bonjour monsieur Brodeur.
1: Bonjour Danny, bonjour.
0: Monsieur Brodeur, vous avez consacré 5 ans de votre vie, pas uniquement, j'imagine bien, mais en tout cas, une bonne part de ces 5 années à la recherche pour votre thèse doctorale au sujet du petit catéchisme du Québec de 1815.
1: Oui, oui, oui.
0: Et là, la question qui me vient, c'est quel est l'essence de votre recherche? Pourquoi vous avez cherché si longtemps à ce sujet-là?
1: Pourquoi et qu'est-ce que j'ai
0: oui,
1: cherché?
0: Oui, qu'est-ce que vous avez cherché?
1: Durant les 8-10 premières années de ma vie, j'ai travaillé, j'ai été impliqué dans la catéchèse aux personnes inadaptées.
0: Oui.
1: Ce que j'ai découvert dans tout ce travail de catéchèse, c'est que la personne avec qui on vit, quand on accepte de l'accompagner, c'est elle qui nous transforme. Et on ne peut pas vivre avec des personnes inadaptées en voulant les amener comme nous. En acceptant de s'interroger, on redécouvre autrement notre manière de vivre Dieu, notre manière de vivre la foi. Et quand j'ai eu l'occasion de faire des recherches en théologie, mon idée, c'est de dire comment le monde de l'inadaptation peut transformer la théologie. Et en parlant avec mon directeur à l'époque, il dit « Écoute, c'est une question qui est un peu difficile. » Il dit « Peut-être que ce qui serait intéressant, ce serait que tu trouves, par exemple, dans l'Église au Québec, une situation où il y avait un problème de transmission de la foi, où on se sentait inadapté et il a fallu faire un travail d'adaptation. » Ça s'est mis à me travailler et là, j'ai entrepris certaines recherches. Je me souviens que j'étais à Paris à l'époque. J'ai écrit à Annie Voisine, qui était professeure d'histoire à l'Université Laval. Et puis, il m'a dit, écoute, il dit, je sais qu'il y a eu, à un moment donné, en 1815, un évêque qui a été amené à produire un nouveau catéchisme. Alors là, j'ai commencé à faire des recherches, des travaux. Je connaissais rien de l'histoire comme telle, puis l'histoire de l'Église, des catéchismes. Mais en travaillant ça, là, j'ai réalisé que c'était après la conquête anglaise, que c'était après l'acte du Canada qui séparait le Haut et le Bas-Canada, qu'on était dans une situation où, à cause des problèmes qui étaient arrivés, il manquait un clergé énorme au Québec et il n'y avait pratiquement plus d'enseignement religieux. Et l'évêque cherchait une façon en disant « c'est ma responsabilité de transmettre la foi ». Et c'est comme ça qu'en parlant avec mon directeur de thèse et en faisant des recherches, j'ai trouvé des documents absolument incroyables dans lesquels l'évêque disait « il faudrait faire quelque chose pour changer, il faudrait adapter, il faudrait ici, il faudrait ça ». Et c'est là que petit à petit j'ai compris qu'un catéchisme, c'était essentiellement un acte culturel. C'était une production faite par des gens dans une culture donnée, à un moment donné, en vue de répondre à des questions précises. Et puis là, il est arrivé, c'est absolument fou comme histoire, c'est le Petit Catéchisme de Québec, a été proposé par le Monseigneur Plessis, et ça l'a pris 4 ans à produire l'ouvrage. Et quand il a été publié, les Sulpiciens de Montréal ont reçu ça. Ils l'ont décrié en disant « mais ça n'a aucun bon sens ». C'était une querelle culturelle comme ça se peut pas. Parce que l'évêque, par exemple, il y avait des questions dans le catéchisme en disant « est-ce que c'est confirmé les personnes que de recevoir la communion de la main d'un évêque ?» Alors là, moi j'ai tout trouvé ça dans les lettres. Et là, l'évêque avait répondu au Sulpicien qui ridiculisait la question. Il dit « riez tant que vous voulez, mais il dit, si vous aviez fait comme moi 3 fois le tour du diocèse et que vous arrivez dans des milieux où des gens vous disent, ah, moi j'ai été confirmé parce que j'ai communié de la main de l'évêque lors de son passage, vous comprendriez que c'est des questions essentielles. Et c'est là que j'ai compris qu'il y avait toute une dynamique d'adaptation, de recherche, et que c'était lié parce que l'évêque, il est, on appelle ça « docteur et iudex ». Il est à la fois le docteur et le juge de la foi, c'est sa responsabilité. Il ne fait pas un catéchisme parce qu'il a envie de faire un catéchisme, mais il a une responsabilité pastorale d'enseigner la foi la plus juste possible dans le contexte où il est, avec les moyens qu'il a. Alors c'est comme ça qu'il faut... ça m'a amené à découvrir à travers ces recherches-là comment... Produire un catéchisme, c'est seulement un acte de production culturelle. Et quand j'ai présenté mon projet, entre autres, aux organismes pour obtenir des subventions, je leur disais, écoutez, c'est une recherche scientifique sur un produit confessionnel. C'est pas une recherche confessionnelle. Je ne faisais pas une recherche pour défendre la foi, mais pour comprendre comment il y a tout un acte de production culturelle dans le désir de transmettre une foi.
0: Ça me rappelle que vous nous avez dit que vous vouliez étudier en sociologie.
1: Au point de départ, c'est en sciences sociales.
0: En sciences sociales,
1: oui. Okay. Pour être proche des gens, ça m'en est plus à la pédagogie,
0: okay,
1: d'intervention auprès des personnes.
0: Okay. Mais finalement,
1: mais ça rejoint la théologie, la sociologie et l'histoire, ouais, effectivement.
0: Et je mentionne que votre thèse, c'est une thèse de l'Université Laval, mais vous êtes associé à la prestigieuse Sorbonne ainsi qu'à l'Institut catholique de Paris.
1: C'est-à-dire, j'étais professeur de l'université, mais ma thèse, elle a été, on appelle ça un doctorat conjoint, présenté à l'Institut catholique de Paris pour la théologie et à la Sorbonne Paris 4 pour la thèse en sciences des religions. Mm-hmm. Donc, c'est une double thèse, mais qui n'a pas été présentée à Laval, elle a été présentée en France le 17 décembre 1982.
0: Bien, c'est vraiment intéressant. Je vous amène ailleurs maintenant, Raymond Brodeur, parce qu'il y a plein de choses qui vous intéressent. Entre autres, vous êtes fasciné depuis longtemps, je pense, par les mystiques. Et il y a un centre d'études Marie de l'Incarnation qui existe depuis un bon moment déjà.
1: En fait, ça s'est produit, disons, en 1995. Il y a deux Ursulines, sœur Michel Leblanc et sœur Gabrielle Noël, qui sont venues voir le doyen de la faculté en disant, écoutez, on vient d'avoir un espèce de colloque, on vient d'avoir des rencontres et on s'aperçoit qu'il n'y a aucun centre d'études au monde qui s'intéresse, entre autres, à Marie de l'Incarnation, qui est pourtant une femme importante. Alors, le doyen, à ce moment-là, m'a fait venir et dit, écoute, Raymond, tu travailles sur l'histoire des catéchistes, l'histoire d'enseignement religieux. T'es un de ceux qui travaille le plus dans l'histoire de l'Église du Québec. J'aimerais que tu regardes ça et que tu prennes en charge un centre d'études pour analyser Marie de l'Incarnation. J'y connaissais rien à l'époque. Alors, la première chose est faite, mais j'avais été entraîné à monter des programmes de recherche. Alors, j'ai pu me monter une équipe fort intéressante, Edouard Comerman, Giguère, Dominique Deslandes de Montréal, des gens d'un peu partout, historiens, sociologues, théologiens. Et on a monté un groupe de recherche qu'on a appelé le Centre d'études Marie de l'Incarnation, avec qui on a entrepris un travail qui dure encore aujourd'hui, après 30 ans d'études, d'analyses sur la vie et l'œuvre de Marie de l'Incarnation.

0: On vient d'entendre un extrait de ce chant qui est consacré à Marie de l'Incarnation, écrit et composé et chanté par Robert Lebel en ce pays. C'est important pour vous, ce chant?
1: Oui, c'est un chant qui, en même temps, a un élément pour nous un peu amical, si je peux dire. C'est que moi, la première fois que je l'ai entendu, c'était à l'occasion du 400e anniversaire de la naissance de Marie de l'Incarnation. Elle est née en 1599. Et puis, les Ursulines avaient demandé à Robert Lebel de chanter ce chant. Et nous avions organisé un colloque à l'Université Laval sur le 400e anniversaire. Et puis, je me souviens que lors de banquet qu'on avait organisé, un repas festif, Sœur Yvette Côté avait dit « Bon, j'ai un chant à vous faire entendre » et tout ça. Et moi, c'est la première fois que j'entendais. Et je crois que le chant n'était pas encore sur disque à l'époque, mais les Ursulines le connaissaient. Alors, c'est ça. Je pense à la fois la douceur, le rythme de chant et les paroles qu'il y a là, tu sais, ça dit bien. Lebel, il faut dire Lebel, c'est Lebel, il est composé en fréquentant Marie de l'Incarnation pendant un bout de temps, et je pense que, oui, quand on l'entend, ça nous invite à ouvrir nos cœurs aussi. Puis,
0: Il y a beaucoup de choses dans votre expérience, Raymond Brodeur, qu'on pourra aborder, mais je voudrais qu'on aille du côté du Centre Agapé, qui est ici à Québec. Qu'est-ce que c'est pour vous, le Centre Agapé?
1: Alors ça, je me suis fait prendre au piège là-dedans, si je puis dire, par un autre de vos fidèles animateurs ici, Pierre-René Côté, qui un jour m'a dit ben, « Écoute, tu pourrais venir peut-être. » Et là, je me suis commencé, ça fait je pense depuis 2011, comme membre du CA. Mais je connaissais déjà l'équipe avec Denis Petitler et tout ça. C'est un endroit, un centre de formation, un centre qui est à la fois profondément ecclésial, mais dans lequel des laïcs ont voulu aussi prendre leurs responsabilités et dire, ben, nous aussi, on peut se donner un lieu d'intériorisation, d'approfondissement de notre théologie. Et puis, ça fait depuis des années avec le centre que j'ai appris aussi à découvrir aussi le monde de la mission, en particulier au Mexique et tout ça. J'ai appris aussi à découvrir

0: pire du monde, parce que parmi les animatrices, on a une personne qui vient de Pologne et qui a organisé pour les 30e anniversaire d'Agapé un pèlerinage en Pologne. On est allés ensemble. Donc, c'est vraiment une grande famille, mais qui a toujours ce souci d'être aux aguets, d'être en éveil et d'avoir une réflexion théologique qui sort des sentiers battus, disons.
1: Oui, vous parlez de ce voyage en 2019 sur les pas de Jean-Paul II en Pologne avec cette personne donc originaire de Pologne elle-même, le Jolanta. Qu'est-ce que vous avez vécu qui vous reste profondément au cœur?
0: Oui, ça, j'étais même prof retraité à l'époque. Denis, il a dit, écoute, il faudrait que tu viennes et tout ça. Puis je lui ai parlé avec ma femme, disons... On a fait beaucoup de voyages, nous, mais on n'est pas sortis hors groupe. Mais finalement, on a décidé d'y aller. Il a d'y aller avec le groupe d'Agapé. On était une quinzaine, là aussi. Pierre-René était là. Ça a été vraiment une découverte, un choc culturel très important. Là, parce que, d'une part, on a suivi les endroits, le diocèse où Jean-Paul II avait été... avec pendant plusieurs années. Après, on a visité les divers endroits où lui-même était allé, où il faisait ses sports d'hiver, où il avait des rayonnements. On est allé au centre Jean-Paul II, qui est un centre de pèlerinage extraordinaire. Et à travers le voyage aussi, il y a eu les arrêts, les haltes dans les camps de concentration, là.
1: Est-ce que ça, c'était pour l'équipe de Agapé ou pour vous-même un devoir de faire ça?
0: Je l'ai pas pris comme ça.
1: Non, je pense à un devoir de mémoire.
0: Disons que le fait d'aller là, ça éveille un devoir de mémoire. Mm-hmm. Mais avant d'y aller, c'était comme une espèce d'insouciance. C'est des éléments qui sont à la fois assez loin de nous et tout ça. Mais quand on met les pieds là, quand on voit les bâtiments, quand on se fait présenter un peu quel était le quotidien et la vie,
1: le système.
0: Et je dirais le martyr de ces systèmes, tu dis, mais voyons, des humains sont capables de faire des choses comme ça. Et puis, là, c'est de la même façon qu'on dit parfois, on touche au meilleur de l'humain dans certaines situations, là, on avait l'impression de, pour moi, en tout cas, puis pour le groupe avec qui j'étais, pour mon épouse, tout ça, ça nous a coupé la parole complètement. Ça nous sciait les jambes et puis c'était simplement un espèce de désarroi et d'ouverture de dire mais où il faut qu'il y ait un sens qui nous soit proposé d'ailleurs parce que si on est collé à ça, qu'il n'y a pas autre chose, la vie n'a plus aucun sens. Donc ça vient éveiller un plus profond du profond, si
1: oui.
0: Je peux dire.
1: Vous avez vu, d'ailleurs, la cellule où est mort de faim Maximilien.
0: Effectivement, l'endroit où il était, puis où il a vécu et tout ça. Et là, il a dit au gardien, il avait dit, je vais prendre la place de cet homme qu'ils avaient désigné pour être tué parmi les 10 hommes parce qu'il y a quelqu'un qui était enfui. Alors, un don total et absolu en disant, je donne ma vie pour libérer la vie de l'autre. Et puis, dans cette cellule, il y a une bougie qui était allumée, c'est un endroit. Je peux pas dire que c'était simplement sordide. Sordide, c'est pas un mot, c'est un mot qui est trop, je dirais, au niveau des émotions. Je pense que c'était quelque chose de plus grave, de plus profond.
1: Oui. C'est...
0: Puis comme quand on voyait les salles avec les montagnes de souliers qui étaient là, ou bien les valises qui étaient là, puis quand on voyait les bâtiments ou avec les chambres à gaz et tout ça, quand je vous disais, c'est dire que c'est possible d'être aussi pourri, est-ce qu'on n'a pas besoin d'un sauveur et d'une espérance?
1: Oui. En tout cas, Maximilien Kolb est allé jusqu'au bout de cette espérance en soutenant les autres condamnés avec lui à mourir de faim.
0: Ça, lui, il était dans un système, une systématisation
1: oui.
0: du désarroi humain. Et en même temps, à côté, quand on a vécu dans les gens qu'a connu Jean-Paul II, et des gens comme Jerzy Popielewski qui, lui, était un prêtre dans la ville, mais qui a décidé de s'associer avec les gens, les syndicats, tout ça, et qui allait célébrer la messe, alors que les gens disaient, mais non. Mais Des centaines, des dizaines, des milliers d'ouvriers se rassemblaient parce que c'était leur façon de résister à un système communiste épouvantable.
1: Oui, c'est ça, c'est le système d'après-guerre. Là.
0: Exactement.
1: Oui. La Pologne, elle l'a pas eu facile.
0: Oui, OK, non, il n'a pas eu facile. Et puis, ça l'a conduit au martyr, effectivement, aussi. Il en est mort. Oui.

0: Ça, c'est un choix musical étonnant. En fait, très peu connu, je pense, Raymond Brodeur. C'est Étienne Copé. Et le titre de la chanson, c'est « Demain, il fera beau ». Qu'est-ce que ça vous dit?
1: J'ai l'impression que c'est un hymne à la foi. C'est mon épouse qui me l'a fait d'ailleurs découvrir. Et puis, c'est un plaisir énorme. Il y a quelques semaines de ça, je préparais avec une collègue qui est venue ici, là, avec Louisette, une retraite sur, on avait donné comme thème, l'esprit qui vivifie. Et je me souviens que j'avais parlé avec un des jeunes théologiens, Patrice Bergeron, à l'université, en disant, quand on veut aborder l'esprit aujourd'hui, c'est quoi ça? Puis je me souviens d'un ami avec qui je jouais au golf qui a dit, à quoi ça sert l'esprit dans la vie? Et lui, il m'avait lancé comme ça, il dit, peut-être que pour trouver une réflexion autour de l'esprit, il faut se mettre un peu plus à l'écoute des artistes, des poètes, des chansonniers. Quand j'entends cette chanson de Copé, demain fera beau, je pense que chacun être humain porte au fond de lui-même un rêve profond. On peut les avoir enfouis, on peut les avoir oubliés. Il faudrait même retrouver des fois notre enfance, mais pour découvrir que on a envie d'une vie heureuse. On a envie que les gens autour de nous soient heureux. On a envie de bien. Mais des fois, nos chemins, nos vies, tu sais, on fait des choix qui nous font perdre ça de vue. Mais quand on s'arrête, quand il y a des moments, je pense que la foi, c'est indispensable à la vie. J'ai découvert ça à travers mes recherches, mes études, à travers mon enseignement, j'ai essayé de le faire. Quand je regarde nos voyages, par exemple, au Mexique, avec le groupe Agape, moi, j'ai été amené à l'époque aussi à découvrir beaucoup toute l'histoire de Juan Diego et la Vierge de la Guadalupe. Juan Diego, quand il a été canonisé, on a dit que c'était le patron des sans-identité, des sans-papiers. Souvent, on a l'impression qu'on n'est personne, qu'on n'est plus rien. Mais dans toute l'aventure de Juan Diego avec la Vierge de la Guadalupe, c'est la Vierge qui vient à lui et qui lui dit « Va demander à l'évêque de construire ici une maison où je pourrai accueillir tous mes enfants. » Quand je remonte à Marie de l'Incarnation, ce qui, à un moment donné, est un de ses rêves, à 31 ans ou 32 ans, qui va l'ouvrir sur la mission au Canada, elle dit « Je me promenais dans un champ et je vois la Vierge qui était là et qui me dit « Je veux que tu ailles en Canada y bâtir une maison à Marie et à Jésus. » Cette idée de se bâtir une maison, de se bâtir un endroit, mais un endroit qui soit animé par le projet d'amour que la Mère de Dieu porte pour nous, on peut le prendre comme ça, mais le projet d'amour que chacun, parce que nous sommes tous, au plus profond de nous, mère de réalité qu'on veut amener à vivre et à faire vivre. Père et mère et tout ça, on est appelés à être des géniteurs. Mais dans le monde de l'esprit, ça veut dire qu'on a des souffrances, on a des lacunes, on est pécheur, on fait des bêtises, on a beaucoup de choses pour avoir l'impression d'être pris dans des camps de concentration intimes, intérieurs. Mais c'est pas ça le but de la vie. Il y a aussi en nous, si on prend le temps de s'arrêter, de réfléchir, de penser, un demain. Demain, il fera beau. Demain, la vie est là. Demain, la vie aussi, c'est la foi, et est la foi parce que ça te permet de bâtir.
0: Oui, comme les petits, hein? Les petits qui savent si bien que c'est le beau temps, là.
1: Exactement, on voit à Gaza, où on voit tout ça, des enfants dans des milieux de garde, ça, ils sont en train de jouer au ballon, ils courent, ils sautent, il y a quelque part, les autres, ils ont un demain auquel ils croient. Je me dis, nous, on a aussi peut-être, et même dans les grands âges, moi, je rentre dans les grands âges actuellement, je suis là aussi, mais j'aurais mes petits-enfants m'aident beaucoup à un moment donné à dire, ouf, non, la vie est en avant.
0: Raymond Brodeur, ça a été un grand plaisir de vous recevoir. Merci beaucoup.
1: Ça a été un plaisir pour moi aussi. Je vous remercie aussi.
0: Merci à Mario Blouin pour les musiques et à Berthold Bernier à la réalisation technique. C'est Danny Benz au microphone et je vous dis à bientôt.

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Évangile de Jésus-Christ selon saint Matthieu, chapitre 11, versets 25 à 27. En ce temps-là, Jésus prit la parole. « Père, Seigneur du ciel et de la terre, je proclame ta louange. Ce que tu as caché aux sages et aux savants, tu l'as révélé aux tout-petits. Oui, Père, tu l'as voulu ainsi dans ta bonté. Tout m'a été confié par mon Père. Personne ne connaît le Fils sinon le Père, et personne ne connaît le Père sinon le Fils, et celui à qui le Fils veut le révéler.

Il me semble qu'il y a quelque chose de tout à fait magnifique dans l'expression en ce temps-là. Dans la pensée biblique, le temps est comparé à une coupe qui se remplit. Et quand on dit que les temps sont accomplis, c'est que la coupe, elle est pleine. Mais ici, elle déborde. En ce temps-là, Jésus prend la parole et ça déborde de son être de fils. Il le connaît, lui, son Père. Il le connaît de l'intérieur. Il le connaît avec toutes les fibres de son âme. Et Jésus dit, « Père, Seigneur du ciel et de la terre, je proclame ta louange. Tu as caché ces choses que je fais, que je dis. Tu les as cachées aux sages. Tu les as cachées aux chefs spirituels. Tu les as cachées à ceux qui scrutent, qui veulent contrôler mes allées et mes venues, qui veulent tout en murer mes actions. Tu as caché tout cela à ce monde-là. Mais tu les as révélées aux tout-petits. Les tout-petits, eux, comprennent, ressentent les choses. » Alors c'est une prière où Jésus, en communion avec son Père, révèle sa bonté. Dieu est bon quand il cache aux savants, aux contrôleurs, les choses les plus humbles, les plus belles, les plus grandes. Dieu est bon parce que Dieu ne veut pas être contrôlé et possédé et mis dans la poche des gens. « Non, vous ne m'aurez pas, » dit le Père, mais il ouvre sa main, il donne tout aux tout-petits qui comprennent les choses, comme Jésus voit qu'ils le comprennent. Alors c'est l'expression ici d'une relation unique, il n'y en a pas deux, elle est unique cette relation entre Jésus, le Fils et son Père. « Tout m'a été confié par mon Père, moi je le connais de l'intérieur et lui me connaît de l'intérieur. » C'est ce qui est exprimé dans ce texte, une relation unique qui existe entre son Père et le Père avec Jésus. Me vient un exemple, l'autre jour j'étais dans une famille, une personne qui pour nous rendre service est venue nous chercher un endroit et nous amenait justement chez son Père. Et c'est un colosse d'une trentaine d'années, un beau garçon, là, bâti, je veux dire, qui travaille dans la mécanique et tout. Et lui, chaque fois qu'il entre dans la maison, il va donner un bec sur le front de son père. C'est toujours comme ça. Et c'était extraordinaire de voir ces deux êtres-là. C'est tout. C'est comme une taquinerie. C'est comme quelque chose. C'est un sourire permanent. C'est un clin d'œil, là. Alors, il rentre dans la maison. Il entoure son père. Il serre fort, fort, fort, fort. Et là, il l'embrasse sur le front. Que c'est extraordinaire. Eh bien, c'est ça, une relation unique. Une relation privilégiée. Demandons au Seigneur de nous faire voir, non pas avec des yeux de sages et de savants, les choses. On ne sait plus lire le monde, on n'est plus capable de lire les événements, les personnes, quand on veut tout contrôler. Mais quand on a un regard de petit et d'enfant, on comprend les choses. Je termine par un souvenir, un exemple. Dans la vie de Thérèse de l'enfant Jésus, dans les derniers mois de sa vie, elle est très malade. Tuberculose, en tout cas, elle va mourir. Elle est dans sa petite chambre d'infirmerie, il ne se passe rien. Dans une solitude, une détresse intérieure, mystique, quelque chose de très noir. Voilà qu'arrive un petit oiseau qui va entrer par la fenêtre et qui va venir sur son lit. Les savants et les sages, là, ils vont essayer de regarder puis de sculpter l'oiseau, de savoir quelle sorte, d'où vient-il, pourquoi vient-il, c'est pas la saison, qu'est-ce qu'il a mangé, qu'est-ce qu'il veut, etc. Thérèse, elle est émue de la tendresse du Père et elle pleure. Ce petit oiseau-là, c'est Dieu qui l'a envoyé pour elle. Elle le sait. Son papa est assez fort pour souffler dans le cœur d'un petit oiseau, d'un merle. Va voir ma petite fille.

Un parcours dans différentes villes et lieux, d'abord à Paris et ensuite à Rome, dans le cadre du Jubilé de l'Espérance. Suivez-moi dans cette réalité.

0: et au bout des 20 jours, comment la libération se fait?
1: Alors, parmi les 10, en fait, la libération a été faite à 3 reprises. Parce que dans un premier temps, c'est une dame âgée qui était avec nous et qui souffrait de l'arthrose qui a été libérée en premier. C'était le 14 avril, vous voyez, dès le mercredi, parce qu'elle souffrait beaucoup. Parce que au début, je vous ai dit qu'on dormait à la Belle Étoile. Oui. Donc, vers 2 heures du matin, donc il y a eu une fraîcheur. Donc là, elle avait beaucoup de douleurs. Donc, elle a été libérée en premier. Après, il y a 3 autres personnes qui ont été libérées. C'était le 22 avril. Et une jeune femme, une religieuse et un prêtre. Donc, à partir du 22 avril, on était 6. Donc, ce sont les 6 qui ont été libérés le 30 avril. Et là, c'était vers 1h du matin. Voilà. Donc, on dormait un peu et puis, du coup, on a entendu un bruit. Là, quelqu'un qui frappe très, très fort à la porte. Voilà, réveillez-vous, réveillez-vous. Voilà, donc, on s'est réveillé et c'est là qu'ils nous ont dit de prendre nos affaires. Voilà. Donc, on a pris nos affaires. Et puis, il y a un prêtre qui a dit, voilà, moi, je ne peux pas marcher trop vite, voilà, parce que je n'ai plus de chaussures, tout ça. Et puis, il y a quelqu'un qui t'a dit, et qui lui a dit, ne t'inquiète pas, voilà, ce soir, tu vas rentrer chez toi. Voilà. Et puis, c'est là, il y a 2 voitures qui sont venues, et puis, on nous a emmenés quelque part, voilà, pour la libération. Le grand chef était là. Et puis, il y a une personne qui est venue nous récupérer. Voilà. Donc, mais là encore, il y avait beaucoup, beaucoup de pression. Beaucoup de pression parce que tous les geôliers étaient là. Parce que quand le grand chef arrive, les geôliers sont comme des guêpes. Vous voyez, pour montrer au grand chef qu'ils font bien leur boulot. Donc, du coup, c'est comme s'ils sont

0: ceux qui sont en mesure de vous protéger. Mm. Donc, il devait y avoir une correspondance. Mm. Vous l'avez appris par la suite, peut-être?
1: Par la suite, oui, mais on ne nous a pas donné les détails.
0: Non.
1: Parce qu'on a dit, parce que il y a un prêtre qui m'a dit, ce n'est pas nécessaire de vous raconter comment ça s'est passé la négociation. Voilà, donc parce que vous avez vécu déjà un moment très difficile, donc ce n'est pas la peine d'en rajouter. Donc du coup, voilà, ils nous ont jamais dit voilà comment ça s'est passé la négociation, mais qu'est-ce qu'ils ont donné ou pas.
0: Lors de cette brève entrevue. Mmh. Votre mémoire est sans faille. Mm. Vous nous donnez les dates, les heures et tout. Mm. Ça veut dire que tout cela est entré en vous,
1: tout
0: cette expérience-là. Mm. Comment on vit la suite avec les années, etc. Parce que c'est en 21, vous dites,
1: oui, oui.
0: Et là on est en 25, et toutes ces dates sont comme dans votre être, elles sont dans votre mémoire. Mm. Alors, il y a des traumatismes. Mm.
1: Justement. Et j'ai regardé une série qu'on appelle 24 heures chrono. Donc, à chaque scène, il y a toujours le chronomètre. Voyez. Moi, j'avais ma montre. À chaque fois qu'il y a quelque chose qui se passe, je regarde ma montre. Il y a telle chose qui se passe à telle heure et à telle heure. Voyez. Donc, ça m'a aidé à vivre au jour le jour. Voyez. Voilà, parce
0: oui.
1: Que, et donc... aujourd'hui, 4 ans après, il y a toujours des séquelles. Et je pense que jusqu'à ma dernière seconde, il y aura toujours des séquelles. C'est comme si c'est quelque chose qui est inscrit en moi pour la vie. Oui. Parfois, je repense à ça. Oui. Je repense surtout quand je vois ce chef, il est toujours là, au pays. Il est là. Mais il ne s'inquiète pas. Il continue à kidnapper des gens, il continue à faire voilà tout ce qu'il veut, voilà à faire bien de la violence sur la population tout ça. Donc chaque fois que je vois ça, eh bien au fond de moi il y a une colère, il y a une révolte parce que je me dis que ce n'est pas possible de 4 ans après que cette personne continue à faire subir ça ben à des gens. Priver des gens de leur liberté. Oui, donc il y a toujours cette révolte en moi.
0: Mais légitime.
1: Mais pas la haine. Mais pas la haine. Parce que en tant que chrétien, je me dis, je ne vais pas laisser la haine envahir mon cœur. Oui, il y a toujours de l'amour. Et je prie pour la conversion de ces personnes. Comme a dit Jésus, mais priez pour vos ennemis. Je prie pour leur conversion, qu'ils changent bien de direction, qu'ils cessent de faire du mal aux autres, qu'ils prennent le chemin du bien. Parce que là, ils sont sur le chemin du mal. Ils font du mal aux autres. Voilà, qu'ils puissent se convertir. Je demande au Seigneur, parce que le Seigneur peut toucher leur cœur. Je demande au Seigneur, voilà, de toucher les cœurs de ces jeunes, parce que ce sont des jeunes, hein. Ils ont moins de 30 ans. Ils ont moins de 30 ans. Ils ont tout leur avenir devant eux, même si c'est un avenir qui peut être hypothéqué par rapport à tout ce qu'ils ont fait au pays. Le jour où il y aura la justice, je pense qu'ils seront punis, voyez, mais qu'ils puissent changer de chemin. Et je pense que c'est possible. Voilà.
0: Et votre famille, qui sait que vous êtes pris dans cette embuscade, que vous êtes prisonnier d'une gang, comment elle réagit, votre famille?
1: Ma famille a beaucoup souffert pendant ces 20 jours. D'après ce qu'on m'a dit, ma maman, elle n'a pas mangé pendant presque ces 20 jours. Mon père aussi, qui pleurait. Mes frères et sœurs, mes neveux et nièces, ils n'ont pas pu aller à l'école pendant une semaine. Ils ne sentaient pas leur force. Ils étaient là, à la maison, voilà, à pleurer toute la journée, voilà. Et ils n'attendaient que ma libération. Voilà. Donc, c'était une grande souffrance pour eux pendant ces 20 jours. Hein, parce qu'ils se posaient la question, est-ce que je vais sortir vivant ou pas? Cette question habitait leur cœur pendant ces 20 jours. Et le jour où j'ai été libéré, c'était vraiment pour eux, vraiment,

0: C'est une grande libération pour eux aussi. C'est comme si ils n'étaient pas entre les mains des ravisseurs, mais c'est comme si dans leur esprit, ils étaient aussi kidnappés. Voilà.
1: Quel est le premier visage de votre famille que vous avez vu?
0: Et c'était ma maman. Ma maman. Parce que quand j'ai annoncé que je vais rentrer à la maison, et là, c'est ma maman qui est venue me rencontrer. Voilà.
1: Et quel était son visage?
0: Et radieux. Radieux. Elle était contente de revoir son fils. Voilà.
1: Comme le jour de votre naissance.
0: Voilà. C'est comme si, avant, elle se disait, est-ce que j'allais revoir mon fils? Voilà. Oui, tout de suite, ça me fait penser à ce père de famille dans l'évangile de Saint-Luc, au chapitre 15, qui était déjà en route en attendant le retour de son fils. C'est comme si ma maman, elle était déjà en route, était aux aguets, voilà, pour mon retour. Et là, c'était une grande joie pour elle. Voilà.
1: Une grande lumière d'espérance.
0: Tout à fait. Voilà.
1: Je vous souhaite de faire vos études ici avec autant de mémoire, de capacité et de vie spirituelle qui vous habite.
0: D'accord.
1: Je vous remercie.
0: Merci beaucoup.

0: Je vous propose maintenant un extrait d'une entrevue réalisée avec Christiane Rancé, romancière. Comme un SOS, écoutez. Christiane Rancé, vous écrivez avec différents matériaux. Le souffle, le feu, le soleil, la nuit.
1: Écoutez, ça me touche beaucoup ce que vous me dites. Vous me faites rougir. Mais la nuit, oui, parce que j'écris la nuit. Voilà. Et puis qu'il y a toujours des parts d'ombre en soi. Ça, c'est certain. Qu'il y a des parts de doute. Il y a souvent de la mélancolie ou de la tristesse ou de l'angoisse. Le feu, parce que j'écris évidemment sur la foi. Et ça, c'est le feu. Ça, c'est effectivement la lumière du paradis entrevue, et c'est la brûlure de l'impatience et de l'amour. Ça, c'est... Et puis le souffle, d'abord, celui de la musique, incontestablement. J'écoute beaucoup de musique, et c'est un autre verbe, c'est une autre arithmétique, c'est une autre construction du monde, et je trouve dans la musique... Non pas la preuve de l'existence de Dieu, parce que ça c'est complètement, ce serait trop simple et ce serait faux. Et puis Dieu est quand même encore plus grand que la musique, si on peut faire des comparaisons. Mais en tout cas, quelque chose qui correspond à la dilatation d'une âme, celle du compositeur. Je suis absolument éblouie par cette capacité à créer ce langage qui n'existe nulle part et qui ne peut venir que de l'esprit, effectivement, et à mon avis, que de Dieu. Et c'est aussi, pour moi, la musique, ce désir de présence.
0: Et le soleil?
1: Ah ben le soleil, alors le soleil, parce qu'effectivement, le soleil, d'abord, je suis née dans un pays de soleil, dans ce Maroc que j'aime tendrement. Et puis, et le soleil, parce que... Le soleil, c'est... Quelque chose qui nous rappelle qu'il mourra un jour, que nous mourrons un jour, et c'est à la fois quelque chose d'éclatant et de profondément impérieux, dans ce qui nous rappelle en se levant tous les matins, le travail que nous avons à faire pour construire ce paradis sur terre. Un jour lui-même s'éteindra, et il faudra que bien avant cette extinction, nous ayons été capables, nous autres êtres humains, de créer effectivement ce soleil sur terre, c'est-à-dire ce royaume d'une bonté, d'une vie ensemble et d'un royaume en tout cas de paix, voilà, de paix et d'harmonie.

0: Christian Rancé, aux éditions Talendier. Vous avez fait cet essai « Lettre à un jeune chrétien et à ceux qui ignorent qu'ils le sont ». Alors, c'est une longue lettre. Est-ce qu'il y a une personne en particulier à qui vous l'adressez ou c'est un grand horizon?
1: Je l'adresse peut-être un peu à mes enfants, parce que on a beau, je ne fais pas de catéchisme à mes enfants, ils sont allés au catéchisme, je les laisse tout à fait libres, tout d'un coup, d'entendre l'appel et d'y répondre, mais je ne veux absolument pas les brusquer, donc ils savent très exactement ce en quoi je crois, ils ont les évangiles à la maison, ils ont une bibliothèque entière, mais en tout cas... À tous les, on va dire, les amis de mes enfants, à tous ces jeunes ou à tous ces gens qui sont autour de moi et qui ont fermé les yeux, effectivement, sur ce qu'ils devaient à la religion chrétienne. Parce que c'est une chose de croire ou de ne pas croire, c'est la liberté fondamentale qui est même à la base même de notre religion chrétienne, mais c'en est une autre de ne pas, d'être ingrat. Voilà, c'est une lettre contre l'ingratitude. Et j'ai voulu rappeler dans cette lettre que tout ce qui fait aujourd'hui la beauté de nos institutions dans les pays occidentaux, on pourrait appeler ça l'assistance publique, l'enseignement gratuit, l'attention aux autres, la liberté, on vient d'en parler, la fraternité, ce sens de l'égalité, cette grande méfiance pour les richesses matérielles, tout ça, c'est dans les évangiles. Et j'ai voulu leur rappeler voilà, qu'il n'y aura pas d'avenir possible si l'Évangile ne reste pas au centre, je dirais, de toute pensée, mais même de toute pensée politique. Parce qu'il y a effectivement ce noyau immarcessible, incorruptible, ce noyau dur de vérité, de beauté et de bonté et d'amour du prochain dans son universalité, dans son universalisme, et qu'il n'y a pas, comme l'a dit saint Paul, c'est ce que je voulais rappeler, vous savez, ni d'homme, de femme, ni de libre, ni d'homme libre, ni d'esclave, il n'y a ni de blanc, de bleu, de noir, de juif, de bouddhiste, de musulman, il y a l'homme, le frère, et ça c'est ce qu'enseigne notre religion, ce qu'a enseigné le Christ, c'est cette extraordinaire ouverture dans l'amour et dans l'écoute de l'autre.
0: L'être un jeune chrétien, m'est apparu un appel, un SOS.
1: Oui, parce que en France, en tout cas, je ne sais pas comment ça se passe au Québec, mais en France, il faut quand même le dire, je n'ai pas donné l'impression qu'on est des martyrs, mais il y a quand même un travail de sape absolument énorme contre cette religion. Vous entendez toujours le mot inquisition qui revient, donc c'est réduire cette religion à l'inquisition. Alors c'est au temps de Jean-Paul II, c'était le préservatif de Jean-Paul II, qui, comme tout le monde sait, était évidemment responsable du sida, si d'après ce qu'on avait entendu, une religion soi-disant libertaire, et ou alors l'inquisition. On avait systématiquement une espèce de réduction à des accidents quelquefois terriblement graves. Je ne dis pas que l'inquisition n'a pas été une horreur. Il faut simplement rappeler qu'elle a quand même été mise en place par des pouvoirs temporels. Mais quoi qu'il en soit, cette façon systématiquement de réduire une parole de vérité, quelque chose de l'ordre de l'esprit, du souffle, à des circonstances historiques, quelque chose de terrible, et avec cette obligation dans laquelle vous vous trouvez de cacher votre religion. Vous savez, vous avez toujours l'impression, si vous dites, déjà, dire que vous êtes chrétien, mais alors dire que vous êtes catholique, c'est épouvantable. Vous avez l'impression que vous êtes parfumé à l'eau bénite, et que vous vivez dans un bénitier, et qu'il faut presque vous faire un mea culpa toute la journée. Donc moi, je ne suis pas pour détester les autres, ou être dans la comparaison avec les autres religions. Il n'y a rien à dire sur les autres. Il y a simplement à affirmer une foi, un amour dans toute sa lumière, dans toute sa transparence.
0: Vous allez permettre qu'on regarde ensemble ce livre. Regardez, Christiane Rancé, après chacun des chapitres, j'ai écrit des petites choses qui m'ont paru importantes. Alors, avec vous, j'aimerais faire l'exercice d'ouvrir le livre et je vais exprimer ce que j'ai écrit, qui rappelle ce que vous avez écrit comme une sorte d'écho, et je vous demande de réagir, tout simplement. Ça vous convient?
1: Tout à fait.
0: Oui, au chapitre 2. Coup d'État technologique. Intelligence artificielle. Vous évoquez le rempart de la foi.
1: Oui, parce que je crois, vous savez, Tourguenieff disait il faut entendre le mot progrès comme le symptôme d'une maladie. Voilà. Et je pense effectivement que aujourd'hui, faire croire à l'homme qu'on va pouvoir balayer toutes ses angoisses, répondre à toutes ses attentes par la science et la technologie à laquelle nous transmettons absolument tout notre pouvoir, est une très très grave, très très dangereuse attitude. Tout simplement parce qu'elle fait perdre l'échelle humaine. C'est-à-dire cette technologie nous a fait perdre l'étalon mesure du monde pour nous, qui est l'être humain dans ce qu'il peut avoir de plus fragile. Et ça n'est pas du tout ce que la technique, ni la technologie, ni la science prend en compte aujourd'hui. Quand on voit les horreurs que permet la technique dans la façon de massacrer, quand on voit les découvertes qui sont en train, enfin les recherches qui sont faites pour le transhumanisme, c'est-à-dire trouver une créature immortelle et supérieure aux autres, créer une espèce de supra-race humaine, je ne pense pas qu'on soit effectivement dans le progrès, sauf au sens où l'entendait Tourguenieff, comme le symptôme d'une maladie.
0: Intéressant. Au chapitre 4, c'est beau cette visite à Tolède.
1: Ah oui, parce que là aussi, vous savez, il y a toujours le petit sourire de vous parler la visite à Tolède, vous parler de ma visite chez la mère, c'est cette carmélite, oui. Dans ce couvent de carmélite, quand j'écrivais mon livre sur Sainte Thérèse d'Avila. Et ça a été très éclairant, parce que d'abord, il y a eu effectivement cette extraordinaire solitude dans laquelle vous entendez toute la poésie de Saint Jean de la Croix, qui est un éblouissement, solitude sonore, voilà, le silence et la solitude sonore. Et puis il y avait dans chaque instant de cette visite la présence de l'appel qu'elle avait entendu, qui sans doute n'avait pas toujours été facile, parce qu'il n'y a plus beaucoup en Espagne comme ailleurs de vocation. Et elle m'a dit avant de partir, vous savez, ça n'a pas été facile tous les jours, et j'ai été heureuse chaque jour de ma vie de ce choix. Et ce que j'ai trouvé de splendide dans le témoignage de cette carmélite qui devait avoir 80 ans, hein, c'est sa fidélité. C'est que tout d'un coup, j'ai pris conscience, aujourd'hui où tout est périssable, ou même quand vous achetez une machine, on programme son obsolescence pour la jeter plus vite. Tout d'un coup, cet engagement pour toujours, mais c'est quelque chose, il y a une foi, il y a une confiance, il y a un mouvement d'amour qui est fait, ce mouvement d'infini, de savoir qu'on engage non seulement sa parole à ce moment-là, mais tous les jours de vie qui vont venir, sans jamais plus sortir de l'endroit dans lequel on est rentré. Quand on prend mesure de ça, quand on est effectivement dans le lieu même de cette clôture, alors on comprend l'immensité qu'exige l'amour.

Nous sommes arrivés au terme de cette édition Donne-moi à boire qui désaltère notre été. Merci à vous et à Yannick Caron pour le montage de l'émission.

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0: 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À la vue des foules, Jésus monta dans la montagne. Il s'assit et ses disciples s'approchèrent.
1: À l'émission Sur la montagne aujourd'hui, nous vous présentons Sœur Claire Hafner de la Communauté des Béatitudes dans une série intitulée « Le procès de Jésus ».

les pharisiens. Ce sont des gens extrêmement sympathiques. Je vais peut-être vous surprendre quand je vous dis ça, mais j'aime beaucoup les pharisiens. Si le peuple d'Israël a réussi à survivre à toutes ces convulsions historiques, ces occupations, cette invasion d'idolâtres, et il faut voir ce que ça représentait à l'époque. Nous avons pris l'habitude, mais peut-être sommes-nous dans l'illusion actuellement, mais enfin nous avions pris l'habitude de vivre en milieu chrétien. C'est une situation très fragilisée actuellement, et si nous ouvrons nos yeux, nos oreilles, nous allons nous apercevoir d'une invasion plus ou moins subtile de théories païennes ou idolâtres. Mais physiquement, nous sommes encore à peu près libres. Ce ne sont plus les légions romaines qui arrivent avec leurs aigles, leurs chevaux, leurs chars, leurs catapultes, mais c'est la télévision, l'ordinateur, l'Internet, la société de consommation. C'est beaucoup plus subtil, donc beaucoup plus dangereux. Ne craignez pas ceux qui tuent le corps, nous dit Jésus dans l'Évangile. Ne craignez pas ceux qui tuent le corps. Craignez celui qui, ayant tué le corps, a pouvoir de jeter l'âme dans la géhenne. Voilà ce que vous devez craindre. Et le serpent qui s'infiltre touche toujours à l'âme. D'ailleurs, ce que nous consentons avec notre corps finit par imprégner notre âme. C'est connu parce que nous sommes un et nous sommes le temple de Dieu. Donc nous ne pouvons pas y faire entrer n'importe quoi. Et c'est justement le problème auquel se sont affrontés les pharisiens avec succès. Et ils ont voulu que la Torah imprègne tous les moments de la vie juive, depuis le matin jusqu'au soir, pour qu'elle résiste mieux à l'invasion idolâtre. Le matin était le moment, et toujours le moment pour le judaïsme d'aujourd'hui, de la prière. Le matin commence par la prière, pas par le déjeuner, mais par la prière. On se donne à Dieu et tous les moments de la vie sont informés par la volonté de Dieu. Voilà ce que les pharisiens ont établi dans la vie juive. D'ailleurs, Jésus ne rejette pas du tout cette conception des choses, au contraire. Ce qu'il rejette, c'est l'application des petits commandements et l'omission des gros. Ce qu'il rejette, c'est une religion formaliste extérieure, mais pas du tout l'ensemble du judaïsme qui est juste et qui est fondé sur la parole. Jésus ne peut pas renier sa propre parole. D'ailleurs, il le dit en Matthieu, « Ne croyez pas que je suis venu abolir la loi et les prophètes, je suis venu les accomplir, et celui qui enseignera à un homme à ne pas observer le plus petit de ses commandements, celui-là sera petit dans le royaume. » Vous trouvez ça après le sermon sur la montagne, ou plutôt après les béatitudes. « Et celui qui enseignera aux hommes à observer le plus petit des commandements, celui-là sera tenu pour grand dans le royaume. » Donc nous avons là une position très nette de la part de Jésus qui doit nous poser question. Le but des pharisiens, c'était d'amener le peuple à des vies en Dieu. Ce n'est pas autre chose que ce que nous essayons de faire quand nous vivons une vie vraiment chrétienne. Une vie vraiment chrétienne, ça n'est pas une vie qui, comme le dénonçait Jérémie, limite la dévotion à Dieu au temple. Jérémie, Isaïe, Ézéchiel, tout ce monde-là déjà s'insurgeait là-dessus.
Et les pharisiens sont les disciples de ces prophètes-là aussi. Vous dites le temple, et après vous commettez l'abomination et vous pensez que le temple va vous garantir. Voilà ce que dit Jérémie. Alors, fais la circoncision de ton cœur. Et il reprend une parole du Deutéronome. Le pharisien, c'est la religion du cœur. Même si je dois pour ça renverser quelques idées fausses, solidement établies par une traduction qui n'est pas toujours très pure de mauvaises intentions, on a toujours tellement voulu se démarquer du judaïsme qu'on en a fini par ne plus être très honnête dans certaines positions. Les pharisiens sont ceux qui ont sauvé la parole de Dieu au milieu des influences païennes et des trahisons de leurs coreligionnaires sadducéens. Ils ont mené une vie tellement exemplaire que, sous l'occupation grecque, ce sont eux qui vont mettre en motion la contestation. Ils vont d'ailleurs soutenir la révolte des Maccabées. Ce sont eux aussi qui vont lutter contre la soif de pouvoir des descendants des Maccabées qui veulent réunir dans un seul pouvoir la grand-prêtrise et la royauté, ce qui est totalement et strictement interdit par la parole de Dieu, par la Torah, justement parce qu'il ne faut pas confondre. Être grand prêtre et être roi, ce sont deux bénédictions tout à fait différentes. Reportez-vous à Genèse 49 et à Deutéronome 31. La grand prêtrise, c'est Aaron. La promesse messianique et royale, c'est la tribu de Juda. Ne mélangeons pas les genres. D'ailleurs, le judaïsme tout entier est contre la confusion et le mélange.

Donc les pharisiens vont s'installer au milieu du peuple. La plupart d'entre eux sont des gens amoureux de Dieu. Ils vont être au milieu du peuple et ils vont se faire enseignants et c'est eux qui vont communiquer la parole de Dieu au peuple. C'est eux, ils vont vivre avec le peuple. Ce sont les sadducéens qui aiment l'argent et le pouvoir. Les pharisiens, il y a toujours des exceptions, mais en règle générale, sont des gens aimés du peuple parce qu'ils sont en chaverim, c'est-à-dire en fraternité, que ces fraternités, pour y accéder, sont extrêmement exigeantes sur le respect des commandements, l'amour de l'étude et l'amour, bien sûr, de Dieu, qui est le moteur principal de l'étude de la Torah et de l'accomplissement des commandements. Quand on veut dire et prouver son amour pour quelqu'un, on accomplit la parole de Dieu. Si on aime Dieu, on accomplit sa parole. Jésus redira la même chose. C'est incontournable. Vous ne pouvez pas, nous ne pouvons pas aimer Dieu et tourner sa parole en ridicule. Il y a une antinomie là. Il faut être sérieux en amour. C'est peut-être la seule chose où il faut être sérieux d'ailleurs. Donc les pharisiens vont être cette semence plantée en terre après bien des larmes d'exil, des larmes d'exécution, des larmes d'occupation, qui vont poser un acte de liberté extraordinaire, c'est-à-dire continuer à étudier la Torah alors que c'était interdit sous l'oppresseur Antiochus IV. Ces gens-là enterraient leur Torah dans le plancher de leur maison, la ressortaient la nuit et étudiaient. L'étude est un acte de liberté. L'étude est le premier acte de liberté qui nous permet d'échapper à la manipulation. Si nous étudions, nous sommes capables de nous poser des questions. Si nous nous posons des questions, nous sommes capables de prendre du recul en face de n'importe quelle tyrannie. Si nous étudions la parole de Dieu, nous posons un acte qui nous fait rentrer dans une vie libre. Parce que la parole de Dieu est une parole de liberté. Donc voilà les pharisiens, cachés dans le peuple. Très répandus, puisqu'il y aura un des descendants des Dasmonéens qui va en faire exécuter 6 000. Parce qu'ils se sont révoltés contre, justement, la prise de pouvoir des descendants des Maccabées. 6 000. Ce sont déjà des martyrs de la foi, des martyrs de la Torah. Il va y en avoir beaucoup. Au moment où arrive Jésus, les pharisiens sont en contestation contre l'autorité au temple. Ils contestent la prise de pouvoir, ils contestent les magouilles, ils contestent l'exploitation des richesses du temple au profit de la hiérarchie sacerdotale. Ils sont un petit peu dans l'état de ce saint François qui va voir le pape pour lui parler de pauvreté. Relisez la vie de saint François, de saint Dominique, qui se lève contre une église sclérosée et qui va sur les routes pour prêcher. Voilà les chaverim, voilà les pharisiens. On les appellera par dérision les séparés. C'est là d'où vient le mot pharisien, les perushim, les séparés, ceux qui se mettent à part. C'est intéressant parce que c'est justement la phrase du Christ qui dit « Vous n'êtes pas du monde, vous êtes dans ce monde, mais mon choix vous a séparé du monde. » Mais mon choix vous a séparé du monde. C'est exactement ça que vivent les pharisiens. Et ils vont le vivre pendant 200 ans, avant Jésus. Et ils vont être ceux qui vont préserver la pureté du culte. Déjà, petit à petit, les pharisiens vont être élus au Sanhédrin, c'est-à-dire dans ce tribunal qui siège dans ce qu'on appelle le Liskat HaGazit, c'est-à-dire la chambre
des pierres, cette chambre du temple où siégeaient ces 71, c'est-à-dire 70 juges plus le grand prêtre, qui jugeaient de toutes les affaires internes d'Israël. Ils vont être des gens qui, pour la plupart, ressemblent plus à Nicodème et à Joseph d'Arimathie que toutes les calomnies qu'on a pu faire courir à leur sujet. D'ailleurs, je ne sais pas si vous l'avez remarqué, mais dans l'Évangile, on ne nomme, on identifie seulement ces deux-là. Mais eux aussi vont être complètement révolutionnés par les affirmations de Jésus. Eux qui sont dépositaires en face de l'idolâtrie, du polythéisme, de la révélation de Dieu qui dit « Je suis un ». Hors de moi, il n'y en a pas d'autre. Ces pharisiens-là sont pris, je dirais, en sandwich entre eux. Les Sadducéens collaborateurs, l'autorité romaine qui, elle, ne comprend rien à la situation parce qu'elle est polythéiste, est là pour faire régner l'ordre, ce qui ne veut pas dire la paix, mais l'ordre, qui ne veut pas d'ennui, et qui va être impitoyable avec tout mouvement de foule, toute rébellion. Un exemple, une nuit, Pilate, qui n'a jamais raté une occasion de faire une gaffe, fait rentrer de nuit les aigles romains autour du temple, dans Jérusalem. Or, il est interdit par la Torah de faire la représentation d'animaux et de les faire pénétrer dans la ville sainte. Et voilà que autour du siège de l'autorité romaine à Césarée, voilà que une foule, avec les leaders étaient les pharisiens bien sûr, et il y en avait beaucoup, beaucoup, beaucoup qui avaient fait le voyage, une foule se met autour et demande à Pilate d'enlever cette idolâtrie de Jérusalem. Voyez, le sentiment tellement profond du respect de la Torah. Et cette foule se lamente. Et le représentant de César les fait charger par ses soldats. Et il y eut plusieurs centaines de morts et de blessés. Et les Juifs restèrent couchés par terre en disant « Nous resterons là sans boire ni manger tant que tu n'auras pas enlevé ces idolâtries, ces idoles, ce symbole de la puissance romaine à l'intérieur même de la ville sainte. » Et Pilate va céder. Mais ça va être au prix de morts et de blessés. C'est la suite, on ne peut pas dire le début, du long martyre d'Israël parmi les nations. Des gens, les pharisiens, des gens tous prêts à risquer leur vie pour la Torah. D'ailleurs, ce mouvement donnera une longue suite de rabbis, de sages et de martyrs qui préféreront tout plutôt que de renier le nom de Dieu.

0: Voilà les pharisiens qui d'ailleurs vont être extrêmement réticents à prononcer une condamnation à mort contre Jésus. Ce qu'ils veulent faire respecter, c'est l'excommunication. C'est-à-dire la mise à l'écart, le retranchement de la communauté, le retranchement spirituel, il ne s'agit pas de mise à mort de Jésus qui, pour eux, prophétise l'idolâtrie. Pour eux, est un faux prophète qui attaque l'intégrité de Dieu. Nous allons le voir en détail. Qui est un enjeu dramatique pour la préservation de l'unité de la foi, à la fois du peuple présent en terre d'Israël et du peuple éparpillé en diaspora qui avait déjà assez de problèmes comme ça. Les pharisiens vont essayer, et on le voit par exemple avec la deuxième condamnation à mort, et nous reverrons cela en détail, après la guérison de l'aveugle né, on s'aperçoit que Jésus et ses suiveurs étaient excommuniés. C'est pour ça que les parents de l'aveugle né n'osent pas témoigner devant le tribunal des pharisiens. Ils n'osent pas. Ils peuvent se faire jeter, comme l'a été le paralytique, ils peuvent se faire jeter de la synagogue. C'est dramatique quand on sait à quel point la vie communautaire était fondamentale dans l'existence d'un homme d'Israël. Que serait-il devenu sans sa communauté, lui qui était déjà dans un territoire occupé, lui qui était déjà la proie des idolâtres, lui qu'on pressurait, qu'on opprimait, que serait-il devenu sans le cœur de solidarité que constituait sa synagogue, avec toutes les institutions de charité, l'orphelinat, la dot des filles pauvres, la maison de vieux, le bain rituel, la boulangerie cachère? Que serait devenu cet homme-là, tout seul? Voilà de quoi ont peur les parents de l'aveugle-né. C'est pour ça qu'ils n'osent pas témoigner. C'est pour ça qu'ils mettent la question sur le dos de leur fils. Dites-lui, lui, de témoigner, il a l'âge. Sous-entendu, je ne suis pas responsable. Ces pharisiens-là vont prononcer l'excommunication, mais c'est Caïphe, le sadducéen, pour des raisons politiques, en se cachant derrière la préservation du temple et de Jérusalem, qui vont décréter la mise à mort. Ce sont les sadducéens, c'est Caïphe. Les pharisiens, eux, vont révéler leur esprit profond dans un de leurs descendants, une de leurs figures éminentes qui s'appelle Yohanan ben Zakkai, qui, au moment du siège de Jérusalem, va comprendre que le temple est perdu, que Jérusalem est perdue. Les armées romaines tenant l'extérieur et les zélotes extrémistes tenant l'intérieur, Yohanan ben Zakkai va aller voir les Romains. Il va leur demander la permission de sortir de Jérusalem. Mais comme il craint les extrémistes zélotes, il va se faire évacuer de nuit dans un cercueil, puisqu'on avait la permission d'enterrer dehors, puisque les corps ne devaient pas demeurer dans la ville sainte. Voilà qu'il sort de Jérusalem entouré de ses disciples qui portent le cercueil dans lequel il est et qu'il va se réfugier à Yavné, qu'on appelle maintenant Jamnia, mais qui est en réalité Yavné, petite ville de Galilée, où il va réunir ses rescapés de disciples affamés, traumatisés, désespérés par la chute du temple, son incendie. Désespéré par la perte de la ville sainte, des gens qui sont dans un état de souffrance profonde. Et voilà Yohanan ben Zakkai qui les réunit et qui leur dit « Peuple d'Israël, mes frères, Vous n'avez plus de temple. Il n'y a plus de sacrifice. Il n'y a plus d'offrande. Il n'y a plus de possibilité de se réunir et de monter ensemble toute tribu d'Israël. Dans le cœur, Jérusalem, la ville du grand roi, nous avons tout perdu. Mais nous n'avons plus de temple, nous n'avons plus de ville. Nous n'avons plus de terre, la 10e légion romaine passe comme un rouleau compresseur semant ruine, destruction, incendie et massacre sur son passage. C'est la 10e légion de triste mémoire. Elle ratisse tout Israël de Dan jusqu'à Beersheba et ne laisse pas une pierre sur l'autre. Ce n'est que terre brûlée, enfants massacrés, village détruit. Tu n'as plus de terre. Tu n'as plus de temple, Israël. La Torah sera ta terre. La Torah sera ton temple. Le Shabbat sera ton temple. Et le peuple d'Israël s'est accroché à la parole de Dieu et depuis 2000 ans s'y accroche toujours. C'est un digne disciple des pharisiens que ce Yohanan ben Zakkai, c'est un digne disciple de Dieu qui réussit à redonner espoir à son peuple en lui donnant la parole. Et de Yabné va repartir le judaïsme pour former petit à petit la force spirituelle indéniable du peuple d'Israël d'aujourd'hui, faite de foi en la parole de Dieu et d'accomplissement de la parole par amour pour le Saint, béni soit-il. C'est comme cela qu'on appelle Dieu en Israël quand on en parle à Kadosh Baruch Hu, le Saint, béni soit-il. Ce sont ces gens-là qui vont se situer en face de Jésus. Des chercheurs, comme Nicodème, qui vient le trouver de nuit pour essayer de répondre à des questions intérieures. Ce Nicodème, que Zeffirelli, dans son film « Jésus de Nazareth », pose là comme un suiveur de Jésus qui se répète le chant du serviteur en Isaïe, « C'était nos péchés qu'il portait, nos fautes dont il était accablé ». Ce Joseph d'Arimathie, disciple de Jésus en secret. D'autres encore qui ne seront pas nommés, touchés par l'Esprit Saint, destinés à constituer les prémices de cette Église judéo-chrétienne qui est toujours présente à travers l'histoire, méconnue, souvent silencieuse, mais toujours là, qui fait le lien entre le peuple d'Israël et l'Église d'aujourd'hui. Un pont silencieux, fragile et presque invisible. Voilà ces gens qui se sont trouvés devant Jésus et qui avaient eux aussi la responsabilité de la Torah devant tout le peuple d'Israël sur sa terre, mais aussi, et nous y reviendrons, celui d'enseigner le peuple tout autant à Jérusalem que dans les multiples synagogues qui s'étaient bâties autant en Israël qu'en diaspora. Et pour qui les paroles de Jésus constituaient une remise en question existentielle de leur foi, et qui ne savaient pas, et qui ne pouvaient pas savoir, et qui étaient d'une sincérité à toute épreuve, et qui ont trouvé leur propre réponse. Et qui ont trouvé leur propre remise en question. Voilà les pharisiens qui étaient d'abord et avant tout des amoureux de Dieu, des gardiens de la Torah, qui essayaient, à leur place et là où ils étaient, d'accomplir humblement les commandements de Moïse et tous ceux qui en découlent. Ces pharisiens confrontés à un problème insoluble, que nous retrouverons bientôt tout au long du procès du Christ, mais tout aussi tout au long de son existence et de son témoignage.
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0: Dany Tardif, bonjour.
1: Bonjour.
0: On vous présente comme anthropologue diplômé de l'Université Concordia, Dany Tardif. On vous présente aussi comme artiste multidisciplinaire. Quoi vous adonnez-vous du côté artistique?
1: Ah, ben en fait, moi, je fais du conte traditionnel. J'ai fait aussi un peu de vidéo et de radio quand j'étais à Montréal. Puis en ce moment, je fais une maîtrise en création littéraire. Mais ce mémoire-là, c'est vraiment issu de mon mémoire de maîtrise. Puis par la suite, j'ai travaillé pendant 10 ans en recherche dans le milieu en anthropologie de la santé. Donc, c'est un peu à cause de cette expérience-là que j'ai décidé de publier mon mémoire finalement.
0: Donc, c'est le mémoire « Devenir lean quand la gestion transforme la santé », c'est votre mémoire de maîtrise.
1: Oui, c'est ça, exactement.
0: Que vous avez publié. C'est un ouvrage qui est le résultat d'une importante recherche de votre part, vu que vous en avez fait votre maîtrise. Vous y avez peut-être travaillé une dizaine d'années, je ne sais pas, ou à peu près. Nous ne sommes pas tous aussi familiers que vous avec le sujet. Qu'est-ce que vous tentiez de vérifier en travaillant sur le lean?
1: Bien, c'est une très bonne question. En fait, j'ai découvert le lean un peu par accident en 2013 parce que Yves Bolduc, le ministre de la Santé, environ 2011-2012, avait fait l'annonce de l'implantation d'un plan national de ce système de gestion-là à travers tout le système de la santé au Québec. Puis à partir de ça, moi, j'entrais en 2014 dans cette maîtrise en anthropologie-là. Puis ce qui m'intéressait, c'était la controverse entre ce que les gestionnaires disaient, leur projet utopique, hein, tout le monde essaie de rendre le système de santé un peu meilleur, et les personnes qui travaillaient sur le terrain, que ce soit les infirmières ou certains syndicats, qui dénonçaient des conséquences catastrophiques ou déshumanisantes. Donc le fait que ça soit aussi différent, c'est ce qui m'a fait penser que le fait d'avoir une technique terrain, donc de faire une ethnographie, d'aller dans les milieux, de faire des entrevues avec toutes les personnes impliquées dans la controverse, mais ça me donnerait une impression un peu plus réaliste de qu'est-ce qui se passe réellement.
0: Vous avez choisi à ce moment-là d'aller travailler dans un milieu qui appliquait la méthode ou dans un milieu qui résistait à son application?
1: Un peu des deux à la base. J'ai fait surtout, j'essaie de protéger où exactement j'ai fait mon terrain pour l'anonymat de la recherche. Mais j'ai fait mon analyse à une place où est-ce que c'était implanté et j'ai fait des entrevues avec des personnes qui avaient résisté. Donc, on le voit un peu dans le livre, il y en a qui fonctionnent ou qui fonctionnent pas. Puis l'argument que j'essaie de mettre de l'avant, c'est que c'est peu importe que ça fonctionne ou que ça fonctionne pas, le lean peut avoir des conséquences sur la santé des personnes qui travaillent à moyen long terme en raison de cette transformation culturelle-là du système de la santé.
0: À la suite de votre observation ou de votre recherche, alors que maintenant vous êtes dans un certificat ou enfin dans des études littéraires, est-ce que vous avez continué de vous intéresser à l'évolution de ce programme-là?
1: Oui, c'est ça, exactement. Donc, quand j'ai terminé mon mémoire en anthropologie en 2016, je suis devenue, anthropologue et j'ai travaillé dans plusieurs projets de recherche à travers le temps. Dans beaucoup de projets différents, mais beaucoup en anthropologie médicale, anthropologie de la santé. Puis dans les derniers projets sur lesquels je travaillais sur le burn-out, excusez-moi l'anglicisme, là, mais des infirmières et des travailleuses de la santé. Puis je voyais en fait que les données que moi j'avais récoltées durant mon mémoire étaient les mêmes que ceux qu'on voyait aujourd'hui, ce qui me faisait comprendre que l'implantation du lean avait fonctionné, puis était maintenant assez répandue à grandeur du Québec. Puis là, on parle de justement le désir d'une transformation culturelle du réseau, où est-ce que on demande aux individus d'incarner un idéal de l'amélioration continue.
0: Est-ce pensable, est-ce vérifiable l'amélioration continue, particulièrement dans le domaine de la santé?
1: Le lean management ou la philosophie de l'amélioration continue?
0: Ben, les deux vont aller ensemble à un moment donné.
1: Oui, c'est ça. Ben, ce qu'on peut vérifier, c'est les conséquences que la méthode va avoir, donc que ce soit au niveau de l'augmentation du nombre de burn-out des travailleuses de la santé. On pouvait aussi vérifier une augmentation du nombre d'erreurs, parce qu'il faut le comprendre que la philosophie lean management, c'est une philosophie qui vise à cartographier les processus d'un milieu de travail pour identifier qu'est-ce qu'il y a de la valeur puis qu'est-ce qu'il y a du gaspillage. Par contre, ça, c'est fait en fonction d'une certaine idéologie qui fait en sorte que parfois, ce qui est du gaspillage aux yeux des gestionnaires, c'est pas du gaspillage aux yeux des personnes qui travaillent le soin puis la santé. Donc, par exemple, le fait de prendre un peu le temps de parler à son patient ou de parler avec ses collègues du sort des patients. Donc, on pouvait constater que l'implantation du lean management augmentait les erreurs, la surveillance entre les personnes qui travaillent, mais aussi la charge de travail et le rythme du travail.
0: Si vous permettez, on va faire un petit retour. Vous y avez fait allusion au Dr Bolduc lorsqu'il est arrivé au ministère de la Santé sous le gouvernement de Jean Charest, à la suite de la démission de Philippe Couillard, qui avait été ministre de la Santé avant lui. Yves Bolduc est arrivé avec ce qu'il appelait la méthode Toyota, qui est une méthode industrielle. C'est le travail à la chaîne, mais enfin, c'est la chaîne de production pour des voitures. Est-ce que c'est transposable tel quel au monde de la santé?
1: Bien, c'est une très bonne question. Hein. Les plus grandes critiques de la méthode Lean, qui est donc inspirée de la méthode Toyota, c'est exactement ça. Comment est-ce qu'on peut amener une méthodologie industrielle dans le milieu de la santé? Il y a des bonnes raisons de critiquer cette implantation-là, mais c'est vrai qu'il y a une possibilité de le transférer parce que ce qu'ils regardent, c'est le processus de production. Donc, par exemple, quand on pense à l'hôpital, bien, une personne qui rentre à l'hôpital doit se faire identifier, par la suite doit aller faire une prise de sang, doit se rendre à la chirurgie. Il y a des fonctionnements similaires dans les deux modes de production, ce qui fait que ça fonctionne. Après, est-ce que c'est une bonne idée? Bien, en fait, ça dépend de qu'est-ce qu'on considère qui est de la santé. Quand on regarde le monde de la santé avec une optique du monde industriel, c'est qu'on veut une santé qui est efficace, mais efficace à quel prix? Qu'est-ce qu'on perd quand on enlève ce qui est du gaspillage, qui est parfois le temps de parler avec les patients? Par exemple, dans les projets Lean, parfois, les visites à domicile, on avait donné des standards de performance, de dire, bon, par exemple, vous devez passer 20 minutes seulement pour voir tel nombre de patients par journée. Mais souvent, les travailleuses sociales qui se rendaient à domicile, bien, c'était les seules personnes que ces... Les travailleuses, c'était les seules personnes que ces personnes-là voyaient de la journée. Donc, ils prenaient le temps avant de prendre une heure pour voir vraiment comment la personne allait, puis aller identifier des symptômes de leur condition de santé à travers ces conversations-là. Mais là, il fallait absolument être efficace pour passer le plus de patients possible.
0: Mais ça se transpose aussi dans la médecine plus générale. Le médecin de famille, par exemple, doit rencontrer tant de patients par jour ou doit se limiter à des visites de 10, de 15 ou de 20 minutes, je ne sais pas, là, selon le médecin ou selon l'institution.
1: Oui, c'est ça. Puis en fait, c'est que dans la médecine, il y a aussi beaucoup de processus administratifs. Où est-ce que ça peut être passé? Mais oui, voilà, ça reste un grand problème. Puis ça met en lumière des conflits qui existent entre différents types de médecine qui coexistent déjà. C'est ce que j'indique dans le livre que j'ai écrit. C'est qu'au final, si ça fonctionne, c'est qu'il y a déjà une sorte de tension entre vouloir guérir et vouloir prendre soin.
0: Et ce qu'on peut remarquer également dans ce processus-là, malgré les inconvénients que vous soulignez et qu'on peut relever en liste, malgré tout, il s'implante de plus en plus. Est-ce qu'on peut considérer que présentement, dans la négociation qui confronte le gouvernement, l'agence de santé et les médecins,

0: De l'agence santé ou du plan, mais les mêmes principes sont là. La culture de la mesure, les standards de performance, le fait de visibiliser les pourcentages pour pouvoir améliorer les rendements, l'agilité, c'est une idéologie qui est similaire. Puis déjà en 2014-2015, quand je faisais mes entrevues, les agents en ligne me disaient, ben nous, le but, c'est qu'on s'améliore toujours. Alors si les gens sont méfiants par rapport au mot lean, on va pas dire lean, mais on va le faire quand même. Donc pour moi, c'est pour ça que ça devient une transformation culturelle, c'est que ça devient une façon de comment est-ce qu'on agit sans qu'on s'en rende compte nécessairement parce qu'ils voulaient rendre ça invisible. Mais moi, je pense qu'il y a un danger au fait de pas questionner, les valeurs qui sont derrière les choix de société qu'on fait.
1: Peut-être qu'on a abandonné le terme lean parce qu'il était porteur d'éléments négatifs, mais tout le langage du ministre de la Santé actuellement sur la performance et la négociation en fonction de la performance des médecins, ce à quoi il résiste beaucoup, c'est exactement ce vocabulaire-là.
0: Oui, c'est ça, absolument. C'est pour ça que je considère que c'est important en ce moment de faire un bilan de stratégies qui ont été implantées maintenant, il y a peut-être presque 10 ans, mais qui continuent d'accélérer une transformation du réseau de la santé. Puis à ce point-ci, je pense qu'il va falloir qu'on se demande quel système de santé on a envie d'avoir. Est-ce qu'on a envie d'avoir un système de santé à la plus haute pointe de la performance ou un système qui prend en soin une santé holistique, où est-ce que les gens sont écoutés? Vous voyez, c'est vraiment une question de société importante à se poser en ce moment.
1: Il y a une distinction à faire entre prendre soin et soigner.
0: Absolument, c'est ça. On peut peut-être, quand il y a un cancer, on enlève un organe, on le remplace par un nouveau. En quelque part, ça ressemble ça à une opération sur une voiture, non? Il y a un problème dans la voiture, on enlève. Mais comment est-ce qu'on fait de la prévention? Comment est-ce qu'on réfléchit à la santé, de façon globale, à long terme?
1: Est-ce qu'on peut dire que la méthode Lean est une méthode, c'est une sorte d'idéal dans un contexte où on n'a pas de problème de financement, dans un contexte où on n'a pas de problème d'espace, de salle appropriée, dans un contexte où on a tout le personnel qu'il nous faut, c'est un idéal qui ne se réalise à peu près nulle part.
0: C'est en effet un bon point parce que même les agents en ligne à qui je parlais avaient beaucoup d'insécurité quand il y a d'autres restructurations qui sont arrivées après l'implantation du Lean qui ont fait en sorte que le Lean a un peu perdu de sa popularité. Puis c'est un peu en fonction de ça. C'est que ça marche bien quand ça marche bien, mais pour ça, il faut que ça fonctionne selon des schémas particuliers, là, en effet.
1: Et pour que ça fonctionne bien, ce n'est pas uniquement un projet d'une institution, mais il faut l'investissement de tout le monde dans cette institution-là, au point où vous dites qu'il faut devenir ligne.
0: Oui, c'est ça exactement. Ils vont organiser des projets qu'on appelle des Kaizen. Donc, on va y aller par département où on va rassembler tous les corps de travail avec les syndicats, les gestionnaires pour les mettre ensemble pendant quelques jours pour réaliser le plan idéal à quoi ça ressemble, par exemple, le département de la chirurgie d'un jour et toujours sur le point de vue du patient. Puis là, on va regarder c'est quoi le modèle d'une journée typique des tâches de travail pour une journée, puis on va le réduire à son plan essentiel. Puis ensuite, on va essayer de faire la gestion du changement dans le milieu de travail, mais en s'assurant éventuellement que chacun devienne lean pour toujours être en train de se demander si on pourrait pas faire ça autrement. Par exemple, on prend un exemple très simple qui est le fait que la secrétaire va imprimer des papiers à l'imprimante. Mais peut-être qu'avant, elle passait par un certain chemin, mais que maintenant, on va lui dire non, maintenant, tu dois toujours prendre le même chemin. On va calculer le nombre de pas pour éviter les gaspillages de temps. Par contre, peut-être que le fait de passer son temps à la machine à café en allant à l'imprimante, ben ça fait qu'elle développe son sentiment d'appartenance à ses collègues. Peut-être qu'elle va pouvoir parler de problèmes de travail. Donc, c'est là qu'il y a une perte de sens au travail avec l'augmentation du rythme et de la charge de travail qui est impliquée par la méthode Lean.
1: Sérieusement, ça peut aller jusqu'à compter les pas
0: Ah, mais
1: de
0: c'est
1: la
0: ça la méthode,
1: réceptionniste.
0: absolument. Absolument. Puis ça peut aller très loin. Il y a des agentes lignes dans mon entrevue qui, moi, me disaient, Ah ben moi, j'ai tellement incorporé la méthode Lean que j'ai fait un projet Lean pour l'heure du bain de ma petite. Alors on identifie qu'est-ce qu'on faisait avant puis comment

0: Comment est-ce qu'on va avoir une méthode simplifiée pour éviter de perdre le moins de temps possible?
1: Mais c'est presque abyssal. C'est extrêmement dérangeant comme idée. Il y a dans les débuts de l'implantation, il y a des centres de services de santé qui ont réagi négativement et qui ont porté plainte. C'est même allé en cour et ça avait donné quoi comme résultat?
0: Ben en fait, c'est ça, c'était la PTS qui s'était battue contre l'implantation du Lean dans leur établissement, puis la cour leur a donné raison, que ça créait des troubles musculo-squelettiques, que ça entraînait une perte de sens, l'augmentation de la charge de travail, et finalement, il y avait donc interdit l'implantation du Lean dans cet établissement spécifique-là. Puis c'est à partir de ce jugement-là qui est arrivé en 2017 qu'on a arrêté d'entendre parler du Lean. Par contre, on le voit bien, en ce moment, il y a des cours de gestion sur le lean, il y a des conférences sur le lean encore en santé, c'est implanté dans les établissements de santé. Comme juste récemment, cet automne, il y avait encore des manifestations à cause d'un projet lean à Montréal, dans un hôpital.
1: Donc, le jugement de cour a donné raison aux plaignants, mais ça n'a pas
0: Absolument.
1: empêché de continuer de d'implanter.
0: Ben c'est qu'au final, c'est une idéologie, hein. C'est ça un peu, c'est un combat d'idées, donc ça prend des formes différentes sans s'appeler Lean, mais ça continue un travail de transformation culturelle.
1: Mais dites-moi, il n'y a pas quelque chose de complètement antinomique dans cette histoire-là où on veut aller dans la performance? Et dans la réussite le mieux possible. Et en conséquence, on se perd en réunion, je appellerais ça de la réunionnite, on se perd en paperasserie. Les médecins, et je peux en témoigner parce que mon médecin personnel se plaint de la chose, avoir trop de paperasserie. Une méthode qui veut être performante et qui crée exactement son contraire et qui crée des maladies qui donnent du surplus de travail, de l'angoisse et de l'anxiété, etc. Il y a quelque chose de confrontant. Comment ça se fait que des médecins ne voient pas ça et plaident pour un projet pareil?
0: Ben, je suis pas sûre que les médecins de manière homogène sont d'accord avec un tel projet. Je pense que l'attrait pour un projet comme ça, évidemment, c'est le désir de faire mieux. On est dans un... La réalité, c'est qu'en ce moment, on est dans c'est très complexe, la lourdeur du système de santé, puis tout le monde a envie de l'améliorer. Donc, je peux comprendre l'attrait qui fait en sorte, bon, ça semble être quelque chose qui pourrait améliorer, mais je pense que c'est important de vraiment penser aux conséquences des choix qu'on fait. Puis je suis tout à fait d'accord avec vous, vous avez identifié quelque chose de très important par rapport à l'augmentation de la paperasse ou de l'administration. Puis pour eux, ben ils justifient parce que ça leur permet de visibiliser et donc d'avoir une emprise sur le réel, hein. Comme si je sais combien de temps ça me prend de faire un acte, ben là je peux voir comment couper ou réduire. Le problème avec ça, c'est que ça augmente beaucoup les tâches des personnes qui travaillent, puis c'est pas des tâches directement reliées à leur travail de soins.
1: Dans le domaine industriel, on peut toujours le comprendre. Et vous affirmez dans votre livre que le lean management, c'est un produit culturel du capitaliste, qu'il vise essentiellement à renforcer l'emprise du capitalisme.
0: Oui, en effet, je pense qu'on peut le voir comme ça, puis c'est ça que j'ai défendu dans mon mémoire, puis c'est en raison de ce désir de toujours faire plus et de toujours faire mieux. C'est quelque chose, c'est une idée qui est très répandue dans notre société,
1: Mais qui
0: puis
1: est
0: avec
1: utopique?
0: ce
1: C'est
0: qui est tout
1: utopique?
0: à fait utopique, puis c'est ça que je voulais essayer de mettre en lumière. Parce qu'au final, nos corps à nous, ils sont pas toujours en train de s'améliorer, hein. C'est une sorte de désir presque transhumain de pouvoir battre la maladie, battre la vieillesse, que tout soit toujours parfait et de mieux en mieux. Mais il y a quelque chose au cœur de ce désir de toujours faire plus avec ce qu'on a, qui, je pense, nous amène à une vraie question existentielle sur qu'est-ce que ça veut dire vivre, puis qu'est-ce que ça veut dire de prendre soin les uns des autres.
1: Est-ce qu'on pourrait parler d'un projet qui s'adresse aux organismes, mais pas nécessairement aux personnes? C'est-à-dire que l'organisme peut vouloir avoir de meilleurs rendements, le demande aux personnes, mais sans qu'il soit obligé sans que ça devienne une religion pour les personnes qui sont impliquées.
0: Vous avez bien dit, je pense en quelque part qu'il y a beaucoup de foi dans le projet du lead management parce que c'est, On veut éliminer tout ce qui fonctionne pas assez vite, ce qui fonctionne pas assez bien, les erreurs. Mais au final, je pense que le fait de toujours vouloir aller de plus en plus vite, c'est ça qui crée des erreurs. Ensuite, ben, je pense que pour eux, c'est une façon d'impliquer les individus, mais ils le font de manière en n'enlevant pas la hiérarchie des établissements de santé. On le sait, avant, les CLC, par exemple, ont été implantés avec une vision que le travail se fasse en équipe, c'était beaucoup plus horizontal. Ça fait en sorte qu'il y avait une réflexion sur la santé qui était plus holistique puis à long terme. Alors qu'aujourd'hui, ben ça, c'est des projets qui se veulent participatifs, mais qui sont mis de l'avant et décidés par des dirigeants pour ensuite que les personnes mettre du leur dans ce projet-là auquel ils n'ont pas vraiment eu
1: Partie prenante.
0: de droit de regard là-dessus,
1: Oui.
0: exactement, sur cette
1: Vous
0: décision.
1: avez mentionné tout à l'heure la question des pas de la réceptionniste qui allait faire imprimer des feuilles. J'aimerais assez rapidement que vous nous rappeliez l'anecdote des fauteuils roulants dans un hôpital qui est assez grotesque.
0: Oui, c'est une anecdote que j'aime bien. En fait, c'est un des premiers projets Lean qui a été implanté. En fait, les gens se plaignaient que quand il y avait besoin d'un fauteuil roulant, ben, il n'y en avait jamais parce que les gens les volaient, les déplaçaient. Donc, on voulait s'assurer que pour ne pas perdre de temps, il y ait toujours des fauteuils roulants disponibles pour pouvoir amener les gens. Donc, ils se sont mis à compter les fauteuils roulants puis à les mettre dans des parcs. Mais ça a fait en sorte que ça a augmenté énormément la tâche des gens pour aller, parce qu'il devait y avoir des infirmières qui comptaient les fauteuils roulants à tous les quarts de travail pour les comptabiliser. Puis ensuite, on appelait les autres étages pour savoir où étaient les fauteuils roulants manquants, ce qui fait qu'une grande partie de leur travail consistait à aller chercher les fauteuils roulants pour les ramener pour s'assurer qu'il y ait toujours des fauteuils roulants quand il y en avait besoin. Ce qui finit par être un projet qui tourne un peu autour de lui-même, là.
1: Et fallait-il nommer ou payer quelqu'un qui avait la surveillance des
0: Oui.
1: fauteuils roulants à chaque étage?
0: Oui, c'est ça. Il y avait des personnes assignées à la sécurité des fauteuils
1: Et
0: roulants.
1: donc, quand ils faisaient la surveillance ou qu'ils récupéraient des fauteuils roulants, ils ne faisaient pas l'autre travail pour lequel ils étaient requis.
0: Exactement. C'est un peu comme, c'est vraiment utopique. C'est une façon de vraiment penser au plan ordonné plus qu'à la réalité du milieu de travail.
1: Si on parle d'une théorie, il faudrait passer par la pratique. Et là, il y a encore, j'y reviens là, à mon ambiguïté ou à cette espèce de dichotomie entre l'idéologie et la mise en pratique.
0: Oui, c'est ça, tout à fait. On le voit bien. Après, ce qui est intéressant par rapport à ça, c'est que ça dépend aussi comment on évalue la mise en pratique, parce que selon eux, ils justifient très bien l'implantation du lean management en disant que c'est vrai que ça rend ça de manière plus efficace. Mais si on regarde juste le standard de performance, puis pas la qualité de vie des gens qui travaillent, puis aussi des patients et des patientes, parce que par exemple, quand on veut réduire le gaspillage, on réduit le gaspillage en fonction de ce qui est de ce que les patients et les patientes identifient comme ayant de la valeur. Mais si les patients et les patientes n'ont pas conscience de ce qui leur arrive, par exemple, s'ils sont dans le coma ou s'ils sont dans des soins à longue durée, ben à ce moment-là, on va pouvoir réduire, par exemple, le nombre de bains des personnes qui sont inconscientes parce qu'ils s'en rendent pas compte. Donc, c'est important, qu'est-ce qu'on identifie pour identifier la mise en pratique des projets.
1: À votre connaissance, Danny Tardif, est-ce qu'il y a d'autres domaines que la santé où on applique, à part de Toyota et de l'automobile, d'industrie d'automobile, est-ce qu'on a ça dans l'éducation au Québec, par exemple?
0: Ah oui, absolument. C'est en train de s'implanter dans le système d'éducation, c'est dans les services publics, dans les bibliothèques, dans les services, tout ce qui implique un processus, donc un passage d'une action A à une action B pour avoir un produit. Donc c'est à surveiller dans les milieux de travail, là, absolument.
1: J'aimerais ça que vous m'expliquiez un petit peu le titre de votre ouvrage, Devenir Lean, quand la gestion transforme la santé. La gestion transforme le personnel soignant, mais ça transforme aussi la santé.
0: Ben, c'est au final l'idée qu'il y ait un groupe professionnel qui sont des gestionnaires qui sont à l'extérieur de ce qu'ils gèrent, qui viennent dans un milieu de travail avec ces visions-là, de gestionnaire pour transformer le travail, ça fait en sorte que ça finit par changer qu'est-ce qui est considéré comme la santé, parce que ça identifie qu'est-ce qui a de la valeur ou pas, mais ce processus-là, il est fait en fonction de valeurs qui sont à l'extérieur du domaine de la santé. Donc, c'est pas nécessairement les infirmières qui vont identifier qu'est-ce qui a de la valeur ou pas.
1: La valeur dont, auquel vous faites allusion, vue de l'extérieur, c'est une valeur de déshumanisation.
0: C'est ce que certaines personnes ont dénoncé du lead management, absolument. Que finalement, ça séparait les gens du sens qu'ils donnaient à leurs actions, puis à leur travail.
1: Et ça séparait le sens qu'ils donnaient de l'exécution de l'action.
0: Mm-hmm, absolument, exactement.
1: J'aimerais ça aussi que, en terminant, Dany Tardif, vous nous donniez quelques prospectives ou quelques perspectives d'avenir. Comment voyez-vous? Est-ce que c'est appelé à s'autodétruire comme système ou c'est appelé à s'améliorer et à finalement s'implanter?
0: Ben écoutez, ce qu'on voit depuis 10 ans, c'est que ça s'implante assez bien. Je pense que ce qui est important en ce moment, c'est que les personnes qui travaillent dans le milieu de la santé s'organisent collectivement parce que malheureusement, quand les gens individuellement ont posé des questions par rapport à ces méthodes-là, bien souvent, t'es dans le milieu de la santé, il peut y avoir des mesures disciplinaires quand il y a des conflits de loyauté avec l'institution. Donc moi, j'en ai rencontré beaucoup des personnes qui ont été graciées, qui ont été renvoyées parce qu'ils posaient trop de questions par rapport aux méthodes Lean. Puis ce qu'on constate dans les données, c'est que quand le syndicat organise les personnes qui travaillent au lieu de participer aux lignes, mais qui vraiment posent des vraies questions pour défendre leurs valeurs collectives de comment ils veulent travailler dans le milieu de travail, ben là, on peut avoir des choix différents. Mais sinon, quand on participe, ben ça fait en sorte que ça s'implémente, puis ça devient invisible parce que ça fonctionne.
1: À la base, tous les intervenants doivent y participer, donc et syndicats, et employeurs, et partis patronales, et ministères, et autres. Est-ce que le syndicat continue toujours d'y participer et d'y adhérer, ou si le syndicat a tendance à s'y opposer?
0: Ça serait intéressant de savoir. Je pense que ça dépend quel syndicat, dans quels établissements. C'est vraiment pas un groupe homogène, mais quand je faisais mon terrain il y a 10 ans, c'était pas tous les syndicats qui s'y opposaient.
1: Alors, on peut trouver toutes sortes d'explications dans votre ouvrage, un ouvrage très sérieux, très, très documenté, qui s'intitule « Devenir Lean, quand la gestion transforme la santé ». C'est publié chez Éco-Société. Dany Tardif, anthropologue, merci beaucoup pour cette entrevue.
0: Merci beaucoup. Passez une bonne journée.
1: Vous aussi, merci bien.

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0: Chers auditeurs et auditrices de Radio Qualité, bonjour. Bienvenue à Vision d'Histoire. Je m'appelle Martine Dumais. Il me fait plaisir de vous retrouver. Nous poursuivons cette semaine notre conversation autour du Concile de Nicée de 325, dont on souligne le 1700e anniversaire, ce qui n'est pas n'importe quoi. Et pour nous inviter à mieux comprendre les enjeux de ce concile, nous retrouvons avec plaisir le professeur Éric Grégeur, professeur à la Faculté de théologie et de sciences religieuses de l'Université Laval. Bonjour.
1: Bonjour.
0: On avait commencé à comprendre le contexte du concile en 325, début du 4e siècle, une religion chrétienne qui est de plus en plus présente, acceptée dans l'Empire romain, avec un empereur qui s'appelait Constantin. Mais ça, c'est le contexte plus historique, politique. Mais vous aviez dit, il y a des causes qui sont théologiques, qui sont liées à ce concile-là. Pouvez-vous nous rappeler les enjeux du concile?
1: Oui, certainement. Les enjeux, je dirais, c'est que, comme je le disais à la dernière émission, c'est qu'il y a des débats au début du christianisme. Hein. Encore une fois, là, faut se défaire de cette idée d'un christianisme unanime hein, et à ses débuts. Il y a toujours eu des débats. Et une des questions qui va se poser, une des premières questions qui va se poser sera cette question de la relation entre le Père et le Fils. Donc, Jésus était, on a parlé, était divinisé, on lui rendait un culte, hein, on priait Jésus, mais en même temps, on était supposément dans un monothéisme. Donc, comment continuer à rendre un culte à Jésus, hein, avoir une figure qui est divinisée, mais sans tomber dans le polythéisme, hein, en conservant ce monothéisme? Et là, on va se questionner sur la nature de cette relation. Est-ce que Jésus est vraiment Dieu? Est-ce qu'il est inférieur à Dieu? Et c'est là où il y aura des positions opposées. Hein, pour certains, dont Arius, hein, qui va cristalliser le débat, on l'a dit, pour Arius, le Fils n'existait pas de tout temps. Hein. Il y a eu un moment où le Fils n'était pas. Hein, il a été créé par le Père, alors que le parti opposé, hein, pour garder la valeur du salut, hein, la valeur du sacrifice de Jésus, vont dire que non, hein, le Fils est co-éternel au Père, de même nature que le Père.
0: Et quand on a deux positions comme ça, est-ce qu'on peut employer le terme pour une des positions, la qualifier d'hérésie? On emploie ce terme-là parfois dans l'histoire de l'Église. Est-ce que dans ce cas-là, ça s'applique?
1: Ben, c'est un terme chargé, et puis je dirais ça s'applique oui et non, dépendamment de notre point de vue. D'un point de vue théologique, on pourrait dire oui. C'est-à-dire que le terme hérésis, hein, hérésie, à proprement parler, c'est un choix, hein, c'est une option, hein, comme une option politique ou une option d'une école philosophique. Donc, c'est un choix de croyance. Là, avec l'Église, je dirais, puis le développement de la théologie, le développement du dogme, on a donné à ce terme-là une valeur péjorative. Hein. C'est une mauvaise croyance, une mauvaise option. Donc, à ce moment-là, oui, mais si on prend le terme neutre, ben oui, c'est une hérésie. Si on prend le terme péjoratif, oui, c'est une hérésie aussi, on pourrait dire. Là. Mais tout dépend de notre point de vue.
0: C'est une hérésie si on se fie ce qui est arrivé par après aussi, ben, bien voilà. Sûr, les choix. Exactement. Parce que lors de ce fameux concile, on a discuté et quelle a été la position qui a été adoptée après 2 mois?
1: On l'a dit, donc la position qui a fini par l'emporter, c'est la position anti-arienne. On en est venu à la conclusion, hein, et le terme clé, je l'ai dit, hein, c'est homoousios, hein, consubstantiel, c'est ce qu'on retrouve dans le credo. On va dire que le Fils est consubstantiel au Père, qu'il a été engendré, mais non créé. Hein, donc là, on attaque directement Arius ici avec cette position.
0: Donc Arius est un peu comme le perdant, on peut voir, du Concile de Nicée. Mais, Éric Grégeur, est-ce que tout est réglé?
1: Non, hein, tout ne sera pas réglé. Donc, Arius, oui, perd. Arius sera excommunié, sera exilé. Mais tout n'est pas fini. Hein. Et même, on pourrait dire, dès la fin du Concile, les débats vont reprendre sur cette question.
0: Et est-ce qu'Arius va mourir par la suite, tout de suite après le concile, ou il va y avoir quelques années où son influence va encore se faire ressentir?
1: Non, il y aura une dizaine d'années avant son décès. Hein. Il va décéder seulement en 336. Donc, il sera exilé, oui, mais il va continuer à avoir une influence. Il y avait encore ses partisans. On en a parlé un peu d'Eusèbe de Nicomédie, un évêque très respecté, très puissant, très proche de Constantin, de l'empereur aussi. Et il faut le rappeler, hein, on a parlé du baptême de Constantin. C'est intéressant. Qui a baptisé Constantin sur son de mort en 337, Eusèbe de Nicomédie.
0: Un arien.
1: Un évêque pro-arien. Donc, c'est pas rien. Hein. C'est là qu'on voit que l'arianisme, entre guillemets, a continué à avoir une certaine influence. Mais même Constantin va vite s'apercevoir à la fin du concile que les débats, c'est pas terminé. Et Constantin, on l'a dit, Constantin veut la paix, veut l'unité. Et il s'aperçoit, je dirais, que l'hostilité à Arius continue d'entretenir des divisions. Et après Nicée, Arius va même revenir en grâce, surtout beaucoup avec l'aide d'Eusèbe de Nicomédie. Et en 336, hein, il est sur le point d'être réintégré dans l'église de Constantinople. Mais apparemment, hein, la veille de sa réinstitution, il va mourir de façon assez brutale. On a un seul témoin contemporain, c'est Athanase d'Alexandrie, qui avait participé au concile de Nicée comme diacre, mais qui est maintenant devenu évêque de la ville d'Alexandrie. Il va nous dire, Athanase, qu'Arius hein, sera frappé par une sorte de malédiction divine. Hein, il va décrire Arius comme étant soudainement pris là, d'une espèce de malaise, obligé de se retirer. Il va mourir apparemment d'une hémorragie intestinale. Et Athanase, hein, se fera pas prier, va comparer la mort d'Arius à la mort de Judas.

0: Éric Kreiger, on voit donc qu'Arius est mort. On pourrait penser que l'arianisme est fini.
1: Pas du tout. Hein? Même la mort d'Arius ne va rien régler. Le parti arien va poursuivre, hein? Va survivre sans lui pour plusieurs raisons. D'abord, on l'a dit un petit peu à l'autre émission, mais beaucoup d'évêques avaient signé Nicée avec un peu de réticence. Ils trouvaient le terme « homoousios » peut-être trop radical. Donc, et aussi, il faut dire que pendant plusieurs décennies, à la suite de la mort de Constantin même, vont se succéder des empereurs romains, tantôt pro-nicéens, tantôt pro-ariens. L'arianisme va rester fort, va continuer à séduire beaucoup les élites, et même, hein, là, on commence, c'est la fin de l'Empire romain, là, d'Occident, et même les barbares, hein, beaucoup des barbares germaniques, vont se convertir au christianisme, mais vont se convertir à la forme arienne, hein, dépendamment de qui était l'empereur à Constantinople à cette époque-là. Donc, chez les barbares, les Visigoths, les Ostrogoths, les Vandales vont devenir chrétiens, mais des chrétiens ariens. Et pendant plus d'un demi-siècle, là, l'arianisme va coexister avec la foi nicéenne dans l'Empire, hein, parfois majoritaire, parfois minoritaire, là, il y aura des variations, je dirais là, que ça va continuer à poursuivre, hein, cet arianisme.
0: Donc, le fameux Concile de Nicée de 325 a étudié cette question de l'arianisme, a pris une position, mais n'a pas réglé le problème.
1: Exactement. Ça va se régler beaucoup plus tard. Ça va se régler quand? Mais ça sera avec un autre concile. On va être obligé de convoquer un autre concile pour régler la question, le Concile de Constantinople en 381.
0: Et là, nos auditeurs et auditrices se disent « Aha! Concile de Constantinople, symbole de Nicée-Constantinople. Est-ce qu'il y a un lien? »
1: Voilà, ça sera, ça sera à l'issue de ce concile qu'on va adopter une version, je dirais, adaptée, un peu transformée du symbole de Nicée de 325. Là, on va le modifier pour être peut-être un petit peu plus clair sur certains points. Et là, ça va devenir le symbole de Nicée-Constantinople.
0: Et qui décide de convoquer ce nouveau concile, celui de Constantinople en 381, quand on sait que celui d'ici, c'était l'empereur Constantin, cette fois-ci, il est décédé. Est-ce que c'est encore un empereur?
1: Oui. Hein, Constantin avait, disons, défriché, hein, avait marqué la façon de faire. Donc, c'est le nouvel empereur romain à cette époque-là, qui était Théodose Ier, qui va convoquer ce concile. Et là, Théodose, lui, est farouchement partisan de Nicée. Hein. Donc là, il n'y aura pas de doute. C'est un concile qui va confirmer, qui va amplifier Nicée. On ira même un peu plus loin, hein, parce qu'il y avait certaines choses qui avaient été un petit peu laissées en plan. On n'avait pas tout prévu là, dans le symbole. On va proclamer que l'Esprit-Saint, hein, aussi est pleinement Dieu. Donc, ce sera, disons, la naissance, hein, du credo trinitaire là, complet, hein, à ce moment-là.
0: Et on a cette décision qui se met en place. Est-ce que ce concile-là a été aussi houleux que celui de Nicée?
1: Peut-être un peu moins houleux, je dirais, que celui de Nicée. Oui, des débats, mais déjà que la figure d'Arius ne soit plus présente, c'était déjà quelque chose. Bon, on s'était un petit peu, je dirais pas refroidi, mais beaucoup d'évêques avaient adopté une position qu'on appelle semi-arienne, qui préférait un autre terme. Hein, au lieu de homoousios, hein, homo qui veut dire

0: de Constantinople en 381, est-ce qu'il s'attarde essentiellement à la question des séquelles de l'arianisme ou il y a d'autres enjeux?
1: Comme pour le Concile de Nicée, il y aura d'autres points discutés, mais qui sont plus marginaux, je dirais. Là. Ce qu'on veut régler une fois pour toutes, là, c'est l'arianisme à ce concile-là. Là, on veut en avoir fini avec l'arianisme. Donc, on va, comme je l'ai dit, on va réaffirmer, on va confirmer, on va amplifier Nicée. Il y aura plus de représentants aussi d'évêques occidentaux à ce concile. On se rappelle, au Concile de Nicée, c'était surtout des évêques orientaux, quelques évêques occidentaux. Et là, ça sera mieux représenté. Donc, un concile un peu plus œcuménique, là, un peu plus universel que le premier. On s'est un petit peu adapté après 50 ans.
0: Et qu'est-ce qui va arriver après le concile de 381? Est-ce que la question arienne est complètement réglée?
1: La question arienne en tant que telle sera réglée à ce moment-là. Je dirais que la chose qui sera plus ou moins réglée ou qui le point qui va revenir, c'est ce qu'on appelle le fameux filioque, hein, qui va se une autre question qui va se poindre et qui est un peu une séquelle, hein, qui découle de l'arianisme et qui va même être une cause, hein, peut-être pas une cause profonde, mais en tout cas un irritant, hein, qui va mener même jusqu'au grand schisme de 1054, là, donc la séparation entre l'Église orthodoxe et de l'Église catholique.
0: Éric Kréger, il faut véritablement expliquer ce qu'est le filioque pour nos auditeurs et auditrices.
1: Donc le filioque, c'est quoi? C'est un mot latin, hein, qui veut dire « et le fils ». C'est un ajout qui a été fait au symbole, au credo de Nicée-Constantinople. Quand le credo parle de la procession, hein, de l'origine de l'Esprit-Saint, le texte original du credo, hein, celui qui avait été accepté au Concile de Constantinople en 381, qui est toujours utilisé par l'Église orthodoxe, hein, se lit comme si, hein, ça dit « Je crois en l'Esprit-Saint qui est Seigneur et qui donne la vie. Il procède du Père. » C'est un passage, hein, qui a été modifié, hein, de cette manière. Donc, « Je crois en l'Esprit-Saint qui est Seigneur et qui donne la vie. Il procède du Père et du Fils. Hein, » Filioque en latin. Donc, c'est un ajout qui va apparaître pour la première fois en Espagne au 5e siècle, vers la fin du 5e siècle. Et c'est un ajout qui va être officialisé, hein, en Occident, d'abord en Espagne. Et pourquoi en Espagne? Pourquoi cet ajout? On peut se poser la question. Ben, on en a parlé un petit peu. Pourquoi? Parce que les peuples barbares de l'époque qui ont été convertis au christianisme ont été convertis, hein, pour les Vandales, les Visigoths et les Ostrogoths, à la forme arienne du christianisme. Et en Espagne, qui occupe une partie de l'Espagne? Les Visigoths. Donc, c'est une façon pour les chrétiens nicéens d'Espagne de marquer une différence, hein, de s'opposer à cet envahisseur barbare d'allégeance arienne. Donc, on va être très clair, hein, on va dire que l'Esprit-Saint procède pas seulement du Père, mais procède aussi du Père et du Fils, hein, pour marquer cette égalité entre le Père et le Fils. Et là, ça apparaît en Espagne et ça va finir par se répandre de manière générale en Occident. Il y aura des réticences quand même, de la part de la papauté notamment, mais ça va finir par s'imposer et va être ajouté au symbole de Nicée-Constantinople.
0: Et ce fameux filioque va quand même faire des vagues en Orient.
1: Oui, parce que à un moment donné, au Moyen Âge, mais il y aura des missionnaires occidentaux qui vont commencer à arriver, hein, qui vont toucher les frontières de l'Empire romain d'Orient, de l'Empire byzantin, notamment en Bulgarie. Et ces missionnaires occidentaux, ben, utilisent cette formule, hein, ce credo avec un filioque, un mot ajouté, ce qui fera pas l'affaire de l'Empire byzantin, parce que c'était très clair lors de l'adoption de ces symboles, hein, de ce credo. Lors de grands conciles, on n'avait pas le droit de rien modifier, hein, ces credos. Si on voulait modifier quelque chose, il fallait convoquer un nouveau concile et il fallait que tout le monde s'entende sur ce qui était à modifier. Alors que là, on voit là, les Byzantins, l'Église byzantine, hein, voit que ces Occidentaux ont ajouté quelque chose au credo et ça ne fait pas leur affaire. Là.
0: Et ces deux conciles, celui de Nicée qu'on a présenté lors de la première émission, et celui de Constantinople qu'on vient de voir apparaître aujourd'hui, résulte en cette formule de foi. C'était une façon de mettre, je dirais, de façon formelle, le résultat des délibérations?
1: Oui, exactement. Donc, c'est une façon de résumer, je dirais. C'est un symbole, une profession de foi sur laquelle tout le monde s'entend, hein, qui devient un facteur d'unité au sein de l'Église, hein, au sein des évêques.

Et on sait très bien qu'il y a d'autres éléments du credo qui ont suscité la discussion parce que tout ne se termine pas là. Il va y avoir d'autres conciles par la suite. On va y revenir après la pause musicale.

0: Professeur Crigère, est-ce qu'on peut dire que ces deux conciles ont laissé un héritage majeur pour le christianisme?
1: Oui, c'est un héritage immense, hein, Nicée et Constantinople, sur plusieurs plans. Hein, donc, le plan théologique, on pourrait dire, d'abord, hein, ben, c'est la naissance, on en a parlé un peu, de la doctrine de la Trinité. Hein, même si, bon, ça sera formulé de façon plus officielle un peu plus tard, mais on l'a dit, hein, le Père, le Fils et l'Esprit, là, ils apparaissent dans ce credo. C'est aussi un héritage immense sur le plan institutionnel, c'est-à-dire que Nicée, c'est la première fois que l'Église se réunit en concile universel avec un appui de l'État, hein, un appui de l'Empire. Donc c'est un précédent pour toute l'histoire ultérieure, hein, c'est le premier concile, un précédent majeur. Et là, ce sera la manière, je dirais, officielle de régler, hein, des problèmes, des controverses doctrinales, une façon de définir la foi et de régler les grandes controverses. Et on va toujours procéder par un concile. Donc, dans les siècles suivants, il y aura d'autres conciles, on va l'évoquer un petit peu tout à l'heure. Quand il y a une crise majeure, ben, ça sera le réflexe. On va dire, on convoque un concile et Nicée va servir de modèle pour les autres conciles. Sur le plan œcuménique aussi, c'est très important parce que ce symbole de Nicée-Constantinople, ben, il est reconnu par toutes les églises chrétiennes, hein, catholiques. Oui, mais aussi orthodoxe, et même la plupart des églises protestantes. Donc, c'est vraiment un premier symbole de foi, on dirait, universel, du christianisme. Donc, ça, c'est très important.
0: Vous avez mentionné que Nicée était la première rencontre œcuménique. Il y a eu d'autres conciles, je ne me trompe pas auparavant, mais ils n'ont pas cette ampleur ni ces enjeux-là.
1: Ils ont quand même une ampleur importante, je dirais, dépendamment des conciles. Les enjeux sont différents. Donc là, disons, les deux premiers conciles, Nicée-Constantinople, c'est l'arianisme. C'est vraiment le problème majeur qu'on cherche à régler.
0: Mais avant Nicée, est-ce qu'il y a eu ce type de rencontre-là?
1: Non, il y avait avant Nicée, on avait pas, il y avait quand même des rencontres d'évêques pour régler certains problèmes, mais c'était ce qu'on appelle des synodes, là, même si c'est plus ou moins le même terme, mais c'était des rencontres plus régionales. Hein, donc c'était très régional, rien d'universel comme a été Nicée et Constantinople.
0: Et dans les conciles de Nicée-Constantinople, on avait l'enjeu de l'arianisme. Par la suite, une des questions qui va se poser, c'est la nature du Christ, donc ce qu'on appelle la christologie. Dans le cours, d'ailleurs, vous enseignez toutes les ramifications de ces questions, donc de la christologie.
1: Exactement. Donc, la prochaine grande question, maintenant qu'on a réglé la question de la relation entre le Père et le Fils, hein, qui est le Fils par rapport au Père, mais la prochaine question sera, ben, qui est le Fils exactement? Donc, Jésus, c'est un homme, c'est un Dieu. Est-ce qu'il y a une part qui est plus importante que l'autre? Est-ce que c'est sa part humaine? Est-ce que c'est égal? Est-ce que la part divine est plus importante? Et là, il y aura beaucoup de questions, beaucoup de débats, hein, qui vont mener à deux autres conciles qui vont discuter de la chose, hein, le concile d'Éphèse et le concile de Chalcédoine, qui va venir aussi. On aura besoin, encore une fois, de deux conciles là, pour venir régler le problème.
0: Et une des implications importantes, c'est que, dépendant de la décision sur la nature de Jésus, ben là, on a tout un lien avec la position de la Vierge Marie.
1: Aussi, parce que est-ce que Marie est mère, le fameux Théotokos, hein, mère de Dieu ou mère de l'homme ou mère du Christ, hein, de qui Marie est-elle la mère? Est-ce que c'est pas un peu absurde de dire que Marie est la mère de Dieu? Mais en même temps, Jésus, si c'est Dieu aussi, ben là, c'est pas juste la mère de l'homme. En tout cas, il y aura toutes des questions aussi sur la place de Marie, statue de Marie aussi.
0: Et ce qui est fascinant, et vous l'avez bien énoncé au départ, c'est qu'il faut vraiment s'imaginer une église chrétienne avec des visages multiples, différentes tendances.
1: Exactement. Oui, c'était très pluriel, des positions différentes. Et d'ailleurs, ces deux nouveaux conciles sur la nature vont mener au premier vrai schisme de l'Église. C'est-à-dire qu'il y a des églises après Chalcédoine, hein, qu'il y aura des églises chrétiennes non chalcédoniennes, c'est-à-dire qui ne se rallieront pas. Hein, les églises monophysites, là, qui disaient que le Christ avait juste une seule nature divine qui était la plus importante, là. Les églises d'Égypte, hein, notamment, donc Alexandrie ne sera pas d'accord. Les églises orientales, beaucoup, là. Les églises de Syrie aussi vont se séparer, ne reconnaîtront pas le concile de Chalcédoine et vont se séparer de la communion de la foi.
0: Et ça, c'est au 5e siècle.
1: Au 5e siècle, exactement.
0: Si on regarde ces grands conciles, donc du 4e et du 5e siècle, On peut se dire qu'il y a là un moment fondateur pour le christianisme.
1: Oui, oui, oui. C'est vraiment les premières questions, là, les premières grandes questions théologiques hein, qui vont donner un peu le pouls pour la suite là, de l'histoire, là, mais qui vont être discutées, qui vont être réglées, mais qui vont aussi causer des l'insatisfaction et qui vont causer des premières séparations, les premiers schismes, les premières églises séparées.
0: Et le schème qui avait été mis en place avec Nicée-Constantinople de l'empereur qui convoque ou qui fait sentir sa présence lors de ces conciles-là, est-ce qu'on va observer la même chose au 5e siècle avec Éphèse et Chalcédoine?
1: Oui, ça va se poursuivre là, encore une fois pendant un très bon moment, là, jusqu'à ce que ça soit l'Église catholique, je dirais, qui reprenne à son propre titre là, l'initiative de convoquer ces conciles œcuméniques. Mais là, ça sera plus vraiment œcuménique maintenant que l'Église orthodoxe n'y participera pas, mais ce sera le pape à ce moment-là, l'évêque de Rome, qui va les convoquer.
0: Donc, on peut voir un lien avec ces décisions qui sont prises lors des conciles jusqu'à la grande séparation de 1054?
1: Oui, voilà. Donc, c'est très, je dirais, le politique sera très mêlé aussi, notamment avec l'empereur. Faut pas oublier non, que l'Empire romain se poursuit aussi en Orient à ce moment-là avec l'Empire byzantin. Donc, on a encore un empereur qui va se mêler de politique, qui aura une relation très particulière, qui va être très différente de l'Occident, parce que là, en Occident, on n'a pas d'empire unifié. On a l'évêque de Rome qui joue le rôle de chef de l'Église, mais en Orient, on a encore l'empereur, là, l'empereur byzantin, l'empereur romain, qui va avoir une relation toujours très particulière avec l'évêque de Constantinople aussi. Ça aussi, ça serait très houleux parfois comme relation et comme débat entre les deux.
0: Et ça, c'est une autre histoire pour laquelle il faudrait vous inviter parce qu'elle est très riche aussi.
1: Oui, voilà.
0: Si on revient au Concile de Nicée, Éric Crégère, qu'est-ce qu'on peut retenir pour notre temps?
1: Bien, pour notre temps, je dirais la chose la plus pertinente à retenir, c'est que c'est le début, je dirais, de la relation entre Église et État. Hein, ça illustre, le Concile de Nicée, ça illustre une façon, la façon dont le pouvoir impérial, pouvoir politique et pouvoir religieux peuvent s'articuler. C'est-à-dire qu'il y a une recherche d'une unité religieuse qui a servi une certaine stabilité politique aussi. Hein, donc l'empereur intervient hein, pour ses propres buts, ses propres fins. Donc Nicée va inaugurer une espèce de collaboration entre l'Église et l'État, mais aussi une tension durable, je dirais, entre pouvoir politique, autorité religieuse, c'est une question encore actuelle. Hein. On se pose la question, c'est quoi la place de la religion dans la sphère publique hein, pour la relation Église et État? C'est quelque chose qui s'est posé, je dirais, peut-être pour la première fois à cette époque-là. Mais c'est un héritage aussi très vivant, je dirais, Nicée. C'est un repère, hein, on y revient souvent dans les discussions ecclésiales, œcuméniques, historiques. Ça reste un moment, je dirais, symbolique d'unité hein, pour l'Église et aussi un symbole, Nicée-Constantinople, qui est partagé par toutes les grandes églises chrétiennes. Donc, ça reste un symbole d'unité au niveau théologique aujourd'hui.
0: Professeur Éric Crégère, merci beaucoup.
1: Ça me fait plaisir.
0: Merci à Berthold Bernier pour la mise en onde, à Mario Blouin pour le choix musical. Revenez-nous pour une autre émission de Vision d'Histoire.

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De nombreuses traditions religieuses, y compris le christianisme, considèrent la souffrance comme une expérience dont on peut tirer des leçons, qui peut mener à la pénitence, etc. Cependant, comme nous l'avons exploré dans le dernier épisode, aucune tradition religieuse ne considère la souffrance comme un bien en soi. Nous nous efforçons de surmonter la souffrance. Cela me rappelle les paroles de Serge Danault, médecin et professeur de médecine à l'Université de Montréal, qui a écrit dans son livre « Souffrance et médecine » « Souffrir, c'est être violenté. » Il dit « Un élément de choc, d'agression, d'attaque se retrouve toujours dans l'expérience des soignés livrés à la souffrance. » Il parle de l'annonce du diagnostic ou de la rechute en termes non équivoques. Un coup de masse, un coup de poing dans la face. Ce choc, cette brutalité exprime bien comment leur monde, c'est-à-dire leur moi intime, est dévasté par la nouvelle de la maladie ou de l'impossibilité de la guérir. Les souffrants voient soudainement leur vie désintégrée, perdue. Cela me rappelle également une publicité diffusée à la télévision il y a 20 ans, dont certains d'entre vous se souviennent peut-être. Un homme et une femme entrent dans le bureau d'un médecin. Il est clair qu'ils sont sur le point de recevoir des nouvelles concernant un diagnostic ou un pronostic. Le médecin est assis en face du couple. Il regarde la femme et commence à parler. Aussitôt, la femme commence à tomber en arrière sur sa chaise, comme si elle venait de recevoir un coup de poing au visage. Au ralenti, elle bascule en arrière. Quelques secondes plus tard, l'homme, un être cher, peut-être un conjoint, peut-être un frère, commence également à tomber en arrière, au ralenti, comme s'il venait lui aussi d'être frappé, physiquement, par ce qui venait d'être dit. Les informations sont également un choc pour lui. Cette image est utile et certains d'entre nous l'ont vécue de manière directe. Un professionnel de santé nous annonce un diagnostic ou un pronostic difficile ou nous sommes avec un proche et apprenons son diagnostic ou son pronostic difficile et soudain nous n'entendons plus les paroles du médecin, les mots s'estompent alors que notre monde s'écroule. Nous avons été violenté. Rappelez-vous ce que nous avons dit dans l'un de nos précédents épisodes à propos de la vulnérabilité. Du latin « vulnerus », cela signifie « être blessé, blessable ». C'est un exemple parfait de notre vulnérabilité, de notre capacité à être blessé. L'image de l'homme et de la femme qui tombent en arrière après avoir reçu une mauvaise nouvelle nous rappelle que la souffrance n'est pas toujours réservée à ceux et celles dont le corps est affligé. La souffrance de mon proche est aussi ma souffrance. Bien sûr, ce serait une autre expérience de celle et ou de celui qui vit la douleur causée par la maladie ou l'affection, mais aimer les autres signifie choisir de partager leur souffrance. C'est dans ce contexte que la tradition catholique situe l'impératif de soigner et l'impératif d'accompagner les personnes malades et souffrantes.

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0: Bonjour mesdames et messieurs, c'est Danny Benz au microphone et je vous souhaite la bienvenue à cette émission. Je suis toujours en compagnie du professeur retraité de la Faculté de théologie et de sciences religieuses de l'Université Laval, Raymond Brodeur. Bonjour monsieur Brodeur.
1: Bonjour Danny, bonjour.
0: Monsieur Brodeur, vous avez consacré 5 ans de votre vie, pas uniquement, j'imagine bien, mais en tout cas, une bonne part de ces 5 années à la recherche pour votre thèse doctorale au sujet du petit catéchisme du Québec de 1815.
1: Oui, oui, oui.
0: Et là, la question qui me vient, c'est quel est l'essence de votre recherche? Pourquoi vous avez cherché si longtemps à ce sujet-là?
1: Pourquoi et qu'est-ce que j'ai
0: oui,
1: cherché?
0: Oui, qu'est-ce que vous avez cherché?
1: Durant les 8-10 premières années de ma vie, j'ai travaillé, j'ai été impliqué dans la catéchèse aux personnes inadaptées.
0: Oui.
1: Ce que j'ai découvert dans tout ce travail de catéchèse, c'est que la personne avec qui on vit, quand on accepte de l'accompagner, c'est elle qui nous transforme. Et on ne peut pas vivre avec des personnes inadaptées en voulant les amener comme nous. En acceptant de s'interroger, on redécouvre autrement notre manière de vivre Dieu, notre manière de vivre la foi. Et quand j'ai eu l'occasion de faire des recherches en théologie, mon idée, c'est de dire comment le monde de l'inadaptation peut transformer notre théologie. Et en parlant avec mon directeur à l'époque, il dit, écoute, il dit, c'est une question qui est un peu difficile. Il dit, peut-être que ce qui serait intéressant, ce serait que tu trouves, par exemple, dans l'Église au Québec, une situation où il y avait un problème de transmission de la foi, où on se sentait inadapté et il a fallu faire un travail d'adaptation. Ça s'est mis à me travailler et là, j'ai entrepris certaines recherches. Je me souviens que j'étais à Paris à l'époque. J'ai écrit à Annie Voisine, qui était professeure d'histoire à l'Université Laval. Et puis, il m'a dit, écoute, il dit, je sais qu'il y a eu, à un moment donné, en 1815, un évêque qui a été amené à produire un nouveau catéchisme. Alors là, j'ai commencé à faire des recherches, des travaux. Je connaissais rien de l'histoire comme telle, puis l'histoire de l'Église, des catéchismes. Mais en travaillant ça, là, j'ai réalisé que c'était après la conquête anglaise, que c'était après l'acte du Canada qui séparait le Haut et le Bas-Canada, qu'on était dans une situation où, à cause des problèmes qui étaient arrivés, il manquait un clergé énorme au Québec et il n'y avait pratiquement plus d'enseignement religieux. Et l'évêque cherchait une façon en disant « c'est ma responsabilité de transmettre la foi ». Et c'est comme ça qu'en parlant avec mon directeur de thèse et en faisant des recherches, j'ai trouvé des documents absolument incroyables dans lesquels l'évêque disait « il faudrait faire quelque chose pour changer, il faudrait adapter, il faudrait ici, il faudrait ça ». Et c'est là que petit à petit j'ai compris qu'un catéchisme, c'était essentiellement un acte culturel. C'était une production faite par des gens dans une culture donnée, à un moment donné, en vue de répondre à des questions précises. Et puis là, il est arrivé, c'est absolument fou comme histoire, c'est le Petit Catéchisme de Québec, a été proposé par le Monseigneur Plessis, et ça l'a pris 4 ans à produire l'ouvrage. Et quand il a été publié, les Sulpiciens de Montréal ont reçu ça. Ils l'ont décrié en disant, mais ça n'a aucun bon sens. C'était une querelle culturelle comme ça se peut pas. Parce que l'évêque, par exemple, il y avait des questions dans le catéchisme en disant, est-ce que c'est confirmé les personnes que de recevoir la communion de la main d'un évêque? Alors là, moi, j'ai tout trouvé ça dans les lettres. Et là, l'évêque avait répondu au Sulpicien qui ridiculisait la question. Il dit, riez tant que vous voulez, mais dit, si vous aviez fait comme moi 3 fois le tour du diocèse et que vous arrivez dans des milieux où des gens vous disent, ah, moi j'ai été confirmé parce que j'ai communié de la main de l'évêque lors de son passage, vous comprendriez que c'est des questions essentielles. Et c'est là que j'ai compris qu'il y avait toute une dynamique d'adaptation, de recherche, et que c'était lié parce que l'évêque, il est, on appelle ça « docteur et iudex ». Il est à la fois le docteur et le juge de la foi, c'est sa responsabilité. Il ne fait pas un catéchisme parce qu'il a envie de faire un catéchisme, mais il a une responsabilité pastorale d'enseigner la foi la plus juste possible dans le contexte où il est, avec les moyens qu'il a. Alors c'est comme ça qu'il faut... ça m'a amené à découvrir à travers ces recherches-là comment... Produire un catéchisme, c'est seulement un acte de production culturelle. Et quand j'ai présenté mon projet, entre autres, aux organismes pour obtenir des subventions, je leur disais, écoutez, c'est une recherche scientifique sur un produit confessionnel. C'est pas une recherche confessionnelle. Je ne faisais pas une recherche pour défendre la foi, mais pour comprendre comment il y a tout un acte de production culturelle dans le désir de transmettre une foi.
0: Ça me rappelle que vous nous avez dit que vous vouliez étudier en sociologie.
1: Au point de départ, c'est en sciences sociales.
0: En sciences sociales, oui.
1: Okay. Pour être proche des gens, ça m'amène plus à la pédagogie,
0: okay,
1: d'intervention auprès des personnes.
0: Okay. Mais finalement,
1: mais ça rejoint la théologie, la sociologie et l'histoire, ouais, effectivement.
0: Et je mentionne que votre thèse, c'est une thèse de l'Université Laval, mais vous êtes associé à la prestigieuse Sorbonne ainsi qu'à l'Institut catholique de Paris.
1: C'est-à-dire, j'étais professeur de l'université, mais ma thèse, elle a été, on appelle ça un doctorat conjoint, présenté à l'Institut catholique de Paris pour la théologie et à la Sorbonne Paris 4 pour la thèse en sciences des religions. Mm-hmm. C'est une double thèse, mais qui n'a pas été présentée à Laval, elle a été présentée en France le 17 décembre 1982.
0: Ben, c'est vraiment intéressant. Je vous amène ailleurs maintenant, Raymond Brodeur, parce qu'il y a plein de choses qui vous intéressent. Entre autres, vous êtes fasciné depuis longtemps, je pense, par les mystiques. Et il y a un centre d'études Marie de l'Incarnation qui existe depuis un bon moment déjà.
1: En fait, ça s'est produit, disons, en 1995. Il y a deux Ursulines, sœur Michel Leblanc et sœur Gabrielle Noël, qui sont venues voir le doyen de la faculté en disant, écoutez, on vient d'avoir une espèce de colloque, on vient d'avoir des rencontres, et on s'aperçoit qu'il n'y a aucun centre d'études au monde qui s'intéresse, entre autres, à Marie de l'Incarnation, qui est pourtant une femme importante. Alors, le doyen, à ce moment-là, m'a fait venir et dit, écoute, Raymond, tu travailles sur l'histoire des catéchistes, l'histoire d'enseignement religieux, t'es un de ceux qui travaille le plus dans l'histoire de l'Église du Québec, j'aimerais que tu regardes ça et que tu prennes en charge un centre d'études pour analyser Marie de l'Incarnation. J'y connaissais rien à l'époque. Alors, la première chose est faite, mais j'avais été entraîné à monter des programmes de recherche. Alors, j'ai pu me monter une équipe fort intéressante, avec du monde comme Herman Giguère, Dominique Deslandes de Montréal, des gens un peu partout, historiens, sociologues, théologiens. Et on a monté un groupe de recherche qu'on a appelé le Centre d'études Marie de l'Incarnation, avec qui on a entrepris un travail qui dure encore aujourd'hui, après 30 ans d'études, d'analyses sur la vie et l'œuvre de Marie de l'Incarnation.

0: On vient d'entendre un extrait de ce chant qui est consacré à Marie de l'Incarnation, écrit et composé et chanté par Robert Lebel en ce pays. C'est important pour vous, ce chant?
1: Oui, c'est un chant qui, en même temps, a un élément pour nous un peu amical, si je peux dire. C'est que moi, la première fois que je l'ai entendu, c'était à l'occasion du 400e anniversaire de

0: le rythme de ça et les paroles qu'il y a là, tu sais, c'est... Ça dit bien. Lebel, il faut dire Lebel, c'est Lebel, il est composé en fréquentant Marie Lacarnation pendant un bout de temps. Et je pense que, oui, quand on l'entend, ça nous invite à ouvrir nos cœurs aussi. Puis,
1: Il y a beaucoup de choses dans votre expérience, Raymond Brodeur, qu'on pourra aborder, mais je voudrais qu'on aille du côté du Centre Agapé, qui est ici à Québec. Qu'est-ce que c'est pour vous, le Centre Agapé?
0: Alors ça, je me suis fait prendre au piège là-dedans, si je puis dire, par un autre de vos fidèles animateurs ici, Pierre-René Côté, qui est là, qui un jour m'a dit, ben, écoute, tu pourrais venir peut-être. Et là, je me suis commencé, ça fait des... Je pense depuis 2011 comme membre du CA, mais je connaissais déjà l'équipe avec Denis Petitler et tout ça. C'est un endroit, un centre de formation, un centre qui est à la fois profondément ecclésial, mais dans lequel des laïcs ont voulu aussi prendre leurs responsabilités et dire ben nous aussi on peut se donner un lieu d'intériorisation, d'approfondissement de notre théologie. Et puis, ça fait depuis des années avec le centre que j'ai appris aussi à découvrir aussi le monde de la mission, en particulier au Mexique et tout ça. J'ai appris aussi à découvrir du monde parce que parmi les animatrices, on a une personne qui vient de Pologne et qui a organisé pour les 30e anniversaire d'Agapé un pèlerinage en Pologne. On est allés ensemble. Donc, c'est vraiment une grande famille, mais qui a toujours ce souci d'être aux aguets, d'être en éveil et d'avoir une réflexion théologique qui sort des sentiers battus, disons.
1: Oui, vous parlez de ce voyage en 2019 sur les pas de Jean-Paul II en Pologne avec cette personne donc originaire de Pologne elle-même, le Yolanta. Qu'est-ce que vous avez vécu qui vous reste profondément au cœur?
0: Oui, ça, j'étais même prof retraité à l'époque. Denis, je lui ai dit, écoute, il faudrait que tu viennes et tout ça. Puis je lui ai parlé avec ma femme. Disons, on a fait beaucoup de voyages, nous, mais on n'est pas sortis en groupe. Mais finalement, on a décidé d'y aller. D'y aller avec le groupe d'Agapé. On était une quinzaine, là aussi. Pierre-René était là. Ça a été vraiment une découverte, un choc culturel très important. Là, parce que, d'une part, on a suivi les endroits, le diocèse où Jean-Paul II avait été archevêque pendant plusieurs années. Après, on a visité les divers endroits où lui-même était allé, où il faisait ses sports d'hiver, où il avait des rayonnements. On est allé au centre Jean-Paul II, qui est un centre de pèlerinage extraordinaire. Et à travers le voyage aussi, il y a eu les arrêts, les haltes dans les camps de concentration, là.
1: Est-ce que ça, c'était pour l'équipe de Agapé ou pour vous-même un devoir de faire ça?
0: Je l'ai pas pris comme ça.
1: Non, je pense à un devoir de mémoire.
0: Disons que le fait d'aller là, ça éveille un devoir de mémoire. Mm-hmm. Mais avant d'y aller, c'était comme une espèce d'insouciance. C'est des éléments qui sont à la fois assez loin de nous et tout ça. Mais quand on met les pieds là, quand on voit les bâtiments, quand on se fait présenter un peu quel était le quotidien et la vie,
1: le système.
0: Je dirais le martyr de ces systèmes, tu dis, mais voyons, des humains sont capables de faire des choses comme ça. Et puis, là, c'est de la même façon qu'on dit parfois, on touche au meilleur de l'humain dans certaines situations. Là, on avait l'impression de, pour moi, en tout cas, puis pour le groupe avec qui j'étais, pour mon épouse, tout ça, ça nous a coupé la parole complètement. Ça nous sciait les jambes et puis c'était simplement un espèce de désarroi et d'ouverture de dire mais où il faut qu'il y ait un sens qui nous soit proposé d'ailleurs parce que si on est collé à ça qu'il n'y a pas autre chose, la vie n'a plus aucun sens. Donc ça vient éveiller un plus profond du profond, si
1: oui.
0: Je peux dire.
1: Vous avez vu d'ailleurs la cellule où est mort de faim Maximilien.
0: Effectivement, l'endroit où il était, puis où il a vécu et tout ça. Et là où il a dit au gardien, il avait dit, ben, je vais prendre la place de cet homme qu'ils avaient désigné pour être tué parmi les 10 hommes parce qu'il y a quelqu'un qui était enfui. Alors, un don total et absolu en disant, je donne ma vie pour...

0: libérer la vie de l'autre. Et puis, dans cette cellule, il y a une bougie qui était allumée, c'est un endroit. Je peux pas dire que c'était simplement sordide. Sordide, c'est pas un mot. C'est un mot qui est trop, je dirais, au niveau des émotions. Je pense que c'était quelque chose de plus grave, de plus profond.
1: Oui. C'est,
0: puis comme quand on voyait les salles avec les montagnes de souliers qui étaient là, ou bien les valises qui étaient là, puis quand on voyait les bâtiments ou avec les chambres à gaz et tout ça, quand je vous disais, c'est dire que c'est possible d'être aussi pourri, est-ce qu'on n'a pas besoin d'un sauveur et d'une espérance?
1: Oui. En tout cas, Maximilien Kolb est allé jusqu'au bout de cette espérance en soutenant les autres condamnés avec lui à mourir de faim.
0: Ça, lui, il était dans un système, une systématisation.
1: Oui.
0: Du désarroi humain. Et en même temps, à côté, ce qu'on a vu, quand on a vécu dans les gens qu'a connu Jean-Paul II, et des gens comme Jerzy Popielewski, qui lui était un prêtre dans la ville, mais qui a décidé de s'associer avec les gens, les syndicats, tout ça, et qui allait célébrer la messe, alors que les gens disaient, mais non, mais. Toujours des centaines, des dizaines de milliers d'ouvriers se rassemblaient parce que c'était leur façon de résister à un système communiste épouvantable.
1: Oui, c'est ça, c'est le système d'après-guerre. Là.
0: Exactement.
1: Oui. Ouais. La Pologne, elle l'a pas eu facile.
0: Oh, OK, non, il n'a pas eu facile. Et puis, ça l'a conduit au martyr, effectivement, aussi. Il en est mort. Oui.

0: Ça, c'est un choix musical étonnant. En fait, très peu connu, je pense, Raymond Brodeur. C'est Étienne Copé. Et le titre de la chanson, c'est « Demain, il fera beau ». Qu'est-ce que ça vous dit?
1: J'ai l'impression que c'est un hymne à la foi. C'est mon épouse qui me l'a fait d'ailleurs découvrir. Et puis, c'est un plaisir énorme. Il y a quelques semaines de ça, je préparais avec une collègue qui est venue ici, d'ailleurs, avec Louisette, une retraite sur, on avait donné comme thème, l'esprit qui vivifie. Et je me souviens que j'avais parlé avec un des jeunes théologiens, Patrice Bergeron, à l'université, en disant, quand on veut aborder l'esprit aujourd'hui, c'est quoi ça? Puis je me souviens d'un ami avec qui je jouais au golf qui a dit, mais à quoi ça sert l'esprit dans la vie? Et lui, il m'avait lancé comme ça, il dit, peut-être que pour trouver une réflexion autour de l'esprit, il faut se mettre un peu plus à l'écoute des artistes, des poètes, des chansonniers. Quand j'entends cette chanson de Copé, demain fera beau, je pense que chacun être humain porte au fond de lui-même un rêve profond. On peut les avoir enfouis, on peut les avoir oubliés. Il faudrait même retrouver des fois notre enfance, mais pour découvrir que on a envie d'une vie heureuse. On a envie que les gens autour de nous soient heureux. On a envie de bien. Mais des fois, nos chemins, nos vies, tu sais, on fait des choix qui nous font perdre ça de vue. Mais quand on s'arrête, quand il y a des moments, je pense que la foi, c'est indispensable à la vie. J'ai découvert ça à travers mes recherches, mes études, à travers mon enseignement, j'ai essayé de le faire. Quand je regarde nos voyages, par exemple, au Mexique, avec le groupe Agape, moi, j'étais amené à l'époque aussi à découvrir beaucoup toute l'histoire de Juan Diego et la Vierge de la Guadalupe. Juan Diego, quand il a été canonisé, on a dit que c'était le patron des sans-identité, des sans-papiers. Souvent, on a l'impression qu'on est personne, qu'on n'est plus rien. Mais dans toute l'aventure de Juan Diego avec la Vierge de la Guadalupe, c'est la Vierge qui vient à lui et qui lui dit « Va demander à l'évêque de construire ici une maison où je pourrai accueillir tous mes enfants. » Quand je remonte à Marie de l'Incarnation, ce qui, à un moment donné, est un de ses rêves, à 31 ans ou 32 ans, qui va l'ouvrir sur la mission au Canada, elle dit « Je me promenais dans un champ et je vois la Vierge qui était là et qui me dit « Je veux que tu ailles en Canada y bâtir une maison à Marie et à Jésus. » Cette idée de se bâtir une maison, de se bâtir un endroit, mais un endroit qui soit animé par le projet d'amour que la Mère de Dieu porte pour nous, on peut le prendre comme ça, mais le projet d'amour que chacun, parce que nous sommes tous, au plus profond de nous, mères de réalité qu'on veut amener à vivre et à faire vivre. Père et mère et tout ça, on est appelés à être des géniteurs. Mais dans le monde de l'esprit, ça veut dire qu'on a des souffrances, on a des lacunes, on est pécheurs, on fait des bêtises, on a beaucoup de choses pour avoir l'impression d'être pris dans des camps de concentration intimes, intérieur, mais c'est pas ça le but de la vie. Il y a aussi en nous, si on prend le temps de s'arrêter, de réfléchir, de penser, un demain. Demain, il fera beau. Demain, la vie est là. Demain, la vie aussi, c'est la foi. Et est la foi parce que ça te permet de bâtir.
0: Oui. Comme les petits, hein? Les petits qui savent si bien que c'est le beau temps, là.
1: Exactement. On voit à Gaza où on voit tout ça, des enfants dans des milieux de garde. Ça, ils sont en train de jouer au ballon, ils courent, ils sautent. Il y a quelque part, les autres, ils ont un demain auquel ils croient. Je me dis, nous, on a aussi peut-être, et même dans les grands âges, moi, je rentre dans les grands âges actuellement, je suis là aussi. Puis j'aurais mes petits-enfants m'aident beaucoup à un moment donné à dire, ouf, non, la vie est en avant.
0: Raymond Brodeur, ça a été un grand plaisir de vous recevoir. Merci beaucoup.
1: C'était un plaisir pour moi aussi. Je vous remercie aussi.
0: Merci à Mario Blouin pour les musiques et à Berthold Bernier à la réalisation technique. C'est Danny Benz au microphone et je vous dis à bientôt.

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Qu'est-ce que le travail de confiance? Il faut être expert et efficace dans le soulagement des douleurs. C'est ce que va nous dire à l'instant le frère Thomas de Gabory, médecin dominicain, à la chronique Reflet.

Alors, qu'est-ce que travailler la confiance avec l'équipe des soignants, toute l'équipe, et travailler les bénévoles? Eh bien, c'est d'abord, et c'est l'exigence absolue en soins palliatifs, c'est d'être très bon dans le soulagement des douleurs, c'est d'être des experts efficaces dans le soulagement des inconforts. Car encore une fois, jamais un patient qui a mal, jamais un patient qui a des inconforts insupportables ne pourra lâcher prise. Vous pourrez toujours faire intervenir tous les membres de l'équipe. Quelqu'un qui a mal veut mourir. Quelqu'un qui a mal veut que ça s'arrête. Et dans ces demandes de mourir, c'est surtout l'expression « arrêtez mes souffrances, je vous en supplie, car je préfère mourir que de vivre cette souffrance insupportable ». Mais les soins palliatifs apportent une réponse dans ce travail de confiance. Cette confiance se travaille dans le jour après jour, dans le quotidien, petit à petit, lorsque les soignants arrivent par des médicaments parfois complexes à soulager les douleurs, à soulager les inconforts, les patients commencent à faire confiance, les familles commencent à faire confiance. Et c'est ce petit travail de reconstruction de la confiance que l'on fait jour après jour. Alors bien sûr, ça prend du temps. On ne rétablit pas un lien de confiance en 2 heures. Mais on peut provoquer la mort en très peu de temps. Le travail de confiance nécessite du temps. Encore faut-il que l'on puisse soulager les douleurs et les inconforts le plus rapidement possible. Voyez, pour travailler cette confiance avec les patients, il est important aussi d'écouter les demandes du patient, d'écouter les demandes de la famille, car parfois, les demandes sont bien plus réalistes que les volontés des soignants. Je prends un exemple tout bête, tout bête. Hier, une patiente de l'unité, 94 ans, qui est là depuis plus d'un mois, elle est assez inconfortable. Elle est là depuis plus d'un mois et sa famille me dit hier, mais qu'est-ce que vous pensez si on lui met un peu d'oxygène? Et dans ma tête, je me suis dit, ça va servir à rien. Il n'y a aucun rapport entre sa maladie, ses inconforts et l'oxygène. Puis je me suis dit, Thomas, tu vas donner une conférence sur le lâcher-prise. Alors, plutôt que de donner des leçons à tout le monde, lâche-prise toi-même, comme soignant, et écoute la famille. Et on lui a dit, OK, j'ai dit à la famille, OK, on va lui mettre de l'oxygène, et puis on réévalue demain matin. Elle va mieux. Elle va mieux. Elle est confortable. Et je ne sais pas pourquoi l'oxygène la rend plus confortable. Il n'y a aucun lien entre le manque d'oxygène et ses inconforts. Elle ne manque pas d'oxygène. N'empêche que ce que les patients nous disent, ce que les familles nous disent, lorsqu'on les écoute, en lâchant prise nous-mêmes comme soignants, aboutissent parfois à des solutions qui permettent d'augmenter le confort. Voyez, évitons, comme soignants, d'infantiliser les patients. C'est-à-dire, permettons-leur d'exercer encore l'autonomie qu'il leur reste. On ne peut pas miser sur les pertes. Les pertes sont irréversibles. Mais peut-on encore miser sur ce qui reste? Je me souviens la semaine dernière, un patient jeune, 50 ans, qui perd toutes ses énergies, qui se plaint chaque jour de ne pas avoir la force de parler tellement qu'il est fatigué, épuisé. Il était avec un yaourt dans les mains et il n'arrivait pas à ouvrir l'opercule, le petit couvercle. Et j'ai tendu la main pour l'aider, mais je me suis dit, Thomas, lâche prise, donne-lui le temps. Il a mis 10 minutes à ouvrir son yaourt. Mais il a réussi. Et ça, c'est probablement lui permettre de continuer à ressentir sa dignité, à conserver son sentiment de dignité. Il est encore capable de le faire. Je lui ai permis de le faire parce que j'ai pris le temps d'attendre devant lui, sans le stresser. Tous ces petits gestes, ces petits moments, ces temps donnés permettent de reconstruire le lien de confiance. Petit à petit, le patient et sa famille recommence à faire confiance. La confiance permet l'acceptation de la maladie, de la situation et de la mort, et permet le lâcher-prise. Car on ne lâche vraiment prise que dans les bras de quelqu'un. On ne lâche pas prise tout seul.

Nous avançons dans l'ouvrage « Quand la mémoire s'en mêle » de Monique Boucher-Matt et ce matin, j'entame la lecture du chapitre intitulé « Premier bal ». À l'occasion d'un bal annuel de la réserve au château Frontenac, eh bien, elle a reçu une invitation à rencontrer la famille de son amie qui vit à Québec.

Premier bal. Depuis ma plus tendre enfance, le mot bal, que l'on retrouvait dans presque tous les contes de fées, avait toujours exercé sur moi une grande fascination. J'avais l'histoire de Cendrillon en tête, et voilà que mon nouvel ami de Québec, bien que démobilisé de l'armée active, mais qui n'en est pas moins demeuré dans la réserve, vient de m'inviter au bal militaire qui se tient chaque année au château Frontenac. Il a trouvé que l'occasion serait bonne pour me présenter à sa famille que je ne connais pas encore, à l'exception de sa mère. C'est donc sérieux. Bien sûr, il me fera aussi visiter sa ville dont il est très fier. Elle m'a toujours intéressée, ne serait-ce que par les faits et gestes relatés dans l'histoire du Canada que j'ai appris à l'école. De Québec, je n'ai qu'une faible connaissance, y étant passé à deux reprises avec le bateau de la Canada Steamship qui fit longtemps la populaire croisière du Saguenay, chère au choral de paroisse. Tout ce dont je me rappelle, c'est de la découpe du Cap Diamant, les silhouettes de la citadelle et du château Frontenac aperçues depuis le bateau accosté au quai. « Comme c'est joli », m'étais-je dit, tout en ignorant à ce moment-là que j'allais bientôt y élire domicile pour la plus grande partie de mon existence. J'irai donc au bal. Évidemment, la question vestimentaire est primordiale. Il me faut une robe longue. Pas de problème, je porterai celle d'une de mes sœurs, confectionnée à la maison il y a quelques années, dans un taffetas de nylon broché bleu tendre du plus joli effet. Au début des années 1950, le mot « nylon » était relativement nouveau dans notre réalité et assurément symbole du dernier cri. Ma sœur avait porté cette robe au bal des étudiants de l'Université de Montréal, peu de temps avant son mariage. De simples retouches feront l'affaire. Je glane également les accessoires chez mes deux sœurs aînées, à l'exception des jolies sandales argentées que j'étrennerai. Et voilà, Cendrillon prête pour le bal. Avec maman et les principes de son temps, il n'est pas question que j'aille seule là-bas. Ma sœur aînée devra m'accompagner. Lorsque le train pour Québec entre à la gare du Palais, j'ai des picotements dans l'estomac tellement je suis émue. L'arrivée à la gare est quelque chose de très typique dans cette ville. Les gens venus accueillir les passagers se massent sur plusieurs rangs, retenus par un cordon depuis la porte d'entrée, sur une distance de plusieurs mètres. Avant même de l'avoir aperçu parmi cette foule, je me sens attrapé par le bras et je retrouve le sourire engageant de mon ami. Il se charge de nos deux valises à ma sœur et à moi. Nous le suivons vers le stationnement où nous attend la Mercury que j'ai connue cet été. Et en route pour le château Frontenac. Même si le bal n'a lieu que le lendemain, c'est maintenant que commence le conte de fées. Après être passé sous une belle arche de pierre, l'entrée majestueuse de l'hôtel où se tient un vieux portier en livrée a de quoi impressionner beaucoup. C'est la première fois que je me sens aussi importante. L'ascenseur aux boiseries sombres que nous empruntons pour monter à notre chambre est revêtu d'une élégance dont je n'ai vraiment pas l'habitude. J'espère en moi-même que ça ne se voit pas trop. La chambre est jolie et vieillotte, située assez haut dans l'hôtel, et surtout, elle offre une vue absolument imprenable sur le Saint-Laurent. Comme c'est beau! En cette fin d'après-midi d'octobre, le soleil déclinant met en lumière les immeubles de la rive opposée. Nous laissant à notre contemplation, mon ami prend congé, nous promettant de venir nous chercher 2 heures plus tard pour le souper de famille où j'aurai l'occasion de rencontrer ses frères et sœurs. En attendant, déballons nos robes et voyons si elles ne nécessitent pas un petit coup de fer. Même si ma sœur n'assiste pas au bal, elle pourra, comme beaucoup d'autres personnes, s'asseoir dans un des salons attenant à la grande salle et regarder entrer les gens, coutume courante, m'a-t-on prévenu, surtout pour le bal militaire qui est incontestablement un des événements majeurs de l'automne mondain à Québec. Rencontrer toute la famille de mon ami fut assez impressionnant aussi. Bien que tout le monde m'ait adopté rapidement et fort gentiment, je n'en soupçonnais pas moins quelques-uns de se dire « Mais enfin, pourquoi Jean va-t-il la chercher aussi loin alors que la ville de Québec est pleine de jolies filles ?»
N'oublions pas que le trajet Montréal-Québec durait à cette époque 4 bonnes heures. Ma première impression est bonne. C'est une famille nombreuse et très unie que la mère de mon amie, restée veuve, a soin de rassembler autour d'une table joyeuse où je me sens tout de suite à l'aise. Plusieurs jeunes ménages ont déjà 2 ou 3 enfants qu'on a confiés à une gardienne pour ce soir important. Chose amusante, il faut voir les éventuels beaux-frères faire à tour de rôle des frais pour intéresser la petite Montréalaise.

0: J'ai grand bonheur à retrouver une fois encore cet été l'historien Jean-Marie Lebel qui vient nous rendre visite pour nous faire une page d'histoire. Bonjour Monsieur Lebel.
1: Bonjour.
0: Vous allez bien?
1: Très bien.
0: Alors, vous avez proposé de nous parler d'un sujet que l'on aborde très rarement quand on parle de Mgr François de Laval, c'est-à-dire ses années de retraite.
1: Oui, parce qu'on parle souvent de son œuvre épiscopale, ainsi de suite, mais on oublie souvent qu'il était très longtemps en retraite, pendant 20 ans de retraite. Alors, c'est ce qu'on va discuter un peu.
0: On se rappelle que François de Laval est né le 30 avril 1623. Il a été ordonné évêque en 1658 et il arrive à Québec en 1659.
1: 1659. Et déjà au début des années 1680, là, il considérait qu'il avait vieilli prématurément. Il était fatigué. Alors, il est allé en 1685, il est allé en France, donner sa démission au roi. Parce qu'il ne faut pas oublier qu'à l'époque, les évêques de France n'étaient pas nommés par le pape, ils étaient nommés par le roi, et puis entérinés par le pape, c'est ce qu'on appelle le gallicanisme. Alors, il est allé remettre sa démission au roi Louis XIV. Et le roi Louis XIV n'a pas résisté, vous savez. Il commençait à avoir quelques récriminations un petit peu contre Mgr de Laval à propos de l'eau de vie, hein, l'affaire de l'eau de vie, parce que Mgr de Laval était complètement opposé qu'on donne de l'eau de vie aux Amérindiens contre des pots de castor. Et puis, Louis XIV trouvait que Mgr de Laval criait pas suffisamment de paroisse. Alors, il y avait quelques petites récriminations, fait qu'il n'a pas résisté. Alors, il a nommé Mgr de Saint-Vallier évêque. Et par contre, Louis XIV a dit à Mgr de Laval, il dit, demeurez donc en France. Il dit, on va s'occuper de vous. Demeurez en France. Et Mgr de Laval a voulu revenir à Québec. Il a voulu revenir à Québec. Alors, parce qu'il est de retour. Et puis, donc, à compter 1688, il vit sa retraite au séminaire de Québec. Avec le séminaire de Québec qu'il avait fondé, entouré de ses prêtres, où il était bien. Et puis, Mgr de Saint-Vallier, le nouvel évêque, va lui faire quelques... Il va lui faire des problèmes, un peu. Parce que Mgr de Laval avait tout confié la Nouvelle-France, tout confié le diocèse auprès du séminaire.
0: Oui.
1: C'est le séminaire qui nommait les curés, c'est le séminaire... Et ce qui fait que Mgr de Saint-Vallier lui a tout défait cela, là. Ça fait que Mgr de Saint-Vallier lui voulait que les curés relèvent de lui, ainsi de suite. Ça fait qu'il a diminué les pouvoirs du séminaire. C'était difficile à admettre pour Mgr de Laval, mais on dit qu'il s'est résigné. Et puis, il a passé de belles années de retraite. Il disait la messe à la cathédrale très tôt le matin. La première messe à la cathédrale le matin, c'est Mgr de Laval qui faisait la messe.
0: Mm-hmm.
1: Et puis, donc, c'était sa messe quotidienne. Et puis, l'hiver, alors, on raconte que l'hiver, il entrait dans la cathédrale et puis là, il brisait la glace dans les bénitiers parce que c'était froid dans la cathédrale. Alors, et puis, il prenait du temps pour lire, pour méditer. Et puis, arrivent des épreuves. Son séminaire va brûler deux fois.
0: Oh
1: il
0: va
1: brûler son séminaire deux fois.
0: Oh là là!
1: Son séminaire va brûler en 1701, en 1705. Alors, les deux fois, il faut reconstruire. Mais il est là pour encourager. Puis faut... Alors, c'est de grandes épreuves qu'il traverse. Et puis, Mgr de Saint-Vallier est souvent parti. Et entre autres, il va être parti au début des années 1700. Il va être parti de très nombreuses années parce que Mgr de Saint-Vallier va être fait prisonnier par les Anglais, va être quelque temps en Angleterre. Et pendant ce temps-là, bien, Mgr de Laval, il reprend ses fonctions épiscopales. Alors là, il recommence à confirmer les enfants, il recommence à ordonner des prêtres. Alors, il se fait vieux. Alors, lorsque Mgr de Laval meurt dans son séminaire en 1708, bien, Mgr de Saint-Vallier est en France, il n'est pas ici. Là. Alors, on va lui faire de très belles funérailles. Il est mort assez douloureusement, Mgr de Laval. Il a pris froid en 1708. Le printemps était très froid. Et pendant la Semaine Sainte, il a pris froid, très froid à la cathédrale. Et on a dû lui amputer un pied.
0: Oh là là!
1: On a dû lui amputer un pied, la gangrène. Alors, c'est une triste fin de vie, Mgr de Laval. Mais résigné. Il était résigné à cela. Il était dans son séminaire, entouré de ses prêtres. Aimé de la population. Les gens Les gens avaient gardé un très grand respect pour lui, une très grande loyauté, une très grande amitié, très grande affection pour Monseigneur de Laval. Et lorsqu'on va lorsqu'on va l'exposer dans la cathédrale, les gens vont, c'est pas compliqué, tous les gens de Québec vont défiler devant la tombe. Et le serviteur de Monseigneur de Laval, parce qu'il avait un frère qui était un serviteur, ben, il découpait des petits morceaux de soutane, des petits souvenirs qu'il donnait aux paroissiens, qu'il donnait aux diocésains. Et alors, puis il y a eu des belles funérailles, et puis on l'a inhumé dans la cathédrale. On l'a inhumé dans la cathédrale, dans le cœur, sous le cœur de la cathédrale. Et puis, plus tard, on le transférera au séminaire de Québec en 1878, dans la chapelle du séminaire, et puis on l'a ramené à l'époque de Monseigneur Maurice Couture. On l'a ramené dans la cathédrale, où il a présentement un magnifique tombeau. Et puis, on voit Monseigneur de Laval de bronze, étendu sur son lit de mort. Là. C'est un magnifique tombeau de Monseigneur de Laval à la cathédrale. Et puis, on a été très patient à Québec pour la canonisation. Oh, ce qu'on a attendu longtemps, on a attendu longtemps, longtemps, longtemps. Et finalement, le pape François l'a élevé au rang de Saint-François de Laval. Et lors de la visite du pape François à Québec, à Saint-Anne-de-Beaupré, puis à Québec, un des moments les plus émouvants, c'est lorsque le pape François, en fauteuil roulant, a été amené devant le tombeau de Monseigneur de Laval. Et on voit le pape François méditer devant le tombeau. Il y a de magnifiques photographies. Méditer devant le tombeau de François de Laval. Moi, j'ai trouvé que c'était un des grands moments de la visite du pape François. Oui. Les deux François se rencontraient, là.
0: Et il est décédé à l'âge de 85 ans. Oui. Vous le disiez tout à l'heure, Jean-Marie Lebel, ça fait qu'il a eu... C'est peut-être un des premiers à avoir vécu une longue retraite.
1: Moi, j'ai fouillé beaucoup dans les documents, puis je connais assez bien l'époque. Ce fut le premier citoyen de Québec à avoir une aussi longue retraite. 20 ans de retraite, là. À l'époque, les gens à 60 ans, ils étaient très vieux. Alors, 20 ans de retraite. Et c'est 20 ans de retraite, mais 20 ans de présence.
0: Oui.
1: Et les gens de Québec, ils savaient qu'il était là, Monseigneur de Laval.
0: Oui.
1: Et puis, ils pouvaient le voir tous les matins à la cathédrale. Donc, 20 ans de retraite, mais 20 ans de présence parmi ses paroissiens, parmi ses diocésains qu'il avait tant aimé.
0: Oui. Et comme vous l'avez dit, il a repris du service
1: à cause
0: de l'absence de Monseigneur de Saint-Vallier.
1: Ben
0: donc,
1: oui.
0: 20 ans d'une présence vraiment profondément vécue par Monseigneur François de Laval, parce qu'attaché, comme vous le dites, à la population.
1: Oui, parce que le roi Louis XIV lui dit « Demeurez en France, on va s'occuper de vous ». Il aurait peut-être même pu terminer sa vie au château de Versailles, mais il a voulu revenir dans sa ville épiscopale, dans son séminaire qu'il avait fondé.
0: Il était vraiment devenu un habitant de...
1: Oui. Québec était sa patrie.
0: Oui, exactement. Jean-Marie Lebel, ça a été très intéressant. Merci beaucoup d'être passé en nos studios pour partager cette page d'histoire méconnue et très intéressante. On vous souhaite une bonne continuité et on vous dit à bientôt.
1: Oui, bonne fin d'été.

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1: Bonjour et bienvenue à Radio Galilée, à l'émission Paroles attendues. Je me présente Mathieu et avec mon équipe, on a Antonia, Marguerite et Charles-Hubert avec nous aujourd'hui. On va regarder l'Évangile selon Saint-Luc 17, 11 à 19. On va maintenant débuter l'émission avec une petite tranche de vie, un événement où on a vu la main de Dieu, un moment qui nous a particulièrement touchés. J'inviterai chacun de vous à partager un petit moment là, de ce qui est arrivé cet été, un moment où Dieu était présent dans vos vies. Antonia.
2: Bien, moi, la semaine passée, j'ai vécu une semaine où j'ai eu beaucoup d'imprévus. Et au lieu de me stresser, j'ai confié ça au Père et j'ai confié ça à l'Esprit-Saint. Et ça m'a vraiment aidé beaucoup à résoudre beaucoup de problèmes. Donc, merci, Esprit-Saint.
1: Merveilleux. Marguerite.
3: Moi, le 30 septembre, j'ai assisté à une célébration à l'honneur de, à la mémoire, je dirais, de Madame Thérèse Nadeau-Lacour. Elle est décédée en France le 25 juin. Mais Madame Nadeau-Lacour, on l'a entendue ici à Radio Galilée, elle donnait des conférences, je l'ai écoutée plusieurs fois. Puis principalement, ses réflexions sur Marie de l'Incarnation là, qui ont permis de découvrir en elle une grande mystique, hein, Marie de l'Incarnation. Elle n'était pas seulement missionnaire, elle avait le feu, mais elle a des écrits là, d'une grande profondeur. Hein, Marie de l'Incarnation qui a quitté son pays pour venir ici en Nouvelle-France, puis c'est elle qui a fondé la communauté des Ursulines. Puis elle a enseigné aussi en théologie à l'Université Laval, puis elle a guidé plusieurs personnes dans leur cheminement spirituel, dont les étudiants qu'elle avait. Puis ses collègues, justement, à la rencontre, ils reconnaissent en elle une femme brillante, mais allumée de l'esprit. Puis ça se reflète dans tous ses écrits. Puis à la célébration, on en a lu, y compris des écrits de Marie de l'Incarnation. Alors, je trouvais que c'était un hommage bien mérité pour une grande dame. Puis c'était à l'église de ma paroisse, là, à l'église Saint-Charles-Garnier, de la paroisse d'Ina Bélanger. Ça m'attirait d'autant plus d'y assister.
1: Oui, Madame Nadeau-Lacour, c'était... Ouais. C'est très beau ce qu'elle a fait, toute l'œuvre sur Marie de l'Incarnation. Oui. Oui. Enracinée dans l'Évangile aussi comme femme Marie de l'Incarnation. Oui, Charles Hubert.
4: Pour ma part, j'aurais deux choses à partager. Premièrement, moi je vois la grâce de Dieu à travers l'amitié. Dans ma paroisse, on est plusieurs personnes à se côtoyer, à s'affermir dans la foi, à s'aider, à s'entraider même. Puis, je trouve que la grâce de Dieu passe par là, par l'amitié avec ces gens-là. Puis également, je vois la grâce de Dieu à travers la conversion de plusieurs jeunes hommes, plusieurs jeunes femmes autour de moi qui demandent les sacrements. Je trouve ça miraculeux, je trouve ça très beau. Ça me touche profondément.
1: Merci, c'est un beau témoignage. Pour ma part, un moment qui était particulièrement béni, c'est visiter ma famille. Il y avait ma nièce d'un an qui était toute heureuse avec sa joie de vivre. Moi, je ris assez fort. Puis, elle essayait d'imiter mon rire. Puis, plus qu'elle essayait d'imiter mon rire, plus qu'à mon tour, je riais. Puis finalement, la famille au grand complet riait aux éclats. Puis cette joie pure et simple d'un petit enfant, voir ça, ça m'a tellement fait du bien. Je crois que c'était la plus belle chose de tout mon été. Puis c'est vraiment simple, mais la joie d'un enfant... Là, très, très beau. C'est merveilleux. Donc, maintenant, on va lire l'Évangile selon Saint-Luc 17, 11 à 19. Charles Hubert, si tu pourrais nous faire cette lecture.
4: Parfait. En ce temps-là, Jésus, marchant vers Jérusalem, traversait la région située entre la Samarie et la Galilée. Comme il entrait dans un village, 10 lépreux vinrent à sa rencontre. Ils s'arrêtèrent à distance et lui crièrent « Jésus, Maître, prends pitié de nous ». À cette vue, Jésus leur dit « Allez vous montrer au prêtre ». En cours de route, ils furent purifiés. L'un d'eux, voyant qu'il était guéri, revint sur ses pas en glorifiant Dieu à pleine voix. Il se jeta face contre terre aux pieds de Jésus en lui rendant grâce. Or, c'était un Samaritain. Alors, Jésus prit la parole en disant « Tous les 10 n'ont-ils pas été purifiés? Les 9 autres, où sont-ils? » Il ne s'est trouvé parmi eux que cet étranger pour revenir sur ses pas et rendre gloire à Dieu. Jésus lui dit « Relève-toi et va, ta foi t'a sauvé. »
5: Merci beaucoup. Alors, si parmi vous, il y en a qui ont une parole de cet évangile qui a rejoint, je vous invite à la dire spontanément. Oui, Antonia?
2: Le cri de détresse qui suppose une assez grande distance parce que pour crier aussi fort et attirer l'attention de Jésus, il fallait qu'il crie assez fort. Ensuite, la distance, parce que c'est une guérison qui se fait autrement que toutes les autres guérisons que Jésus a faites avant. Donc, c'est de loin et il n'impose pas les mains, il ne dit pas de paroles spéciales, il dit « va », il lui donne un ordre, « va, allez vous présenter au prêtre ». Alors ça m'a interpellée parce que normalement, les lépreux devaient être habillés en haillons, les cheveux hirsutes, le visage couvert et crier « impur, impur ». Et là, il les retourne dans la société. Il leur donne ordre de retourner dans la société où ils ont été marginalisés ou expulsés à cause de leur maladie. Et il les retourne se montrer au grand prêtre. Et avec cette parole-là, il part tout de suite. C'est la foi. C'est vraiment un exemple magnifique de la foi, de croire au maître qui te dit « Allez vous montrer au prêtre ».
5: Merveilleux, ça. Très beau partage. Oui, merci. Marguerite?
3: C'est sûr que tu as parlé du cri, mais c'est que la blessure des lépreux était vraiment profonde. Hein, comme tu le disais, ils étaient exclus. Puis je suis tombée sur le texte dans Lévitique, là, c'était écrit dans la loi. Alors, le lépreux, il habitera seul, son habitation sera hors du camp. C'était écrit là, dans la parole, là, c'était sérieux. Il était vraiment exclu de la société. Alors, leur cri, ce qui me touche aussi, c'est qu'ils appellent Jésus maître. Ils reconnaissent en lui, en tout cas, quelqu'un là, qui a un charisme, sûrement de guérison, ils en ont sûrement entendu parler. Et encore, ils croient hein, que Jésus peut les sortir de leur misère. C'est ça qui est... Il y a déjà de crier, c'est déjà un cri de la foi. Puis je trouve ça beau, la pédagogie de Jésus. Hein. Il faut qu'ils partent. Ils sont pas guéris, là. Déjà, ils n'ont pas le choix de faire confiance à Jésus, à sa parole. Puis c'est sur leur chemin qu'ils sont purifiés. C'est quand ils sont en mouvement. Hein, parce que l'exclusion, ça nous arrête, ça nous enferme. Mais là, ça les remet en mouvement. Puis on pourra revenir à notre propre cheminement plus tard. Mais en tout cas, c'était... Puis en plus, il a guéri un Samaritain. C'était un autre exclu là, des Juifs, ils les voyaient comme des impurs. Aussi, les Samaritains, c'était des païens. C'était le terme, en tout cas. C'est qu'on voit un cheminement, puis après, ben là, on sait qu'il y en a un qui est revenu remercier, mais ça, j'y reviendrai plus tard.
5: Oui, merci. Charles Hubert.
4: C'est exactement ce que j'allais dire. C'est un Samaritain. C'est un double exclu. Ouais. Non seulement il est exclu par sa maladie, mais il est exclu par son origine, tout ça. Mais on dirait que c'est le fait qu'il est éloigné du Christ qui le rend le plus près. Puis c'est sa foi qui le sauve. Ça, c'est évidemment, c'est un passage qui nous touche tous. La foi qui sauve. Puis le fait que c'est un Samaritain, ça nous fait rapidement penser à l'épisode de la Samaritaine, Marie-Madeleine. Puis moi, c'est ce qui me touche, là. C'est l'exclusion, le Christ qui va chercher les gens les plus loin. Quand ces gens sont loin, on dirait que parfois, ils les aiment plus, même. C'est les exclus que le Christ va chercher. Moi, ça me touche personnellement. Je trouve ça très touchant, en fait. Ouais, ça me...
5: Merci. Ouais. Moi, justement, c'était un peu ça, le Samaritain qui m'a... Ça m'a touché. Mais c'est le fait que ce soit le Samaritain qui ait reconnu le prêtre en Jésus. Jésus a donné l'ordre d'aller voir un prêtre. Mais bon, je sais pas, le Samaritain, lui, pour une raison quelconque, il vient voir Jésus, il reconnaît en Jésus que Jésus est prêtre. Les autres, ben, ils sont allés voir leur prêtre juif. Celui-là, il revient. Et c'est il nous apprend quelque chose. Parfois, c'est pas la norme bien pensante qui reconnaît tous les détails.
2: Parce que les autres, les Juifs, eux autres, ils obéissaient à la loi, strictement à la loi. Mais le Samaritain, il n'était pas juif, lui. C'est un païen. Il n'avait pas à obéir à cette loi-là, lui. Ouais. Lui, il est revenu tout de suite parce que c'était de remercier et de rendre grâce.
5: C'est très vrai, Antonia. C'est très vrai, ça. Ouais. Vraiment, c'est beau de voir cette confiance-là du Samaritain. En quelque sorte, il fait quasiment plus confiance que toutes les autres. Parce que lui, il est même pas juif. Donc, on va prendre un instant, puis on va laisser l'Esprit

0: Vous êtes toujours à Parole attendue avec Antonia, Marguerite, Charles-Hubert et votre animateur Mathieu. Alors, on est avec l'Évangile selon Saint-Luc, versets 11 à 19 du chapitre 17. Alors, pendant qu'on écoutait la pièce musicale, on a laissé l'Esprit-Saint nous parler. Est-ce qu'il y a d'autres lumières qui ont surgi? Oui, Marguerite.
1: Ben, dans l'exercice, on voit que c'est une rencontre. Hein. Jésus, il est touché par le fait que le Samaritain revient. Il reconnaît qu'il a été guéri. Puis Jésus lui dit, relève-toi, ta foi t'a sauvé. S'il y avait un petit bout de phrase, moi qui me rejoint le plus, c'est ça. Relève-toi, ta foi t'a sauvé. C'est comme si un cheminement, ça va plus loin dans son cheminement de foi. Il y a eu la guérison, puis c'est comme dans nos vies. Des fois, on reçoit des cadeaux, mais après, on repart bien vite sur notre route, mais on oublie le cadeau reçu. Puis c'est souvent ça, cette reconnaissance qui a ouvert un salut plus grand aux Samaritains. Comme cette reconnaissance nous ouvre le cœur au salut de Dieu. Parce que c'est comme si ça nous ouvre le cœur aussi à recevoir la grâce du salut. Parce que c'est pas magique, c'est une rencontre, c'est une ouverture de notre cœur. Puis plus on s'en va vers la fête de l'action de grâce, hein, de reconnaître que Dieu agit dans notre vie. Puis des fois, ben, le combat, ben, c'est quand ça va moins bien. Hein, c'est là qu'on est toujours éprouvé dans la foi. Mais c'est un cheminement, hein, c'est le cheminement d'une vie.
0: Merci. Charles-Hubert.
2: Oui, moi, j'y vois un peu une forme de... C'est peut-être exagéré, je ne sais pas. Une forme de confession, c'est-à-dire que les dix lépreux, c'était une maladie physique. Mais nous, à chaque fois qu'on pêche, cette maladie-là, elle est dans l'âme. Puis Jésus, on lui demande de prendre pitié de nous, de prendre pitié de en tant que pécheur. Puis Jésus nous dit, va te montrer au prêtre. Mais c'est pas le prêtre qui guérit, c'est vraiment le Christ. Donc, c'est important que le prêtre reconnaisse qu'il y a eu guérison, comme on peut lire dans le Lévitique, reconnaître la guérison de la lèpre. Mais le prêtre aujourd'hui reconnaît qu'il y a eu guérison de nos péchés. Puis ensuite, ben, on parlait d'action de grâce. Cet homme reconnaît que c'est Jésus, Dieu, qui lui pardonne ses péchés. Puis là, qu'est-ce qu'il fait? Il se jette complètement à ses pieds, il se donne tout entier au Christ. C'est une action très pieuse. C'est pas tout le monde qui fait ça. Là. Les neuf autres ne semblent pas avoir à faire ça, du moins de ce que j'en lis. Puis Jésus lui dit simplement, « Ta foi t'a sauvé. » C'est extraordinaire.
0: Merci. Oui, c'est vrai. La foi, c'est la foi du Samaritain. Ça dépasse la foi de tous les autres. Antonia?
3: Ben moi, la phrase que Mme Marguerite a dit, « Relève-toi ». Quand il dit « Relève-toi », c'est pas juste « Relève-toi physiquement ». C'est « Relève-toi aussi spirituellement » parce que là, tu as trouvé ton estime de toi. Tu as tout retrouvé la force.

0: physique, tu es guéri. Et tu es guéri spirituellement, mais tu es guéri physiquement. Et tu retrouves ta place dans la société. Quand on dit « relève-toi », ça veut dire beaucoup de choses, « relève-toi ». Ça veut dire que là, tu peux tout entreprendre, tu peux continuer ta vie, tu n'es plus exclu, tu n'es plus marginalisé, tu peux vraiment faire ta vie. Ensuite, quand on parle de se relever aussi, c'est aussi à la deuxième question que Jésus pose, les neuf autres. Les neuf autres, ils ont eux autres aussi été relevés. Mais les neuf autres, selon la loi juive, donc eux, fallait qu'ils se présentent au prêtre et fallait qu'ils démontrent physiquement, en enlevant les vêtements, que la peau ou qu'ils étaient complètement guéris. Donc, eux autres, oui, il y a eu un relèvement, mais il y a peut-être eu un petit manque là, au niveau du relèvement. Ils retrouvent, eux autres aussi, leur vie d'avant, mais ils vont continuer leur même vie avec les Juifs. Donc, ils vont toujours être à la loi. Mais la loi, Jésus a déjà dit que la loi, oui, c'est la loi, il faut obéir à la loi, mais il faut rester humain aussi. Donc, ils auraient pu revenir remercier, ensuite aller se montrer au prêtre, parce qu'il n'y avait rien qui pressait là, d'aller se montrer au prêtre. Là. Ils étaient guéris, ils pouvaient circuler librement. Là. Donc, ils pouvaient revenir et ensuite aller voir les grands prêtres pour leur montrer qu'il y avait eu un miracle et qu'ils étaient guéris.
1: Oui, cher Hubert.
2: Oui, je suis tout à fait d'accord. Puis, ce que je rajouterais peut-être, c'est peut-être la différence entre l'obéissance et la conversion. Au fond, les neuf autres obéissent à la loi. C'est très bien, tant mieux. C'est super, la loi. Et elle est bien. Jésus la respecte lui-même. Mais le dixième Samaritain, lui, se convertit. Je pense que c'est là, toute la différence, oui. C'est là, il va reconnaître Jésus en tant que guérisseur, en tant que Dieu. Puis c'est là toute la beauté de ce Samaritain, en fait.
1: Oui, oui, c'est très beau. C'est très beau ce que tu disais, Charles Hubert. Ça me rappelle, en fait, l'histoire de Naaman, ce que tu racontes. Puis c'est en fait la première lecture. L'histoire de Naaman qui était un Syrien, un lépreux. Puis, il n'y avait pas la foi non plus, lui. Il n'y avait pas la foi du Dieu d'Israël. Et sa servante était juive. Et elle lui a parlé de son Dieu qui pouvait faire des grandes choses, qui pouvait guérir. Et Naaman, il part, il s'en va jusqu'en terre d'Israël et il demande la guérison. Il demande la guérison à un prophète. Puis se fait envoyer se faire laver dans l'eau du Jourdain. Bon, encore un symbole du baptême. Il se fait comme envoyer par ce prophète. Et là, bon, il n'est pas content. Il finit par obéir parce que, ben, il y a un de ses généraux qui dit, ben, si on t'avait demandé une grande prouesse, tu l'aurais fait. Ben oui, je l'aurais fait. Là. S'il y avait quelque chose de grand. Mais là, c'est quelque chose de tout petit, puis tu veux pas le faire. Ah ben, je vais le faire quand même. Ah bon, il va se laver. Il se lave 7 fois et il est guéri. Et là, il se convertit. Et c'est encore un lépreux qui se convertit, qui reconnaît que Dieu, il est grand, que le Dieu d'Israël, c'est le vrai Dieu, l'unique. Et là, dans le Nouveau Testament, il y a un peu la même dynamique, mais là, c'est un Samaritain, les exclus, c'est... Et il reconnaît. C'est très beau. C'est l'Évangile nous montre que c'est pas juste pour les gens qui vont à l'église, bon Dieu. C'est pour tout le monde. Puis même surtout ceux que parfois on penserait jamais qui en ont besoin ou qui semblent pas. Ils vivent ailleurs. Ils vivent bien. Non. Tout le monde a quelque chose. Une petite lèpre. On a tous besoin de cette conversion-là, d'être purifiés à l'intérieur du baptême de conversion. C'est, C'est dans les mots de Jésus. C'est très grand.

0: Vous êtes toujours à Parole attendue, donc avec Antonia, Marguerite, Charles Hubert et moi-même, Mathieu, votre animateur. On regarde l'Évangile de Jésus-Christ selon Saint Luc 17, 11 à 19. Alors, on a entendu une très belle pièce musicale, Dieu est amour. On voit que Dieu, en guérissant, en prenant soin de notre petite humanité, est vraiment ça. C'est un père plein d'amour. Et le Samaritain, hein, va rendre gloire à Dieu. Jésus lui dit, relève-toi et va, ta foi t'a sauvé. C'est des belles choses que ça l'éveille en nos cœurs. Et je vois dans vos visages que vous voulez partager. Marguerite.
1: Ben Jésus qui demande, hein, les neuf autres, où sont-ils? Hein, ils ne sont pas venus rendre gloire à Dieu. C'est comme si Jésus nous donne une clé aussi dans notre cheminement. Puis c'était la fête de la petite Thérèse, on l'appelle la petite, mais elle était grande. Puis moi, j'ai des paroles de Sainte Thérèse, là, j'ai en résumé. Puis dans une parole, elle dit que Jésus demande la confiance, ça je le savais, hein, c'est la voie de la confiance, Sainte Thérèse, et la reconnaissance. Mm. Puis là, c'est comme c'est ça dans cette parole-là, ils ne sont pas revenus rendre gloire à Dieu. Puis des fois, est-ce que dans ma vie, des fois, je fais partie des neuf autres qui ne pensent pas rendre gloire à Dieu? Ça devient un acquis, puis là, je suis partie sur une autre demande, mais j'ai oublié tous les dons reçus dans ma vie. Puis c'est important de faire mémoire. Des fois, on peut souffrir d'Alzheimer spirituel. Alors, faire mémoire, parce que il est dit dans la parole, dans les Corinthiens, qu'avons-nous que nous n'ayons pas reçu? Mmh. Puis des fois, c'est quand ça ne va pas bien, on l'oublie. Ouais. On a reçu, puis nos yeux sont... je dirais, sont fermés par notre lèpre intérieure qu'on ne peut plus voir. Mm. Alors, puis la louange, puis la reconnaissance, ça nous redonne un regard de lumière. Ça nous aide quand on se rappelle ce qu'on a reçu.
0: Oui, oui.
1: Puis ça nous fait grandir dans la foi, parce que si le Dieu l'a fait pour nous dans le passé, ben il peut le refaire pour nous dans le futur.
0: Pas juste demander quand ça va mal, mais aussi... parler à Dieu quand ça va bien.
1: Oui, mais quand ça va mal, d'avoir foi qui va agir, je ne sais pas comment. Hein, Dieu, tout concourt au bien de ceux qui aiment Dieu. Donc, c'est dans le temps que ça se passe. Des fois, c'est après le recul que je peux voir l'action de Dieu.
0: Oui, c'est beau. Antonia?
2: On est dans une société de performance. Alors, c'est entendu qu'il y a beaucoup de chrétiens vont prier et ils s'attendent à avoir tout de suite un résultat. Quand il faut prier, il faut parler au Père comme à notre Père du ciel. Et on doit faire des demandes, mais aussi des demandes qui ne sont pas égoïstes. Il y a une manière de prier, de demander des choses, et il faut garder toujours, toujours l'espérance. Comme Mme Marguerite dit, c'est l'espoir, l'espérance fait vivre. Alors, quand on demande quelque chose à Dieu en priant, on pourrait tout de suite le remercier, même en lui demandant quelque chose, parce qu'on sait qu'on va être exaucé d'une manière ou d'une autre, peut-être pas à la façon dont nous aimerions être exaucés, parce que lui sait en haut nos besoins. Et il sait que s'il nous accorde ça, peut-être que ça ne serait pas très bien pour nous, ce qu'on lui demande. Parce que lui voit beaucoup plus loin que nous. Alors, nous, on a des demandes, mais on doit remercier en même temps que nos demandes et ne pas faire des demandes égoïstes, parce que on a une lèpre, je dirais, une lèpre qui nous habite, et c'est l'égoïsme. On a tout un peu d'égoïsme en nous. Et là, quand on est trop égoïste et fermé, ben c'est une lèpre, on ne va pas vers les autres, on n'est pas ouvert. Donc, oui, on va prier, mais c'est une prière très, très fermée, très, je dirais, petite prière qui a très peu d'ouverture. Alors, il faut vraiment qu'on sorte de nous-mêmes, qu'on prie et qu'on regarde les autres autour de nous aussi, dans la misère et dans les besoins. Donc, la prière, c'est universel, c'est de penser aux autres autour de nous aussi.
0: Oui, c'est très beau ça. Charles Hubert?
3: La posture, c'est contre cette lèpre et cet égoïsme. La posture, c'est l'humilité. Puis le Samaritain nous le montre parfaitement. Il se jette face contre terre aux pieds de Jésus en lui rendant grâce. Puis, en fait, pour revenir aussi sur ce que Marguerite a dit, en fait, il n'y a rien qu'on n'a pas reçu de Dieu. Donc, au fond, quand on réalise ça, quand le Samaritain reconnaît qu'il se débarrasse de son égoïsme, la seule chose qui lui semble logique de faire, c'est de se mettre à plat ventre, par terre, devant le Christ, en lui rendant grâce, en lui disant merci, en faisant tout en son possible pour le remercier. Je pense que c'est vraiment c'est la solution là, à l'égoïsme. C'est évident, là, selon moi.
0: Oui, oui. Moi, je prends de tout ça qu'il faut que je demande à Dieu d'avoir pitié de moi, comme les lépreux, comme les lépreux ont fait. Il faut que je constate la blessure que le péché original a laissée en moi. Il faut que je demande la guérison. Puis, parfois, on a cette... en dedans de nous, on a ce sentiment-là d'être un peu exclu ou... bon. Mais ça, aller voir Jésus quand je me sens comme ça. Aller voir Jésus quand je constate que je suis pas totalement avec lui. Je me suis éloigné, j'ai erré là, dans tel ou tel aspect de ma vie. Aller et oui, reconnaître avec humilité. Le Samaritain, il s'est jeté la face contre la terre. Mais humilité, ça vient du latin humus. Humilité, humus, ça a la même racine étymologique. Et cette racine-là, c'est la terre. Donc, l'humilité, le Samaritain, il montre bien, mais c'est l'humilité, c'est être terre à terre, reconnaître la vérité. Bon. Mais on peut aussi reconnaître que Dieu nous a fait, qu'on est merveilleux, chacun de nous est merveilleux parce que c'est Dieu qui nous a fait. Mais pas se penser meilleur que les autres non plus. Avoir cette bonne dose, cette terre à terre-là, reconnaître qu'on a cette lèpre. Que ça a besoin d'être guéri, qu'on a besoin d'être purifié par les sacrements, le baptême, la confession qui régénère. Oui, Antonia.
2: L'humilité, c'est aussi l'amour. Mm-hmm. Quand on parle d'aimer quelqu'un, c'est l'autre avant nous. Fait que l'humilité, quand on parle d'humilité et qu'on parle d'amour, on est supposé d'irradier. Parce que oui, on va à la messe, on va se nourrir, mais c'est en dehors de l'Église que ça se passe. C'est avec la société, avec les amis, dans notre travail, dans notre milieu, c'est là que tout se passe quand on vit d'humilité et qu'on vit d'amour. On sort de nous-mêmes.
0: Ouais, c'est bien, c'est vrai. Marguerite?
1: Puis les exclus d'aujourd'hui, hein, qui sont proches, hein? Quel regard que je pose sur eux ou sur elles. Hein? On a peut-être des exclusions qu'on fait, là, chacun dans le secret de sa conscience. Puis Jésus qui dit « relève-toi », il nous le dit d'abord à nous-mêmes, mais des fois on peut être porteur pour en aider d'autres à se relever. En les sans-abri, c'est un drame là, dans nos villes.
0: Ouais.
1: C'est des exclus aussi. Hein? Ils n'ont pas de maison. C'est côté Il fait toujours des caricatures dans le soleil, tellement humaines. C'était quelqu'un avec sa peinture. Tu avais un sans-abri qui était assis sur un mur. Puis là, lui a dessiné une maison avec un toit. Puis une petite cheminée sur le mur. Puis là, il est reparti. C'est touchant, hein? Dans le fond, ils n'ont pas de maison où se loger. Des fois, les caricaturistes, ça parle hein, dans la... C'est un message politique, social. Hein, de...
2: Oui, c'est vrai.
0: Mm. Oui, Antonia.
2: On exclut beaucoup de personnes. On exclut à cause du standing social. On va exclure parce qu'il n'est pas de la bonne ethnie. On va exclure les pauvres. Et la peur des pauvres, là, c'est d'être oublié. Ça, c'est leur grande peur. Quand tu vois des gens qui passent, qui enjambent les gens sur le trottoir, là, ça veut dire que les pauvres, là, on les enjambe. Ça veut dire qu'on ne s'en occupe pas. Et maintenant, on a les nouvelles de la guerre qui arrivent sur l'heure du souper. Et je pense qu'eux autres aussi, ça ne nous empêche pas de manger. Mais on voit toutes ces horreurs-là et qu'est-ce qu'on peut faire devant ces horreurs-là? Et on sait que c'est pas voulu par le père, c'est pas voulu par personne, mais c'est dans le cœur des gens que ça se passe, la haine et la guerre. Donc, c'est pour ça qu'il y a beaucoup d'amour à distribuer dans le monde et il y a beaucoup de paroles, comme une parole peut ressusciter, comme Jésus fait, retrouver la santé chez une personne, mais la parole peut tuer aussi une personne. Le dénigrement, l'exclusion, même si on dit rien, l'exclusion parce qu'on fait un détour pour pas rencontrer un pauvre, ça aussi, ça parle.
0: Merci, ouais. Alors, avec tout ça, on va relire l'Évangile. On va prendre ce moment-là pour regarder dans nos cœurs, regarder aussi autour de nous. Qu'est-ce qu'il veut qu'on fasse? Qu'est-ce qu'il veut nous dire? Alors, je te laisse la parole, Antonia.
2: En ce temps-là, Jésus, marchant vers Jérusalem, traversait la région située entre la Samarie et la Galilée. Comme il entrait dans un village, 10 lépreux viennent à sa rencontre. Ils s'arrêtèrent à distance et crièrent « Jésus, Maître, prends pitié de nous ». À cette vue, Jésus leur dit « Allez vous montrer aux prêtres ». En cours de route, ils furent purifiés. L'un d'eux, voyant qu'il était guéri, revint sur ses pas, en glorifiant Dieu à pleine voix. Il se jeta face contre terre aux pieds de Jésus en lui rendant grâce. Or, c'était un Samaritain. Alors Jésus prit la parole en disant, « Tous les 10 n'ont-ils pas été purifiés? Les 9 autres, où sont-ils? Il ne s'est pas trouvé parmi eux que 7 étrangers pour revenir sur ses pas et rendre gloire à Dieu. Jésus lui dit, « Relève-toi et va, ta foi t'a sauvé. »

0: Donc, c'est Mathieu avec Antonia, Marguerite et Charles Hubert à l'émission Parole attendue. Puis on vous revient pour dernier tour de table. On a laissé toutes ces belles choses descendre dans nos cœurs, la parole de Dieu germer en nous. Alors, de quelle manière est-ce qu'on peut laisser vivre cette parole-là en nous, dans nos vies, dans notre quotidien? Oui, Marguerite.
1: Ben moi, la parole, je l'ai dit tantôt, c'est « relève-toi ». Puis Jésus, c'est ce qu'il a fait avec les gens. Il les a relevés, il les a remis dans le mouvement de la vie. Je pense au paralytique, là, à la piscine de Bethesda. Hein, va, prends ton grabat et marche. Peut-être qu'il aurait voulu laisser le grabat, là, mais c'est avec son grabat, des fois, son histoire de vie, où tout n'a pas été facile, mais marche, marche, il nous remet en marche. Hein. C'est ce qu'il a fait avec les guérisons. Il les remet debout. C'est ça, la vie aussi, c'est ça, accueillir la parole. C'est une parole de vie. Ma parole, elle est esprit et vie. Alors, quand je l'accueille, relève-toi. Des fois, on se dit « lève-toi », mais relève-toi à chaque matin. Hein. Des fois, c'est plus dur. Relève-toi, comme si ça nous rentre dans le cœur pour qu'on soit encore hein, dans la vie.
0: Mmh. C'est très beau. Charles Hubert?
2: Moi, pour ce qui me touche, peut-être pour vivre cet évangile-là, c'est... Bon, ça peut sembler banal, mais c'est juste le bout de phrase où on revient sur ses pas. Toujours revenir vers le Christ. Dans cet évangile, il y a une genre appelons ça une logique du mouvement où Jésus marche vers Jérusalem, on demande aux 10 lépreux de partir, d'aller voir les prêtres, mais le dernier mouvement, c'est revenir sur ses pas, puis devenir glorifier Dieu. Disons. Au fond, comment je le vivrais, c'est simplement, souvent, notre chemin nous amène de plus en plus à nous éloigner de Dieu. Parfois, dans la vie de tous les jours, on a beaucoup de travail. Mais il faut toujours se retourner, puis retourner vers le Christ, puis pour retourner glorifier Dieu. Donc, si je devais vivre cet évangile-là comme ça, c'est me rappeler de toujours me retourner sur mes pas, puis de revenir vers le Christ.
0: Ah, c'est très beau. Merci. Antonia?
3: Quand on regarde les guérisons que Jésus fait, c'est toujours des gestes simples. C'est pas du spectacle. C'est des gestes simples et c'est fait en toute humilité et toujours avec des paroles réconfortantes. Comme Charles Hubert dit, revenir, aller. Tu sais, il leur donne à faire des choses simples. Et quand il leur dit « relève-toi », relève-toi, là, c'est une parole qui est lourde de sens. On dirait à une personne qui est fatiguée ou une amie qui est malade, relève-toi, relève-toi. Est-ce que ça aurait le même sens? Mais si on ajoute l'amour ou que c'est pas un ordre, parce que Jésus, c'est toujours l'amour, le rayonnement. Donc, à chaque parole, c'est toujours de l'amour et du rayonnement. Donc, quand on adresse des paroles à nos collègues de travail, il faut peut-être y ajouter le côté amour intérieur. Oui, on apprécie la vie. Donc, il faut démontrer que nous sommes chrétiens et que nous sommes un peu différents des autres parce que nous n'avons pas cette froideur-là. Donc, oui, on a des règles à suivre dans n'importe quel métier, mais si on est chrétien, on a l'amour à l'intérieur de nous. Ça veut dire que cet amour-là, elle ajoute à notre vécu un peu d'assaisonnement, là. Donc, c'est plus agréable aussi pour les autres et de développer aussi cet exemple-là d'aimer et d'irradier. J'ai l'impression que ce sera un exemple de chrétien en dehors de l'Église.
0: Moi, pour ma part, je vais faire un peu comme Charles Hubert y parlait, un retour, une récapitulation de ma journée, un examen de conscience pour voir où sont mes blessures, mes lèpres, puis aussi rendre gloire à Dieu pour les belles choses qu'il fait, qu'il a faites, puis qu'il va faire dans ma vie. Alors, c'est vraiment ça que je garde en moi. Je remercie chacun, chacune de vous, Antonia, Marguerite, Charles Hubert, aussi ceux qui sont au son, la technique, la régie du son, Berthold et Yannick, et Jacqueline Sanson qui a choisi nos musiques. On se revoit la semaine prochaine. Vous allez avoir une autre équipe la semaine prochaine. J'ai vraiment apprécié être avec vous. Et dans 4 semaines, on va se revoir chacun, chacune. Alors, c'était l'émission Parole attendue. Merci

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3: À quelques heures du vote définitif sur l'aide à mourir en France, le Saint-Siège interpelle les députés. Des frères ne peuvent pas donner la mort à d'autres frères, affirme sur nos ondes le chancelier de l'Académie pontificale pour la vie. Ce sera juste après les titres. Commençait il y a 10 ans en Turquie une purge qui se poursuit. Elle a commencé par viser des militaires, ceux qui ont échoué à renverser le président Erdogan le 15 juillet 2016. Au Pakistan, l'intervention rapide des autorités locales, des responsables, d'étudiants musulmans a permis à une famille chrétienne de Karachi de survivre après que des allégations non prouvées de profanation du Coran aient lieu, témoignage dans ce journal. Et puis enfin, nous irons au Cameroun où Mgr Cléda s'inquiète des conditions de détention des détenus.
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3: Bonjour à tous. Le Saint-Siège tourne ses pensées vers la France à quelques semaines de la venue du pape dans l'Hexagone fin septembre, alors que Léon XIV appelle à prier en ce mois de juillet pour le respect de la vie jusqu'à sa fin naturelle. L'Académie pontificale pour la vie se soucie du vote définitif qui aura lieu cet après-midi dans l'hémicycle de l'Assemblée nationale à Paris. Les députés sont appelés à se prononcer sur ce projet de loi sur l'aide à mourir, des élus auxquels Mgr André Cucci, le chancelier de l'institution vaticane, lance un ultime appel sur nos ondes ce midi.
5: La Santa Sede qui lavora al servizio dell'intera Chiesa di Dio non fa nient'altro che annunciare.
6: Le Saint-Siège qui œuvre au service de l'Église universelle n'a d'autre mission que de proclamer le royaume de Dieu. C'est notre mission. Le royaume de Dieu, c'est Jésus qui guérit, c'est Jésus qui meurt pour que tous aient la vie. Et nous ne cessons de répéter ce qu'ont déjà affirmé les évêques français. Des frères ne peuvent donner la mort à d'autres frères. La fraternité est au service de la vie, pas de la mort. Le Saint-Siège affirme qu'il s'agit d'une question extrêmement grave et comprend aisément les processus législatif complexe, détaillé, long et sujet à débat. Et je dirais heureusement, car cela signifie que nous sommes conscients de la gravité et de l'importance de cette question et que nous devons parvenir à un large consensus. Le pape a déclaré lors de son récent voyage en Espagne que ces questions sont un but de civilisation. Je comprends qu'établir des règles pour toute une civilisation n'est pas chose aisée. C'est pourquoi le Saint-Siège dit qu'il faut prendre tout le temps et la sagesse nécessaire pour bâtir une civilisation qui protège la vie humaine.
3: Un des propos recueillis par Jean-Charles Puzolu, l'Académie pontificale pour la vie, qui s'inquiète également des conditions d'application de la loi pour les personnes vulnérables ou en situation de solitude. Don Andrea Cucci souligne le grave risque de résurgence de ce que le pape François appelait la culture du déchet. Un entretien à retrouver très prochainement sur notre site internet. Le Saint-Siège ne renonce pas à son rôle de médiateur en Ukraine. L'ancien émissaire du pape François, le cardinal Matteo Zuppi, est pour la deuxième fois sur place en Ukraine pour une visite de 4 jours. Avant de se rendre à Kiev, il était hier avec le nonce dans un centre de détention près de Lviv où se trouvent des prisonniers de guerre russes. En Ukraine, des frappes russes ont tué ce mercredi 6 personnes, fait une 20aine de blessés à Soumy dans le nord du pays et à Odessa, le grand port du sud. Selon l'ONU, le mois de juin a été le plus meurtrier pour les civils en Ukraine depuis avril 2022. L'Ukraine qui a participé cette semaine à un deuxième cycle de discussions avec Bruxelles en vue d'une possible adhésion à l'UE. Les 27 qui ont accepté ce matin de prolonger d'un an jusqu'en mars 2028 la protection accordée aux réfugiés ukrainiens sur leur territoire, la refusant cependant dorénavant aux personnes mobilisables. Au Moyen-Orient, l'armée iranienne annonce la mort de 7 de ses soldats dans les frappes américaines ayant visé le sud-est du pays aujourd'hui, tandis que la ville portuaire de Bushehr, où se trouve la seule centrale nucléaire du pays, a été touchée par des raids américains. L'Iran qui a parallèlement lancé la 8e phase de l'opération Saïké, ciblant des positions américaines dont une base jordanienne située en Jordanie, frappée par des drones explosifs. La Turquie commémore aujourd'hui le 10e anniversaire d'une tentative de coup d'État survenue le 15 juillet 2016. 253 personnes étaient tuées, sans compter les putschistes ce jour-là. Une décennie plus tard, le pays vit toujours dans l'ombre de cet épisode violent. Il a permis au président Erdogan de transformer les institutions, de renforcer son pouvoir. Pourquoi ce putsch manqué a-t-il marqué un tournant politique à Ankara, à Nandlower?
7: Dès le lendemain du 15 juillet 2016, après l'échec du putsch en Turquie, le pouvoir lance des purges d'ampleur inédite. Plus de 125 000 fonctionnaires sont limogés pendant 2 ans d'état d'urgence. Officiellement, il s'agit de démanteler les réseaux du prédicateur Fethullah Gülen, accusé d'avoir orchestré le coup d'État. Mais très vite, l'épuration dépasse ce seul objectif et permet au président Erdogan de remplacer une grande partie de l'appareil d'État par des fidèles. En 2018, une réforme constitutionnelle achève cette transformation. La Turquie bascule dans un régime hyper-présidentiel, le politologue Ahmet İnsel.
8: Il n'y a plus de contre-pouvoir institutionnel. La justice n'est plus du tout un contre-pouvoir. Surtout la justice pénale sont vraiment contrôlées par des juges nommés après les grandes purges de 2016. Le deuxième contre-pouvoir, ça pourrait être normalement le Parlement, mais comme le président de la République, il est chef d'État, chef de gouvernement et chef de parti, et son parti dispose de la majorité parlementaire, il n'y a pas non plus un contre-pouvoir législatif.
7: La répression s'est étendue aux médias, aux ONG, à tous les opposants. Pourtant, le camp présidentiel s'est affaibli dans les urnes jusqu'à la victoire de l'opposition au municipal de 2024. Mais une vingtaine de ses maires, dont celui d'Istanbul, Ekrem İmamoğlu, principal rival du président Erdogan, ont depuis été emprisonnés. Pour leurs partisans, le pouvoir cherche déjà à verrouiller le scrutin présidentiel attendu d'ici 2028. À Ankara, Nandlower pour Radio Vatican.
3: Au Pakistan, dans la ville de Karachi, une famille chrétienne a été accusée d'avoir profané le Coran. Des allégations non prouvées, mais qui ont suffi à susciter la colère collective. Peu après, une foule violente a assiégé le domicile des accusés, des responsables religieux, des autorités locales, des réseaux communautaires, notamment musulmans, ont contribué à empêcher ces violences collectives, à protéger la famille. Un soulagement pour les catholiques, même si ces chrétiens restent extrêmement vulnérables, nous explique Naïm Youssef-Jil. Il est le directeur exécutif de la Commission catholique pour la paix et la justice au Pakistan.
9: La communauté chrétienne se sent sans protection et vulnérable au Pakistan. Les accusations visent souvent une seule personne. Cependant, c'est toute la communauté qui en paye le prix. Il faudra du temps pour rétablir la confiance.
10: It will take time to restore the confidence of the community. The Catholics in Pakistan are living a hard life. They are facing discrimination, humiliations.
9: Les catholiques du Pakistan mènent une vie difficile. Ils sont confrontés à la discrimination, à l'humiliation et à la haine dans tous les domaines de leur vie. Ils luttent encore pour vivre dans la dignité. Les attaques des foules ont souvent sapé la confiance dans le gouvernement en raison de la faiblesse de son action pour protéger les minorités lors de ces incidents. Il est plus facile de pratiquer sa religion au sein de la communauté, mais au sein de la minorité, la plupart des chrétiens sont confrontés à des discours haineux, à des propos désobligeants et à un manque de respect. Ce phénomène s'observe couramment dans tous les domaines de la vie.
3: Des propos recueillis par Francesca Merlo. Résurgence de violence au Cachemire dans la partie administrée par le Pakistan. 7 civils, un paramilitaire, un policier ont été tués lors d'affrontements entre membres d'une organisation locale, le Joint Awami Action Committee, une organisation réclamant des réformes économiques de gouvernance dans cette région du nord-est du Pakistan classée terroriste par les autorités en juin dernier. En République démocratique du Congo, la riposte d'Ebola traverse une nouvelle zone de turbulence en Ituri. Les soignants du principal centre de traitement ont cessé le travail pour réclamer un paiement de leur salaire. Au Cameroun, l'archevêque de Douala tire la sonnette d'alarme concernant les disparitions forcées, les détentions arbitraires, les conventions de détention. Dans une lettre pastorale, Mgr Cléda exprime une grande inquiétude pour les femmes et les mineurs.
11: Ils vivent dans des conditions inhumaines, des souffrances atroces, même pour la nourriture. Quelqu'un qui mange une fois, s'il n'a pas un organisme assez fort, il finit par mourir. Les soins médicaux, s'ils n'en bénéficient pas, voilà pourquoi nous devons, n'est-ce pas, penser à ces gens-là. La surpopulation carcérale est un phénomène extrêmement grave. On ne doit pas, n'est-ce pas, mettre les femmes, les hommes et les enfants ensemble. Quand les infrastructures font défaut, quelquefois dans les prisons camerounaises, ils sont obligés, n'est-ce pas, d'être ensemble.
12: Dans votre lettre pastorale, vous dénoncez également le recours abusif et généralisé à la détention provisoire.
11: Quand une personne est arrêtée, on doit toujours respecter la loi. Il y a des textes qui disent combien de temps une personne peut être, n'est-ce pas, détenue. Or, cela n'est jamais respecté. Toutes ces personnes-là qui doivent être rapidement jugées. Comment se fait-il que dans une prison, qu'il y ait plus de prévenus que de condamnés? Mais ce n'est pas normal.
3: Des propos recueillis par Augustine Astard. Enfin, concluons ce journal par une proposition. Chers auditeurs, nous voulions vous connaître. Vous écoutez Radio Vatican. Qui êtes-vous? Où êtes-vous? Nous serons heureux de vous lire. N'hésitez pas à nous écrire à français@vaticannews.va. Voilà, c'est la fin de ce journal. Merci de l'avoir suivi. Un excellent après-midi à tous.
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0: Alors, elle leva les yeux en regardant le ciel. Puis elle me dit en joignant les mains à la hauteur de la poitrine.
1: Que soy era Immaculada Concepción. Je suis l'Immaculée Conception.

C'est avec les paroles de l'apôtre Jean que nous pouvons dire aujourd'hui que Dieu est lumière, que Dieu est amour. Oui, Père Saint, tu es Créateur. C'est en toi que nous recevons la vie. Béni sois-tu, Père Saint, de nous avoir donné ton envoyé Jésus, lumière pour tout homme. Ce Jésus qui nous dira « Qui me voit, voit le Père ». Béni sois-tu, Esprit Saint, Esprit de Pentecôte qui ravive notre mémoire des faits et gestes et paroles de Jésus. Oui, Trinité Sainte, nous sommes en communion avec toi, Père, Fils et Esprit Saint. Marie, toi la Mère de Jésus, toi cette Mère de lumière, éclaire nos pas en nous montrant les pas de Jésus.

Au nom du Père et du Fils et du Saint-Esprit. Amen. Nous entrons dans les mystères de la lumière. Premier mystère lumineux, le baptême de Jésus au Jourdain. Jésus arrive au Jourdain. Comme des milliers de personnes sont venues rencontrer le Baptiste, qui prêche le baptême de repentance, la conversion, le retour à Dieu. Et Jésus entre dans ce cortège d'humanité qui désire se tourner vers Dieu. Au moment du baptême, Jésus entend « Tu es mon Fils, en toi j'ai mis tout mon amour. » Oui, Marie, que nous puissions, nous qui sommes les enfants du Père, entendre cette voix qui nous dit que nous sommes les enfants bien-aimés de ce Père, qui nous aime. Notre Père qui es aux cieux, que ton nom soit sanctifié, que ton règne vienne, que ta volonté soit faite sur la terre comme au ciel. Donne-nous aujourd'hui notre pain de ce jour, pardonne-nous nos offenses comme nous pardonnons aussi à ceux qui nous ont offensés, et ne nous laisse pas entrer en tentation, mais délivre-nous du mal. Amen. Je te salue Marie, pleine de grâce, le Seigneur est avec toi. Tu es bénie entre toutes les femmes, et Jésus, le fruit de tes entrailles, est béni. Sainte Marie, Mère de Dieu, prie pour nous pécheurs, maintenant et à l'heure de notre mort. Amen. Je te salue Marie, pleine de grâce, le Seigneur est avec toi. Tu es bénie entre toutes les femmes, et Jésus, le fruit de tes entrailles, est béni. Sainte Marie, Mère de Dieu, prie pour nous pécheurs, maintenant et à l'heure de notre mort. Amen. Je te salue Marie, pleine de grâce, le Seigneur est avec toi. Tu es bénie entre toutes les femmes, et Jésus, le fruit de tes entrailles, est béni. Sainte Marie, Mère de Dieu, prie pour nous pécheurs, maintenant et à l'heure de notre mort. Amen. Je te salue Marie, pleine de grâce, le Seigneur est avec toi. Tu es bénie entre toutes les femmes, et Jésus, le fruit de tes entrailles, est béni. Sainte Marie, Mère de Dieu, prie pour nous pécheurs, maintenant et à l'heure de notre mort. Amen. Je te salue Marie, pleine de grâce, le Seigneur est avec toi. Tu es bénie entre toutes les femmes, et Jésus, le fruit de tes entrailles, est béni. Sainte Marie, Mère de Dieu, prie pour nous pécheurs, maintenant et à l'heure de notre mort. Amen. Je te salue Marie, pleine de grâce, le Seigneur est avec toi. Tu es bénie entre toutes les femmes, et Jésus, le fruit de tes entrailles, est béni. Sainte Marie, Mère de Dieu, prie pour nous pécheurs, maintenant et à l'heure de notre mort. Amen. Je te salue Marie, pleine de grâce, le Seigneur est avec toi. Tu es bénie entre toutes les femmes, et Jésus, le fruit de tes entrailles, est béni. Sainte Marie, Mère de Dieu, prie pour nous pécheurs, maintenant et à l'heure de notre mort. Amen. Je te salue Marie, pleine de grâce, le Seigneur est avec toi. Tu es bénie entre toutes les femmes, et Jésus, le fruit de tes entrailles, est béni. Sainte Marie, Mère de Dieu, prie pour nous pécheurs, maintenant et à l'heure de notre mort. Amen. Je te salue Marie, pleine de grâce, le Seigneur est avec toi. Tu es bénie entre toutes les femmes, et Jésus, le fruit de tes entrailles, est béni. Sainte Marie, Mère de Dieu, prie pour nous pécheurs, maintenant et à l'heure de notre mort. Amen. Je te salue Marie, pleine de grâce, le Seigneur est avec toi. Tu es bénie entre toutes les femmes, et Jésus, le fruit de tes entrailles, est béni. Sainte Marie, Mère de Dieu, prie pour nous pécheurs, maintenant et à l'heure de notre mort. Amen. Gloire au Père et au Fils et au Saint-Esprit, au Dieu qui est, qui était et qui vient, pour les siècles des siècles. Amen. Deuxième mystère lumineux, les noces de Cana. Une invitation joyeuse faite à Marie, qui amène son Fils Jésus avec ses compagnons.
Et Marie qui voit le besoin de ce jeune couple qui célèbre ses noces, va demander à Jésus de faire quelque chose. Et Jésus va faire le miracle de changer l'eau en vin. Jésus, tu peux tout. Tu peux changer la douleur. Tu peux transformer la tristesse en joie. Tu peux transfigurer notre humanité par-delà toutes les obscurités. Marie, continue d'intervenir auprès de ton fils Jésus pour la joie du monde, pour le vin des noces. Notre Père qui es aux cieux, que ton nom soit sanctifié, que ton règne vienne, que ta volonté soit faite sur la terre comme au ciel. Donne-nous aujourd'hui notre pain de ce jour. Pardonne-nous nos offenses comme nous pardonnons aussi à ceux qui nous ont offensés. Et ne nous laisse pas entrer en tentation, mais délivre-nous du mal. Amen. Je te salue, Marie, pleine de grâce. Le Seigneur est avec toi. Tu es bénie entre toutes les femmes, et Jésus, le fruit de tes entrailles, est béni. Sainte Marie, Mère de Dieu, prie pour nous pécheurs, maintenant et à l'heure de notre mort. Amen. Je te salue, Marie, pleine de grâce. Le Seigneur est avec toi. Tu es bénie entre toutes les femmes, et Jésus, le fruit de tes entrailles, est béni. Sainte Marie, Mère de Dieu, prie pour nous pécheurs, maintenant et à l'heure de notre mort. Amen. Je te salue, Marie, pleine de grâce. Le Seigneur est avec toi. Tu es bénie entre toutes les femmes, et Jésus, le fruit de tes entrailles, est béni. Sainte Marie, Mère de Dieu, prie pour nous pécheurs, maintenant et à l'heure de notre mort. Amen. Je te salue, Marie, pleine de grâce. Le Seigneur est avec toi. Tu es bénie entre toutes les femmes, et Jésus, le fruit de tes entrailles, est béni. Sainte Marie, Mère de Dieu, prie pour nous pécheurs, maintenant et à l'heure de notre mort. Amen. Je te salue, Marie, pleine de grâce. Le Seigneur est avec toi. Tu es bénie entre toutes les femmes, et Jésus, le fruit de tes entrailles, est béni. Sainte Marie, Mère de Dieu, prie pour nous pécheurs, maintenant et à l'heure de notre mort. Amen. Je te salue, Marie, pleine de grâce. Le Seigneur est avec toi. Tu es bénie entre toutes les femmes, et Jésus, le fruit de tes entrailles, est béni. Sainte Marie, Mère de Dieu, prie pour nous pécheurs, maintenant et à l'heure de notre mort. Amen. Je te salue, Marie, pleine de grâce. Le Seigneur est avec toi. Tu es bénie entre toutes les femmes, et Jésus, le fruit de tes entrailles, est béni. Sainte Marie, Mère de Dieu, prie pour nous pécheurs, maintenant et à l'heure de notre mort. Amen. Je te salue, Marie, pleine de grâce. Le Seigneur est avec toi. Tu es bénie entre toutes les femmes, et Jésus, le fruit de tes entrailles, est béni. Sainte Marie, Mère de Dieu, prie pour nous pécheurs, maintenant et à l'heure de notre mort. Amen. Je te salue, Marie, pleine de grâce. Le Seigneur est avec toi. Tu es bénie entre toutes les femmes, et Jésus, le fruit de tes entrailles, est béni. Sainte Marie, Mère de Dieu, prie pour nous pécheurs, maintenant et à l'heure de notre mort. Amen. Je te salue, Marie, pleine de grâce. Le Seigneur est avec toi. Tu es bénie entre toutes les femmes, et Jésus, le fruit de tes entrailles, est béni. Sainte Marie, Mère de Dieu, prie pour nous pécheurs, maintenant et à l'heure de notre mort. Amen. Gloire au Père, et au Fils, et au Saint-Esprit, au Dieu qui est, qui était et qui vient, pour les siècles des siècles. Amen.

Troisième mystère lumineux, l'annonce du règne de Dieu, la vie publique de Jésus. Un jour, Jésus, tu vas quitter ton grand silence, ta ville de Nazareth, pour aller sur toutes les routes prendre le chemin du Père.

règne de Dieu en ce monde. Notre Père qui es aux cieux, que ton nom soit sanctifié, que ton règne vienne, que ta volonté soit faite sur la terre comme au ciel. Donne-nous aujourd'hui notre pain de ce jour. Pardonne-nous nos offenses comme nous pardonnons aussi à ceux qui nous ont offensés. Et ne nous laisse pas entrer en tentation, mais délivre-nous du mal. Amen. Je te salue, Marie, pleine de grâce. Le Seigneur est avec toi. Tu es bénie entre toutes les femmes, et Jésus, le fruit de tes entrailles, est béni. Sainte Marie, Mère de Dieu, prie pour nous, pécheurs, maintenant et à l'heure de notre mort. Amen. Je te salue, Marie, pleine de grâce, le Seigneur est avec toi. Tu es bénie entre toutes les femmes, et Jésus, le fruit de tes entrailles, est béni. Sainte Marie, Mère de Dieu, prie pour nous, pécheurs, maintenant et à l'heure de notre mort. Amen. Je te salue, Marie, pleine de grâce, le Seigneur est avec toi. Tu es bénie entre toutes les femmes, et Jésus, le fruit de tes entrailles, est béni. Sainte Marie, Mère de Dieu, prie pour nous, pécheurs, maintenant et à l'heure de notre mort. Amen. Je te salue, Marie, pleine de grâce, le Seigneur est avec toi. Tu es bénie entre toutes les femmes, et Jésus, le fruit de tes entrailles, est béni. Sainte Marie, Mère de Dieu, prie pour nous, pécheurs, maintenant et à l'heure de notre mort. Amen. Je te salue, Marie, pleine de grâce. Le Seigneur est avec toi. Tu es bénie entre toutes les femmes, et Jésus, le fruit de tes entrailles, est béni. Sainte Marie, Mère de Dieu, prie pour nous, pécheurs, maintenant et à l'heure de notre mort. Amen. Je te salue, Marie, pleine de grâce. Le Seigneur est avec toi. Tu es bénie entre toutes les femmes, et Jésus, le fruit de tes entrailles, est béni. Sainte Marie, Mère de Dieu, prie pour nous, pécheurs, maintenant et à l'heure de notre mort. Amen. Je te salue, Marie, pleine de grâce. Le Seigneur est avec toi. Tu es bénie entre toutes les femmes, et Jésus, le fruit de tes entrailles, est béni. Sainte Marie, Mère de Dieu, prie pour nous, pécheurs, maintenant et à l'heure de notre mort. Amen. Je te salue, Marie, pleine de grâce. Le Seigneur est avec toi. Tu es bénie entre toutes les femmes, et Jésus, le fruit de tes entrailles, est béni. Sainte Marie, Mère de Dieu, prie pour nous pécheurs, maintenant et à l'heure de notre mort. Amen. Je te salue, Marie, pleine de grâce, le Seigneur est avec toi. Tu es bénie entre toutes les femmes, et Jésus, le fruit de tes entrailles, est béni. Sainte Marie, Mère de Dieu, prie pour nous pécheurs, maintenant et à l'heure de notre mort. Amen. Je te salue, Marie, pleine de grâce. Le Seigneur est avec toi. Tu es bénie entre toutes les femmes, et Jésus, le fruit de tes entrailles, est béni. Sainte Marie, Mère de Dieu, prie pour nous, pécheurs, maintenant et à l'heure de notre mort. Amen. Gloire au Père et au Fils et au Saint-Esprit, au Dieu qui est, qui était et qui vient, pour les siècles des siècles. Amen. Quatrième mystère lumineux, la transfiguration de Jésus. Sur la montagne, avec Pierre, Jacques et Jean. Jésus, tu es en prière, et les apôtres te voient transfiguré de lumière, et tu t'entretiens avec Moïse et Élie. Tu accomplis la loi et les prophètes en ta personne. Oui, Jésus, transfigure nos vies. Rends-nous lumineux par la prière, par notre communion avec le Père, par cette communion avec les prophètes et les saints et saintes. Marie, toi qui es cette Vierge de lumière, fais que sur nos routes, nous puissions être des témoins du transfiguré de Jésus qui apporte l'amour de la prière dans nos vies. Notre Père qui es aux cieux, que ton nom soit sanctifié, que ton règne vienne, que ta volonté

et soit faite sur la terre comme au ciel. Donne-nous aujourd'hui notre pain de ce jour. Pardonne-nous nos offenses, comme nous pardonnons aussi à ceux qui nous ont offensés. Et ne nous laisse pas entrer en tentation, mais délivre-nous du mal. Amen. Je te salue, Marie, pleine de grâce. Le Seigneur est avec toi. Tu es bénie entre toutes les femmes, et Jésus, le fruit de tes entrailles, est béni. Sainte Marie, Mère de Dieu, prie pour nous, pécheurs, maintenant et à l'heure de notre mort. Amen. Je te salue, Marie, pleine de grâce. Le Seigneur est avec toi. Tu es bénie entre toutes les femmes, et Jésus, le fruit de tes entrailles, est béni. Sainte Marie, Mère de Dieu, prie pour nous, pécheurs, maintenant et à l'heure de notre mort. Amen. Je te salue, Marie, pleine de grâce. Le Seigneur est avec toi. Tu es bénie entre toutes les femmes, et Jésus, le fruit de tes entrailles, est béni. Sainte Marie, Mère de Dieu, prie pour nous, pécheurs, maintenant et à l'heure de notre mort. Amen. Je te salue, Marie, pleine de grâce. Le Seigneur est avec toi. Tu es bénie entre toutes les femmes, et Jésus, le fruit de tes entrailles, est béni. Sainte Marie, Mère de Dieu, prie pour nous, pécheurs, maintenant et à l'heure de notre mort. Amen. Je te salue, Marie, pleine de grâce. Le Seigneur est avec toi. Tu es bénie entre toutes les femmes, et Jésus, le fruit de tes entrailles, est béni. Sainte Marie, Mère de Dieu, prie pour nous, pécheurs, maintenant et à l'heure de notre mort. Amen. Je te salue, Marie, pleine de grâce. Le Seigneur est avec toi. Tu es bénie entre toutes les femmes, et Jésus, le fruit de tes entrailles, est béni. Sainte Marie, Mère de Dieu, prie pour nous, pécheurs, maintenant et à l'heure de notre mort. Amen. Je te salue, Marie, pleine de grâce. Le Seigneur est avec toi. Tu es bénie entre toutes les femmes, et Jésus, le fruit de tes entrailles, est béni. Sainte Marie, Mère de Dieu, prie pour nous, pécheurs, maintenant et à l'heure de notre mort. Amen. Je te salue, Marie, pleine de grâce. Le Seigneur est avec toi. Tu es bénie entre toutes les femmes, et Jésus, le fruit de tes entrailles, est béni. Sainte Marie, Mère de Dieu, prie pour nous, pécheurs, maintenant et à l'heure de notre mort. Amen. Je te salue, Marie, pleine de grâce. Le Seigneur est avec toi. Tu es bénie entre toutes les femmes, et Jésus, le fruit de tes entrailles, est béni. Sainte Marie, Mère de Dieu, prie pour nous, pécheurs, maintenant et à l'heure de notre mort. Amen. Je te salue, Marie, pleine de grâce. Le Seigneur est avec toi. Tu es bénie entre toutes les femmes, et Jésus, le fruit de tes entrailles, est béni. Sainte Marie, Mère de Dieu, prie pour nous, pécheurs, maintenant et à l'heure de notre mort. Amen. Gloire au Père, et au Fils, et au Saint-Esprit, au Dieu qui est, qui était et qui vient, pour les siècles des siècles. Amen.

Cinquième mystère lumineux, l'institution de l'Eucharistie. Ceci est mon corps, ceci est mon sang. Prenez et mangez, prenez et buvez. Vous ferez cela en mémoire de moi. Oui, Jésus, nous faisons mémoire de ta vie lumineuse, de ta vie toute remplie de paroles de lumière. Et voilà qu'au terme de ton existence, dans la salle haute avec les apôtres, tu institues le sacrement de l'Eucharistie pour qu'ils aient la vie et qu'il est en abondance. Marie, fais que nous puissions désirer cette célébration au cœur de l'Église, célébrer l'Eucharistie, nous offrir, être une offrande agréable à la gloire du Père, en communion avec ton Fils. Notre Père qui es aux cieux, que ton nom soit sanctifié, que ton règne vienne, que ta volonté soit faite sur la terre comme au ciel. Donne-nous aujourd'hui notre pain de ce jour. Pardonne-nous nos offenses comme nous pardonnons aussi à ceux qui nous ont offensés. Et ne nous laisse pas entrer en tentation, mais délivre-nous du mal. Amen. Je te salue Marie, pleine de grâce. Le Seigneur est avec toi. Tu es bénie entre toutes les femmes. Et Jésus, le fruit de tes entrailles, est béni. Sainte Marie, Mère de Dieu, prie pour nous, pécheurs, maintenant et à l'heure de notre mort. Amen. Je te salue, Marie, pleine de grâce, le Seigneur est avec toi. Tu es bénie entre toutes les femmes, et Jésus, le fruit de tes entrailles, est béni. Sainte Marie, Mère de Dieu, prie pour nous, pécheurs, maintenant et à l'heure de notre mort. Amen. Je te salue, Marie, pleine de grâce. Le Seigneur est avec toi. Tu es bénie entre toutes les femmes, et Jésus, le fruit de tes entrailles, est béni. Sainte Marie, Mère de Dieu, prie pour nous, pécheurs, maintenant et à l'heure de notre mort. Amen. Je te salue, Marie, pleine de grâce. Le Seigneur est avec toi. Tu es bénie entre toutes les femmes, et Jésus, le fruit de tes entrailles, est béni. Sainte Marie, Mère de Dieu, prie pour nous, pécheurs, maintenant et à l'heure de notre mort. Amen. Je te salue, Marie, pleine de grâce. Le Seigneur est avec toi. Tu es bénie entre toutes les femmes, et Jésus, le fruit de tes entrailles, est béni. Sainte Marie, Mère de Dieu, prie pour nous, pécheurs, maintenant et à l'heure de notre mort. Amen. Je te salue, Marie, pleine de grâce. Le Seigneur est avec toi, tu es bénie entre toutes les femmes, et Jésus, le fruit de tes entrailles, est béni. Sainte Marie, Mère de Dieu, prie pour nous pécheurs, maintenant et à l'heure de notre mort. Amen. Je te salue Marie, pleine de grâce, le Seigneur est avec toi. Tu es bénie entre toutes les femmes, et Jésus, le fruit de tes entrailles, est béni. Sainte Marie, Mère de Dieu, prie pour nous pécheurs, maintenant et à l'heure de notre mort. Amen. Je te salue, Marie, pleine de grâce. Le Seigneur est avec toi. Tu es bénie entre toutes les femmes, et Jésus, le fruit de tes entrailles, est béni. Sainte Marie, Mère de Dieu, prie pour nous, pécheurs, maintenant et à l'heure de notre mort. Amen. Je te salue, Marie, pleine de grâce. Le Seigneur est avec toi. Tu es bénie entre toutes les femmes, et Jésus, le fruit de tes entrailles, est béni. Sainte Marie, Mère de Dieu, prie pour nous, pécheurs, maintenant et à l'heure de notre mort. Amen. Je te salue, Marie, pleine de grâce. Le Seigneur est avec toi. Tu es bénie entre toutes les femmes, et Jésus, le fruit de tes entrailles, est béni. Sainte Marie, Mère de Dieu, prie pour nous, pécheurs, maintenant et à l'heure de notre mort. Amen. Gloire au Père et au Fils et au Saint-Esprit, au Dieu qui est, qui était et qui vient, pour les siècles des siècles. Amen. Au nom du Père et du Fils et du Saint-Esprit. Amen.

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Dieu est amour. Épître de Jean, chapitre 4. Mes bien-aimés, aimons-nous les uns les autres, car l'amour et la charité est de Dieu. Et tout homme qui aime est né de Dieu, et il connaît Dieu. Celui qui n'aime point ne connaît point Dieu, car Dieu est amour. C'est en cela que Dieu a fait paraître son amour envers nous, en ce qu'il a envoyé son Fils unique dans ce monde, afin que nous vivions par lui. Et cet amour consiste en ce que ce n'est pas nous qui avons aimé Dieu, mais que c'est lui qui nous a aimés le premier, et qui a envoyé son Fils comme la victime de propitiation pour nos péchés. Mais bien-aimés, si Dieu nous a aimés de cette sorte, nous devons aussi nous aimer les uns les autres. Nul homme n'a jamais vu Dieu. Que si nous nous aimons les uns les autres, Dieu demeure en nous et son amour est parfait en nous. Ce qui nous fait connaître que nous demeurons en lui et lui en nous et qu'il nous a rendus participants de son esprit. Nous en avons été témoins et nous en rendons témoignage que le Père a envoyé son Fils pour être le sauveur du monde. Quiconque donc aura confessé que Jésus-Christ est le Fils de Dieu, Dieu demeure en lui et lui en Dieu. Et nous avons connu et cru par la foi l'amour que Dieu a pour nous. Dieu est amour, et ainsi quiconque demeure dans l'amour demeure en Dieu, et Dieu demeure en lui. L'amour de Dieu est donc parfait en nous. Lorsque nous rendons en ce monde tel qu'il est lui-même, il nous remplit de confiance pour le jour du jugement. La crainte ne se trouve point avec la charité, mais la charité parfaite chasse la crainte. Car la crainte est accompagnée de peine, et celui qui craint n'est point parfait dans la charité. Aimons donc Dieu, puisque c'est lui qui nous a aimés le premier. Si quelqu'un dit « J'aime Dieu » et ne laisse pas de haïr son frère, c'est un menteur. Car comment celui qui n'aime pas son frère qu'il voit, peut-il aimer Dieu qu'il ne voit pas? Et c'est de Dieu même que nous avons reçu ce commandement, que celui qui aime Dieu doit aussi aimer son frère.

La vocation d'Isaïe, livre d'Isaïe, chapitre 6. L'année de la mort du roi Ozias, je vis le Seigneur assis sur un trône sublime et élevé, et le bas de ses vêtements remplissait le temple. Les séraphins étaient autour du trône. Ils avaient chacun 6 ailes, 2 dont ils voilaient leur face, 2 dont ils voilaient leurs pieds, et 2 dont ils volaient. Ils se criaient l'un à l'autre et ils disaient « Saint, Saint, Saint est le Seigneur, le Dieu des armées, la terre est toute remplie de sa gloire. » Le dessus de la porte fut ébranlé par le retentissement de ce grand cri et la maison remplie de fumée. Alors je dis « Malheur à moi de ce que je me suis tu, parce que mes lèvres sont impures et que j'habite au milieu d'un peuple qui a aussi les lèvres souillées. Et j'ai vu le roi, le Seigneur des armées de mes propres yeux. Et en même temps, l'un des séraphins vola vers moi, tenant en sa main un charbon de feu qu'il avait pris avec des pincettes au-dessus de l'autel, et, m'en ayant touché la bouche, il me dit « Ce charbon a touché vos lèvres, votre iniquité sera effacée et vous serez purifiés de votre péché. » J'entendais ensuite le Seigneur qui dit « Qui enverrai-je ? Et qui ira porter mes paroles ?»« Me voici, dis-je alors, envoyez-moi. » Le Seigneur me dit « Allez et dites à ce peuple, écoutez ce que je vous dis et ne le comprenez pas. Voyez ce que je vous fais voir et ne le discernez pas. Aveuglez le cœur de ce peuple, rendez ses oreilles sourdes et fermez-lui les yeux de peur que ses yeux ne voient, que ses oreilles n'entendent, que son cœur ne comprenne et qu'il se convertisse à moi et que je ne le guérisse. Et, Seigneur, lui dis-je, jusqu'à quand durera votre colère? Jusqu'à ce, dit-il, que les villes soient désolées et sans citoyens, les maisons sans habitants, et que la terre demeure déserte. Le Seigneur bannira les hommes loin de leur pays, et celle qui avait été délaissée au milieu de la terre se multipliera. Dieu la décimera encore, et après cela, elle reviendra au Seigneur, et elle paraîtra dans sa grandeur, comme le térébinthe, et comme un chêne qui étend ses branches bien loin, et la race qui demeurera dans elle sera une race sainte.

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1: Évangile de Jésus-Christ selon saint Matthieu, chapitre 11, versets 28 à 30. En ce temps-là, Jésus prit la parole. « Venez à moi, vous tous qui peinez sous le poids du fardeau, et moi, je vous procurerai le repos. Prenez sur vous mon joug, devenez mes disciples, car je suis doux et humble de cœur, et vous trouverez le repos. Oui, mon joug est facile à porter, et mon fardeau léger. »

Je pense que la première fois qu'on rencontre le mot « repos » dans la Bible, c'est dans la Genèse, au septième jour. Lié au travail, non pas à la fatigue. Au travail accompli, le septième jour, Dieu chôma. Et c'est le grand Shabbat, le grand repos. Et quand Dieu se repose, il regarde ce qu'il a fait. Il est heureux, il est content. Alors dans ce texte, on parle aussi de repos. Et je pense que avec ce qu'on a transformé de cette Genèse qui nous a été donnée de façon parfaite à cause du péché, à cause des distorsions que nous avons apportées par la désobéissance, eh bien le repos est marqué par la fatigue, la lourdeur, les fardeaux. Et Jésus dit « Venez à moi, vous tous qui peinez sous le poids du fardeau ». Le fardeau, c'est quoi? Je pense que c'est le poids du monde, c'est le poids de la terre, c'est ce qui est dur en ce monde, c'est ce qui peut-être est insupportable. Le fardeau, c'est ce qui écrase, c'est ce qui fait qu'on plie en deux, en quatre et en dix, c'est ce qui fait qu'on se ramasse à terre. C'est l'épuisement, c'est le surmenage, c'est les gens qui ne dorment pas, c'est les gens qui ne sont plus capables de dormir aussi. Alors, venez à moi, vous tous qui peinez sous ce poids du fardeau. C'est les problèmes matériels, c'est les problèmes d'argent, c'est les problèmes de cœur. C'est tout cela qui s'enchevêtre dans le fardeau qui est porté. Et moi, je vous procurerai le repos. Donnez-moi tout ça. Avez-vous compris, là? Donnez-moi le paquet. Ce qui est étonnant, c'est l'autre partie. Donnez-moi ça, mais moi aussi, je vais vous donner quelque chose. Prenez à votre tour mon joug. Et là, il va nous expliquer que le joug, et vous savez que le joug, c'est quelque chose là qu'on mettait autour du cou, de la nuque des bœufs, ou peut-être même des ânes. Il y a des fois des petits moutons qui avaient, c'était peut-être pas un joug là, mais quelque chose qui les empêchait de sauter d'une clôture à l'autre. Alors le joug, c'est quelque chose qui est un fardeau, bien sûr, il y a une pesanteur, il y a un poids, mais il oriente. Le joug oriente, et le joug que le Seigneur veut mettre sur notre cou à nous, c'est sa parole, c'est la Torah. Prenez sur vous ma Torah, prenez sur vous ma parole, prenez sur vous mes commandements, et devenez mes disciples, marchez à ma suite. « Car je suis doux et humble de cœur. Si le fardeau du monde t'écrase, mon joug ne t'écrasera pas. Parce que mon joug, c'est celui d'un être. Et moi, je suis doux et humble de cœur. Je n'ai pas de mépris pour toi. Je ne suis pas quelqu'un qui va t'écraser. Je n'écrase pas la mèche qui fume encore. Alors je suis doux et humble de cœur. Tu vas trouver en moi du repos. Je vais te renouveler. » Alors voilà ce que Jésus nous dit dans cette parole. Le monde t'écrase, donne-moi le paquet. Moi, à mon tour, je vais mettre sur ton cou mon joug. Veux-tu le prendre? C'est ma parole qui est lumière, elle va te diriger. Mon joug qui oriente va éviter que tu dérapes à gauche et à droite, que tu fatigues des pas, que tu fatigues des yeux à regarder partout. Mon joug, c'est un poids, c'est un fardeau, mais il est léger. Parce que tu éviteras de te fatiguer, car je suis doux et humble de cœur.

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qui dites-vous que je suis ? Et Pierre répond, tu es le Messie, le Fils du Dieu vivant. Et Jésus répond en disant, ce n'est pas la chair et le sang qui t'ont révélé cela, c'est mon Père qui est dans les cieux. Vers qui irions-nous, Seigneur ? Tu as les paroles de la vie éternelle. Voilà des versets des évangiles que nous avons entendus une centaine de fois depuis que nous avons écouté la parole de Dieu. Et pourtant, ce qui est important pour mieux comprendre les circonstances du procès du Christ, Christ en grec veut dire Messie, je vous le rappelle, c'est de bien comprendre ce que ce genre d'affirmation pouvait susciter dans le cœur d'un fils d'Israël. Et pour le comprendre, il faut que nous approfondissions ensemble ce que Israël attendait. Quelquefois, on se dit, oui, Israël attendait un messie politique, et puis c'est Jésus qui est venu en serviteur souffrant, alors ils n'ont pas compris, et ils ne pouvaient pas le comprendre. C'est un peu vite réglé le problème. Parce qu'en fait, les prophéties messianiques, il y en a depuis le début de la Bible. La première, la toute première, se trouve au chapitre 3 de la Genèse, immédiatement après le péché d'Adam et Ève. Quand Dieu parle au serpent, il lui dit « Je mettrai une hostilité entre toi et la femme, entre ton lignage, c'est-à-dire ta descendance, et le sien. Il t'écrasera la tête et tu l'atteindras au talon. » Voilà, tout de suite, dès le chapitre 3 de la Genèse, une prophétie qui décrit en deux versets, mais ça c'est le génie biblique, toute la bataille entre Dieu et le mal. Mais aussi une première promesse d'un sauveur. Contre le mal, Dieu va susciter dans la descendance d'Ève quelqu'un, on ne sait pas qui c'est, quelqu'un qui va écraser le serpent sous son talon, quelqu'un qui va lui écraser la tête. Bien. Alors nous pensons tout de suite, si nous avons l'habitude de prier les psaumes, au psaume 109-110 que nous disons dans les monastères et dans toutes les églises du monde, par la voix des prêtres qui récitent leur bréviaire le dimanche, je mettrai tous tes ennemis comme un escabeau sous tes pieds. Tous tes ennemis, c'est-à-dire l'ennemi numéro un, le seul qu'il nous soit permis et même commandé de haïr, c'est-à-dire le mal qui détruit l'homme après lui avoir menti. C'est ainsi que Jésus définit le Satan. Satan en hébreu veut dire celui qui fait tomber. Il est menteur parce que quand il parle, il tire ses paroles de son fond. Menteur, père du mensonge, homicide dès les origines. Voilà la carte d'identité du mal. Donc il y a une première prophétie. On sait depuis la nuit des temps, depuis que Israël a reçu la révélation de Dieu sur le Sinaï, qu'il y aura un jour quelqu'un de la descendance d'Ève qui va écraser la tête du mal. Bien. C'est vague, vous me direz, mais c'est déjà beaucoup. Il y a là, tout de suite après le péché, une promesse de victoire sur le péché. Par quel chemin, on n'en sait pas vraiment grand-chose. La deuxième chose que nous pouvons percevoir, c'est que Dieu se choisit un peuple, après avoir choisi un homme, Abraham, il se choisit le peuple, Israël, qui est le combattant de Dieu. Et ce qui est très intéressant, c'est que le premier nom d'Israël est Jacob, ce qui en hébreu veut dire « talon ». Mais Israël veut dire le lutteur de Dieu, celui qui combat les guerres de Dieu. Vous voyez, ça va dans le même sens que la prophétie
de Genèse, chapitre 3. Voilà Israël qui est le peuple qui lutte les guerres de Dieu. Nous le voyons aussi dans le combat, tout de suite après la sortie d'Égypte, entre Amalek, qui est la personnification du mal, et Josué, qui s'appelle aussi Jésus, car Josué, Jésus, c'est des formes différentes du mot « salut », c'est-à-dire être sauvé. Sauve-nous, Seigneur. Voilà la racine de Jésus et de Josué, qui gagne la bataille contre Amalek à cause de la prière de Moïse qui est monté sur la montagne. Josué reçoit l'onction. Il est donc Messie, parce que Messie en hébreu, cela veut dire celui qui reçoit l'onction. L'onction, pourquoi faire ? Pour sauver son peuple contre les attaques du mauvais. Voilà qui commence à nous préciser la notion de Messie. Le Messie est, pour Israël, celui qui doit sauver son peuple, et plus largement l'homme, parce que dans la Genèse il s'agit de l'homme tout entier, des attaques du mauvais. Nous pouvons aussi commencer à saisir ce qu'est la notion de Messie quand nous lisons dans Genèse 49 la prophétie faite à la tribu de Juda et qui dit justement un petit peu la carte d'identité d'une tribu messianique. Nous avons vu qu'Israël est un peuple messianique dans le sens qu'il reçoit l'onction de Dieu, que Dieu l'appelle « mon fils aîné », on reverra cela, c'est dans l'Exode au chapitre 4, et qu'à l'intérieur du peuple d'Israël, Dieu se choisit une tribu prophétique, une tribu messianique, une tribu qui va porter le salut plus précisément, c'est-à-dire que c'est parmi ses enfants que figurera le Messie. C'est très important, les évangélistes eux-mêmes attachent énormément d'importance à ce choix, et bien sûr, puisque Jésus accomplit les prophéties, puisqu'il cite sans cesse l'Écriture et qu'il nous montre, par la généalogie qu'on lit généralement dans les paroisses à Noël, toute l'ascendance de Jésus, c'est-à-dire tout le chemin de la rédemption, chez Matthieu depuis Abraham et chez Luc depuis Adam.

Or, voici ce que dit l'Écriture en Genèse 49. Judas, Yehuda. Yehuda, le nom en hébreu, veut dire « Dieu soit loué ». C'est le seul nom biblique qui contient en lui-même, en hébreu, le nom caché de Dieu. Il y a les quatre lettres de ce qu'on appelle le tétragramme, c'est-à-dire les quatre lettres muettes qui disent le nom caché de Dieu. Et il y a un dalet, un dé, qui a deux significations. C'est le dalet de David, qui est le roi Messie, qui est celui qui rassemblera dans l'unité pour un temps les tribus d'Israël, celui qui fera la conquête de Jérusalem, David le roi selon le cœur de Dieu. Mais aussi plus finement, pour ceux qui aiment prendre ces petits signes de Dieu à travers les lettres hébraïques, Dalet veut dire porte, une porte. C'est ainsi que Yehuda, c'est la porte pour entrer dans la révélation. On passe par la tribu de Judas. Donc on passe par la tribu de Judas et on s'aperçoit qu'effectivement, Jésus fait partie de cette tribu. Et quand il a dit « je suis la porte », pour lui, ça voulait dire quelque chose de très précis. Il est la réalisation de cette prophétie. Donc, Yehuda, toi, tes frères te loueront, ta main est sur la nuque de tes ennemis, et les fils de ton père s'inclineront devant toi. Yehuda est un jeune lion. De la proie, mon fils, tu es remonté, tu t'es accroupi. Il s'est couché comme un lion, comme une lionne, et qui le ferait lever ? Je vous signale en passant que devant Saint-Pierre de Rome, il y a une obélisque dans laquelle sont gravées les paroles suivantes. Il a vaincu le lion de Judas. Verset de l'Apocalypse qui fait référence à cette prophétie, les deux faisant référence à la victoire du Messie. Le sceptre, c'est-à-dire l'insigne de la royauté, ne s'éloignera pas de Yehuda, ni le bâton de chef d'entre ses pieds, jusqu'à la venue de celui à qui il appartient, à qui obéiront les peuples. Il attache à la vigne son ânon, au cep de vigne le petit de son ânesse. Et voilà la procession des rameaux. Il lave son vêtement dans le vin, son habit dans le sang des raisins. Gethsémani était un pressoir, ne l'oublions pas. Ses yeux sont troubles de vin, nous nous trouvons là dans le Cantique des Cantiques. Ses dents blanches de lait, nous nous trouvons dans le Cantique des Cantiques. Voilà une prophétie messianique qui date de la révélation au Sinaï, puisque la tradition juive dit que Moïse a reçu toute la Torah au Sinaï, mais qui est la vocation de la tribu de Yehuda, dont le nom, je le rappelle, veut dire « Dieu soit loué », mais aussi qui contient le nom de Dieu, le nom caché, celui qui ne se prononce pas, et la petite dalette de la porte qui permet d'entrer en Dieu. Quelques temps plus tard, on va retrouver aussi le même style de prophétie chez un prophète qui s'appelait Balaam. Et ce Balaam avait été acheté par le roi de Moab pour maudire le peuple d'Israël qui arrivait enfin aux portes de la terre promise et qui campait dans le désert aux portes des steppes de Moab. Et voilà Balaam qui est saisi par Dieu sur le chemin et qui est obligé de prophétiser en faveur d'Israël, comme il le dira au roi qu'il a acheté, tout simplement. Acheté pour prophétiser, acheté pour maudire. Et il répondra à ce roi de Moab en lui disant « Quand le Seigneur bénit, je ne peux pas maudire. » Il n'y a pas de malédiction sur Israël. Voilà ce que va répondre Balaam. Et il va prophétiser en disant « Mais quelles sont belles tes tentes, Jacob, tes demeures, Israël. J'ai reçu l'ordre de bénir,
Je le vois, mais non maintenant, je le contemple, mais non de près. Un astre sort de Jacob. Un sceptre royal s'élève en Israël. Il perce les flancs de Moab. Il abat tous les enfants de Seth. Il se rend maître d'Édom. Il se rend maître de Séir, la montagne où s'était réfugié Ésaü. Il se rend maître de Séir, de ses ennemis. Israël manifeste sa force. Celui qui sort de Jacob règne en souverain. Amalek est la première des nations, mais un jour il sera détruit. Amalek, comprenons-le bien, est la personnification du mal. Un autre Messie, Moïse, bien sûr, qui fait sortir les enfants d'Israël de l'oppression égyptienne. Josué, comme je l'ai dit, dont le nom veut dire « salut » exactement comme Jésus. Josué qui était avec Moïse dès sa jeunesse, Josué qui n'a pas connu le veau d'or, Josué qui est un enfant au cœur pur, Josué à qui il est donné la tâche par onction et imposition des mains, comme il est écrit dans les Nombres, Josué qui aura la tâche de faire entrer le peuple d'Israël dans la terre promise. Les juges, quand nous lisons les noms des juges, nous nous apercevons qu'ils sont pris dans toutes les tribus d'Israël, mais que tous reçoivent une onction d'Esprit Saint. Pour un moment ou un autre de l'histoire d'Israël, dans cette période troublée, avant l'établissement d'un roi, ces juges reçoivent tous mission, onction, vocation de sauver Israël. Tous sont des Mashiach, des Messies. David qui est appelé le roi Messie, c'est-à-dire celui qui non seulement va régner sur Israël, celui qui est de la tribu de Juda, celui qui a l'onction de la part des prophètes, celui qui va réunir en un le troupeau d'Israël, celui qui malheureusement ne va pas se perpétuer en Salomon. David, que Dieu va décrire comme un roi selon mon cœur. Quelle belle parole de la part de Dieu posée sur cet homme-là, qui va peut-être faire de grosses bêtises, mais qui va se repentir encore plus vite. La grandeur de David, c'est cette capacité extraordinaire qu'il a à revenir. C'est son humilité, c'est son amour, c'est sa fidélité envers ses ennemis même. Les descendants de Shaoul, il va les respecter à cause de son amitié pour Jonathan, le fils. Car il n'y a pas eu deux amis comme David et Jonathan. Alors il va être fidèle, alors il va respecter. Encore un Messie, Ézéchias, promis par le prophète Isaïe au roi Akaz, qui va aussi lui-même être l'auteur de la plus grande réforme religieuse qui s'est faite à partir de le schisme qui a divisé Israël de Juda.

0: voyez, il y a beaucoup de façons d'envisager un Messie. Le Messie est certainement fils de Dieu, mais peut-être pas de la façon où nous l'entendons. Fils de Dieu est une appellation, un vocable très courant dans la Bible. Et je vous le disais tout à l'heure, dans l'Exode au chapitre 4, Moïse va voir le Pharaon et lui dit « Laisse sortir mon fils premier-né ». C'est d'ailleurs ainsi que notre pape Jean-Paul II appelle Israël, le fils aîné. Cela peut faire basculer pas mal de nos partis pris envers nos voisins juifs, si nous les regardons comme le fils aîné, celui qui est premier avant l'Église dans la Révélation. La racine qui porte l'arbre, dira Paul aux Romains. Et puis encore, reconnais en ton cœur que l'Éternel ton Dieu te châtie comme un homme châtie son fils. Vous êtes les fils de l'Éternel votre Dieu, dit le Deutéronome au chapitre 14. Au psaume 2, le Seigneur m'a dit, tu es mon fils. Moi, aujourd'hui, je t'ai engendré, demande et je te donnerai les nations. Cela s'applique à Israël avant de s'appliquer à Jésus. Le psaume 89. Et il m'invoquera et il me dira, tu es mon père. Et c'est David qui parle. Et en Isaïe, j'ai nourri et élevé des fils, ils se sont rebellés contre moi. Encore une fois en Isaïe, malheureux les fils rebelles qui prennent des résolutions sans moi, etc., etc., etc. Revenez, fils rebelles, dit l'Éternel par la voix de Jérémie, je suis votre maître. Le peuple de Dieu, voyez-vous, est considéré par Dieu comme son fils aîné. Et ce qui s'applique dans l'Écriture, dans les prophéties, s'applique à Israël, s'applique à David, s'applique au Messie, avec toutes les images que peut susciter ce mot Messie. Un pas plus loin, cette parole du Deutéronome, l'Éternel ton Dieu te suscitera du milieu de toi, d'entre tes frères, un prophète comme toi. Je mettrai mes paroles dans sa bouche et il dira tout ce que je lui commanderai. Si quelqu'un n'écoute pas ces paroles qu'il dira en mon nom, c'est moi, dit l'Éternel, qui vais lui demander des comptes. Voyez, il y a là déjà une carte d'identité, mais elle est assez floue. Elle n'est pas encore nette même en Daniel. Voyez-vous, Daniel est un prophète, comme l'appelle lui-même Jésus, qui a été déporté à Babylone et qui a une vision. Et voilà ce qu'il voit. Je regardais pendant mes visions nocturnes et voici sur les nuées des cieux arriva quelqu'un de semblable à un fils d'homme. Il s'avança vers l'Ancien des Jours et on le fit approcher de lui. On lui donna la domination, la gloire et le règne de tous les peuples. Les nations et les hommes de toute langue le serviront. Sa domination est une domination éternelle qui ne passera pas et son règne ne sera jamais détruit. Voilà déjà une approche que Jésus va d'ailleurs utiliser dans son vocabulaire et qui nous fait montrer que le Messie a quelque chose d'autre qu'un simple fils d'homme. Daniel nous dit, il est comme un fils d'homme. Mais nous ne pouvons pas laisser de côté toutes les prophéties d'Isaïe, de Jérémie, d'Ézéchiel, qui comportent toutes un retour sur la terre. Ce n'est pas une option politique. C'est pour Israël que l'alliance avec Dieu, ou plutôt le retour à l'alliance, le retour et le repentir que devant son péché pour toutes les fautes contre l'alliance, donc contre Dieu, se sanctionne obligatoirement par un rassemblement sur la terre. Et ça, c'est très important. C'est très important pour comprendre. Parce que, Aujourd'hui même, à 2000 ans de distance pour un juif croyant et fidèle à sa tradition, le retour d'Israël sur sa terre est considéré, comme le dit la prière pour l'État d'Israël, comme les prémices de notre rédemption. Cela est très important pour comprendre aujourd'hui même que l'attente messianique d'Israël n'est pas forcément celle que nous attendons. Et qu'en tout cas, le retour sur la terre que Dieu a promise au Père est une condition absolument incontournable pour croire dans le Messie. Aujourd'hui, parce que pendant 2000 ans, le peuple d'Israël s'est tourné vers Jérusalem matin, midi et soir pour demander l'arrivée du Messie et le retour sur la terre. Et que il y a deux courants qui disent que la dispersion d'Israël, oui, est une conséquence de l'infidélité à l'Alliance, mais qu'elle est aussi la façon de porter la Torah aux nations. Et cela est bien vrai et a été vécu par l'apôtre Paul lui-même, qui, utilisant les routes romaines, se rendait en premier dans les communautés juives pour prêcher la résurrection du Christ. Donc c'est vrai, la dispersion juive a servi de base à la bonne nouvelle de Jésus-Christ mort et ressuscité pour l'humanité. Donc cela est vrai aussi. Les communautés dispersées en diaspora, c'est-à-dire sur toute la surface du monde connu, ont servi à répandre la nouvelle aux apôtres. Ont servi à faire connaître aux nations les 10 commandements, etc. Ont servi à faire connaître aux nations les prophètes. Ce n'est qu'ensuite que la chrétienté s'est désolidarisée d'Israël, en 325. Donc vous voyez, donc tout cela est vrai. Et le rassemblement d'Israël sur sa terre peut être, car Israël est toujours un peuple prophétique, les prémices du salut de l'humanité. Voyez-vous, il ne faut pas détacher Israël de sa terre. Nous serions en train de dénaturer les promesses prophétiques. Alliance, peuple, terre, tout cela forme des colonnes de la foi. Et c'est pour cela que c'est important de comprendre aussi, et je n'ai pas fini avec les attentes messianiques, mais que du temps de Jésus, lorsque Jésus arrive, il arrive dans une attente qui se situe à ce niveau-là. La preuve de la réconciliation avec Dieu, c'est le retour à la terre. Or, nous sommes en pleine occupation romaine. 10 tribus ont disparu. Les Romains oppriment le peuple. Les vêtements sacerdotaux nécessaires à la célébration des fêtes sont enfermés dans une forteresse romaine. Il faut les mendier pour pouvoir célébrer les fêtes. Il y a des Romains tout autour du peuple d'Israël qui se réunissent, des Romains idolâtres. Il y a une immense détresse en Israël qui a besoin d'être sauvé. Et c'est au milieu de tout cela que Jésus arrive.
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0: Nous sommes le jeudi 16 juillet 2026, mesdames et messieurs, bonjour. J'espère que votre journée a bien commencé. Nous sommes ensemble jusqu'à 9h avec des collaborateurs réguliers, une chroniqueuse hebdomadaire et des choix musicaux toujours différents et renouvelés. Et aujourd'hui, il semble qu'il y ait un fil rouge qui rattache chaque segment de l'émission. Martine Dumay viendra nous présenter sa chronique « Qui lira verra » et nous dressera le portrait d'une religieuse ayant œuvré d'arrache-pied pour offrir aux jeunes filles l'accès à des études sinon classiques, du moins supérieures, une avancée au Québec. Le père Bernard Bastian s'émerveille de la communion des saints qui nous permet de belles avancées sur le chemin du pardon. Et le frère Thomas de Gabory, à la chronique Reflet, il va nous parler de l'espoir sur des choses réalisables pour les malades. Quant à la lecture que je vous propose tous les jours, eh bien Monique Boucher-Matt, elle, raconte son émerveillement, celui qu'elle a ressenti vivant son premier bal au château Frontenac. Aujourd'hui, l'Église souligne la fête de Notre-Dame du Mont-Carmel. C'est une dénomination donnée à la Vierge Marie dans l'Église catholique. Ce titre est relié au Mont Carmel en Terre Sainte, un nom qui dérive de Carmel avec un K ou Al-Karem, que l'on pourrait traduire par jardin. L'ordre du Carmel a été fondé au tout début du XIIIe siècle. Il est à l'origine de cette dévotion. De nombreuses congrégations religieuses ultérieurement ont été fondées et rattachées aux branches historiques de cet ordre. La dévotion à la Vierge du Carmel est également liée au scapulaire de Notre-Dame du Mont-Carmel qui apparaît à la fin du XIIIe siècle et se répand chez les laïcs au XVIe siècle. C'est donc aujourd'hui, le 16 juillet, la fête de Notre-Dame du Mont-Carmel. Et je cède maintenant le micro aux collègues de Radio Vatican pour le bulletin des actualités.
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2: À la une ce jeudi, le vote en France a une courte majorité de la proposition de loi créant un droit à l'aide à mourir. Vous entendrez les craintes au Vatican de l'Académie pontificale pour la vie, mais aussi celle de l'Église de France. Quelle parole pourra être celle du pape lors de sa venue dans l'Hexagone? Réponse dès le début de ce journal. Les hostilités ont repris il y a une semaine entre l'Iran et les États-Unis. Des frappes iraniennes sont en cours sur des cibles américaines au Koweït et à Bahreïn. Mais c'est à Riyad que Washington vend des armes aujourd'hui. En Colombie, l'accord de 2016 entre les autorités et les FARC scellaient le souhait d'une réconciliation nationale. Nombre de guérilleros ont fait le choix de la paix pour se sentir 10 ans plus tard menacés par le président tout juste élu. Et puis enfin, quelle justice pour demain aux États-Unis? Le président Trump veut imposer un de ses avocats à la tête de ce ministère clé, mais cela ne se passe pas tout à fait comme il l'entend.
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2: Bonjour à tous. La fraternité est au service de la vie, pas de la mort. L'Église répète qu'un frère ne peut donner la mort à d'autres frères. C'est pourtant le choix fait par les élus français. Hier soir à Paris, l'Assemblée nationale a définitivement adopté la proposition de loi créant un droit à l'aide à mourir. La France devient le 7e pays européen à faire le choix de rompre avec l'accompagnement de chaque personne jusqu'au terme naturel de sa vie, après les Pays-Bas, la Belgique, l'Espagne ou l'Autriche qui ont légalisé l'euthanasie ou le suicide assisté. En France, les députés ont donc inscrit dans la loi la possibilité de provoquer la mort, mais ils l'ont fait avec une courte majorité à 50 voix près et 29 abstentions, ce qui montre au moins la complexité de ce vote que déplore Jean-Charles Puzelu, l'Église.
4: Oui, Marie, hier soir, dès l'adoption de la loi, l'Église de France regrettait un choix en rupture avec une longue tradition du soin dont la vocation est de soulager la souffrance et d'accompagner tout le monde jusqu'au terme de sa vie. Les évêques rappellent leur participation au dialogue autour de ce débat depuis 4 ans, soulignant l'expérience multiséculaire de l'Église dans l'accompagnement des malades, des mourants et de leurs familles. Ils estiment que les effets d'une telle législation vont modifier le rapport à la vulnérabilité, à la vieillesse, au handicap, ou même à la maladie. Mais il ne baisse pas les bras. L'histoire n'est pas terminée, estime-t-il. Un nombre significatif de recours est possible. Le Premier ministre français et le président du Sénat ont annoncé de leur côté un recours devant le Conseil constitutionnel. Des recours sont également possibles devant les juridictions européennes. Alors des recours, pourquoi? Pour un délai de rétractation du patient, ça c'est ce qu'ont annoncé les politiques. Les évêques, eux, souhaitent introduire une clause de conscience pour les pharmaciens qui, rappelons-le, pourraient servir de lieu de dépôt du produit létal en cas d'aide à mourir à domicile. et d'une clause d'établissement. Sur ce point, écoutez Mgr Mathieu Rouget, évêque de Nanterre et spécialiste des questions éthiques.
1: Le point le plus préoccupant, au-delà du fait même de l'autorisation d'euthanasie d'utile assistée, c'est que les établissements dont la charte éthique ou de le passé confessionnel réprouve la pratique de l'euthanasie seront tenus de l'accueillir dans leur mur. Il ne s'agit pas d'une clause de conscience, parce que la conscience touche à personne. Il s'agit d'une clause d'établissement. Et là-dessus, le gouvernement avait donné quelques assurances à l'épiscopat français qui n'ont pas pour l'instant été tenues. Il y a beaucoup de préoccupations de la part d'établissements congréganistes ou d'origine congréganiste, je pense en particulier aux petits sœurs des pauvres, mais aussi aux sœurs de Saint-Thomas-de-Villeneuve, aux petites sœurs des maternités catholiques, et puis à des établissements comme Jeanne Garnier à Paris. Il faut vraiment espérer que dans les semaines qui viennent, les recours divers permettront que soit effectivement établie une clause d'établissement pour que les établissements dont l'histoire et le présent et la charte éthique réprouvent la mort provoquée puissent persévérer dans leur mission et dans leur éthique.
2: On entend l'inquiétude de l'Église de France après l'adoption de la proposition de loi qui légalise le suicide assisté avec exception d'euthanasie, un choix de la rupture, un basculement anthropologique qui fragilisera les plus vulnérables. Au Vatican, l'Académie pontificale pour la vie dit comprendre la complexité des processus législatifs qui révèlent la gravité et l'importance du débat sur la fin de vie. Son chancelier, le père Andrea Ciucci, révèle parmi les principaux points d'inquiétude d'une telle législation la solitude et la vulnérabilité des personnes.
4: Je crois que nous devons avant tout nous préoccuper de la solitude, car si une personne, peut-être dans un moment de grande détresse, se retrouve abandonnée à elle-même, c'est un péché qui crie vengeance. Nous sommes faits pour grandir et pour vivre ensemble, pour nous entraider. Nous sommes également préoccupés par les pauvres et les plus faibles qui n'ont pas accès à toute une série de possibilités. Nous sommes préoccupés par les différences sociales. Nous sommes préoccupés car derrière cette approche se cache le risque sérieux de voir réapparaître ce que le pape François appelait la culture du déchet. Ainsi, lorsqu'une personne n'est plus capable d'accomplir davantage de choses, elle peut être mise au rebut. Nous sommes préoccupés lorsque le débat se réduit à des considérations idéologiques, c'est-à-dire lorsque nous nous attachons davantage à défendre des principes qu'à défendre des personnes.
2: Don Andrea Ciucci, le chancelier de l'Académie pontificale pour la vie, un entretien à retrouver en intégralité sur notre page internet vaticannews.va. La culture du rejet, l'expression est du pape François, mais elle est aujourd'hui reprise par Léon XIV, encore récemment dans ses intentions de prière pour le mois de juillet. Il implore le Seigneur de pardonner le fait que parfois nous cessons, dit-il, de voir dans l'autre un être digne d'amour. Le pape, qui on le sait, a fait du respect de la vie un thème clé lors de son voyage récent à Monaco ou encore plus récemment en Espagne, où il affirmait devant le Congrès que toute vie humaine doit être reconnue et protégé depuis sa conception jusqu'à son terme naturel, quelles que soient les circonstances de son existence. Ce message le délivrera-t-il en France, où il est attendu fin septembre dans 2 mois? Quelles paroles les catholiques attendent-ils de Léon XIV? Je vous propose de retrouver Mgr Rouget.
1: Je suis sûr que le pape va nous dire des choses très importantes dans beaucoup de domaines, et notamment dans celui-là. Il a eu des paroles très fortes récemment à Rome, mais aussi en Espagne. J'ai beaucoup cité ces derniers jours une phrase très forte de l'encyclique Magnifique Humanité, où le pape déclare que le premier des droits qui conditionne tous les autres, c'est le droit à la vie, et que quand l'euthanasie est votée, ce droit à la vie est largement entamé. Et puis je pense aussi à la déclaration du Saint-Siège Bonus Samaritanus de 2020, qui est un texte très important sur ce sujet. Et donc, je suis sûr que le pape va dire des choses fortes, à la fois aux chrétiens, pour les aider à s'engager auprès des personnes en fragilité, et puis à toute notre société. Sa parole, sur ce point comme sur beaucoup d'autres, va nous être très précieuse et nous l'attendons avec beaucoup d'impatience.
2: Des propos recueillis par Jean-Charles Puzelu et à retrouver d'ici peu en intégralité, toujours à la même adresse vaticannews.va. Vous y retrouverez également et notamment les intentions de prière du pape pour le mois de juillet. Que Dieu accorde une paix juste à l'Ukraine. La prière en ukrainien de Mgr Matteo Zuppi à Kiev, hier au troisième jour de sa mission dans le pays en guerre depuis plus de 1600 jours. Alors qu'était célébrée la journée de l'État ukrainien, une fête civile et religieuse commémorant le baptême de la Russe de Kiev, le cardinal a déposé un bouquet de roses, prié pour que les prisonniers rentrent chez eux, que les enfants puissent retrouver leur famille, que les disparus soient retrouvés. Le président de la conférence épiscopale italienne, ancien émissaire du pape François pour la paix en Ukraine, a vécu lui aussi cette nuit, une nuit de peur. peur puisque la capitale ukrainienne vient de connaître une attaque aérienne russe qui a tué 2 personnes. Hier, déjà 13 Ukrainiens ont été tués dans des frappes à travers le pays, à Soumy, dans la région d'Odessa notamment. Et puis, signalons enfin la démission du ministre de la Défense ce matin à la suite du remaniement annoncé dimanche par le président Zelensky. Dans le golfe Persique, cela fait maintenant une semaine que les hostilités ont repris et aucun signe d'accalmie, Cécile Mérieux. La nuit était là aussi émaillée de nouveaux échanges de frappes et elles ont visé une large partie de la région.
5: Oui Marie, le système de défense antiaérien a été activé à Téhéran ce matin et des explosions ont été entendues dans plusieurs villes du nord et de l'ouest du pays. L'armée américaine indique avoir attaqué des cibles militaires cette nuit, notamment dans la ville portuaire de Bandar Abbas, afin d'empêcher que l'Iran puisse menacer le détroit d'Ormuz. Hier, c'est la ville portuaire de Bushehr où se trouve la seule centrale nucléaire d'Iran qui a été à nouveau visée par Washington. Les forces armées iraniennes ont quant à elles multiplié les cibles en attaquant à l'aide de drones des bases et des installations militaires états-uniennes au Koweït et à Bahreïn. L'armée jordanienne a annoncé avoir intercepté 8 missiles iraniens visant son territoire et des explosions ont également été entendues à Erbil, au Kurdistan irakien, près du consulat des États-Unis. Washington a annoncé hier avoir approuvé une vente d'armes à l'Arabie Saoudite pour près de 2 milliards de dollars. L'Arabie Saoudite a un allié majeur, selon le département d'État états-unien, qui voit en lui, je cite, un facteur de stabilité politique et de progrès économique dans le Golfe.
2: Merci Cécile Mérieux. Aux États-Unis, le ministre de la Justice par intérim a passé une partie de sa soirée sur le grill. Todd Blanche, choisi par Donald Trump pour être confirmé à ce poste, a affronté en effet hier soir les sénateurs membres de la commission judiciaire lors d'une audition. Crainte de conflit d'intérêts, lien avec le président, gestion de l'affaire Epstein, ont poussé ce proche de Donald Trump dans ses retranchements. La correspondance de Gwenda Lavina.
6: Pendant près de 5 heures, Todd Blanche a subi le feu nourri des élus démocrates pour qui sa confirmation enverrait un très mauvais signal à l'institution judiciaire. Ce pays mérite un ministre de la Justice qui aime la Constitution davantage que n'importe quel président, a déclaré en préambule le sénateur Dick Durbin. Interrogé sur ses liens d'amitié avec le président, Todd Blanche a d'ailleurs fait un lapsus malheureux. « Je suis son avocat », a-t-il déclaré avant de se reprendre immédiatement. « J'étais son avocat ». Sa confirmation pourrait être compromise par la marge de voix serrée en faveur des républicains au sein de la Commission et du Sénat. Défenseur du fonds anti-instrumentalisation qui devait compenser financièrement des alliés de Trump poursuivis sous Joe Biden, Todd Blanche avait aussi consenti à une immunité fiscale pour l'actuel président et ses proches. Les victimes de Jeffrey Epstein l'ont accusé de manquer de transparence et d'incompétence dans la gestion du dossier. Chose rare, plus de 1200 anciens fonctionnaires du ministère de la Justice ont signé une lettre pour s'opposer à sa nomination. Gwendal Lavina, New York, Radio Vatican.
2: Et toujours aux États-Unis sous pression au lendemain de la mort d'un Colombien abattu dans le Maine au volant de sa voiture, après déjà la mort d'un Mexicain tué une semaine auparavant au Texas à bord de sa camionnette. Le ministère de la Sécurité intérieure a interrompu les contrôles routiers de la police de l'immigration. C'était il y a moins de 48 heures et déjà cette décision est contestée par le président. Donald Trump donne un contre-ordre cette nuit à l'ICE demandant à ses agents de poursuivre les contrôles routiers. Nouvelle manifestation des relations plus que tendues entre les administrations de Donald Trump et de Ignacio Lula da Silva. Le Brésil devient ce jeudi la première cible des nouveaux droits de douane américains. S'appuyant sur un texte de 1974, Washington annonce qu'il va imposer 25% de droits de douane sur un certain nombre de produits brésiliens. La présidence du Brésil a aussitôt rejeté ces taxes jugées illégales, promettant des mesures de réciprocité. En Colombie, Abelardo de Esprilla n'est pas encore entré en fonction, que les efforts de ses prédécesseurs pour construire la paix sont déjà bien affaiblis. 10 ans après la signature de l'accord de 2016 avec les FARC, qui acceptaient alors de déposer les armes, Rodrigo Londoño, l'ancien commandant des forces armées révolutionnaires de Colombie, a exprimé ses inquiétudes après des propos menaçants du président élu à son encontre. Le président élu qui a promis la guerre totale au groupe armé. La correspondance de William Guzzo.
7: Il est important que l'on baisse le volume de ces messages de haine. Ces mots, Rodrigo Londoño, alias Timochenko, les a adressés au prochain président colombien, Abelardo de la Espreya. L'ancien commandant des FARC s'inquiète des menaces répétées du président d'extrême droite contre les groupes armés et anciens combattants ayant rendu les armes. Le président élu, qui se fait surnommer le Tigre, a remporté les élections en promettant de mener une guerre sans merci contre les groupes armés qui dominent toujours certaines parties du territoire colombien. Surtout, Abelardo de la Espreya a qualifié Timochenko de criminel de guerre qui mérite la prison à vie. Or, voilà près de 10 ans que Timochenko a lâché son fusil, signataire de l'accord de paix en 2016 qui a permis le désarmement de plus de 13 000 combattants des FARC. Timochenko a bénéficié de la justice spéciale pour la paix. Il a été condamné en 2025 à 8 ans de travaux d'intérêt général en réparation des plus de 21 000 enlèvements perpétrés par la guérilla. Une peine alternative à l'enfermement, caractéristique de la justice transitionnelle, elle a pour but de favoriser une forme de

0: du système judiciaire et pénitentiaire dans le pays. On écoute Mgr Samuel Cléda.
1: Il y a des gens qui ne devraient pas être condamnés, mais ils finissent toujours par perdre le procès et être condamnés dans n'importe quelle prison. Je dirais, en Afrique, c'est cette situation-là que nous vivons. La corruption qui détruit tout, qui empêche le développement, n'est-ce pas, d'un pays, la construction d'un pays. Nos pays d'Africains, leur premier devoir devrait avant tout d'abord de tout faire pour bannir la corruption, que la corruption ne soit pas appliquée, que le partage de biens du pays soit donné à tous. Or, avec la corruption, non, l'homme n'est plus considéré par son état d'être homme, mais parce qu'il est pauvre, il n'a pas de droit. À cause de la corruption, il n'a pas de moyens, donc on peut le condamner. Il faudrait peut-être que maintenant, qu'on approfondisse, n'est-ce pas, ces problèmes-là, pour pouvoir mettre fin à cela. Que la situation, n'est-ce pas, que nous vivons, que ce soit en prison, des relations entre nous, que tout soit basé, soit fondé sur le droit, sur la justice.
0: Des propos recueillis par Augustine Asta. Et puis enfin, soulignons que le Premier ministre français Sébastien Lecornu est arrivé hier soir à Rabat, accueilli par son homologue marocain. Voilà, c'est la fin de ce journal. Merci d'avoir suivi. Une excellente journée à tous.
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Tout n'est pas toujours triste dans les soins palliatifs. Il y a aussi l'espoir de retrouver le sens de la vie, l'espoir de retrouver ce qu'on peut faire aujourd'hui. Écoutons le frère Thomas de Gabory, dominicain et médecin, à la chronique Reflet.

Le deuxième travail, c'est le travail de l'espoir, pour retrouver le sens, pour retrouver un sens. Là encore, c'est un travail de toute l'équipe, l'équipe des soignants, l'équipe des bénévoles, si important en soins palliatifs. Je vous l'ai dit, les pertes d'espoir, c'est surtout la perte de l'espoir de guérir, évidemment. Mais beaucoup de patients s'accrochent à cet espoir de guérir, qui parfois est relié à un espoir de miracle, de guérison. Et les patients le disent, j'ai perdu l'espoir, je suis foutu, je suis condamné, je suis perdu. Tout cela n'a plus de sens. Pourquoi ne pas mourir aujourd'hui? À quoi ça sert d'attendre? De toute façon, je sais que je vais mourir. Vous voyez, ce temps entre l'aujourd'hui et le moment de la mort peut perdre tout son sens. Et donc les patients disent, ça ne sert à rien de continuer. Eh bien, en soins palliatifs, le travail de l'espoir, et je vous le dis parce que c'est important, parce que beaucoup parmi vous êtes aidants, proches aidants. Et cette façon de travailler sur la confiance, l'espoir et l'amitié peuvent être très utiles pour vous, les aidants. Eh bien, ce travail sur l'espoir consiste à déplacer l'espoir. Non plus mettre l'espoir sur l'espoir de guérison, qui est incontrôlable, mais mettre l'espoir sur des choses plus réalisables, sur des espoirs possibles. Non pas des faux espoirs, mais il faut aider le patient à repérer dans sa vie autre chose que l'espoir de guérir. Et parfois, je pose la question straight to the point. Quels sont encore vos espoirs? Qu'est-ce que vous espérez encore pour aujourd'hui, pour demain? Parfois, la réponse est difficile. Parfois, c'est « mais je n'espère rien, je n'ai plus d'espoir ». Mais ensemble, dans la conversation, avec toute l'équipe qui intervient, on essaye de nommer les espoirs encore possibles pour donner du sens à ce qui peut être encore vécu, comme un mariage à célébrer ou des choses beaucoup plus petites. Des Haïtiens parfois demandent à boire un verre de crémasse, cet alcool très fort qui chauffe un peu la gorge, mais qui fait parfois du bien à l'esprit. Alors espérer, c'est croire qu'il y a encore du possible. C'est permettre que

reste puisse avoir quelque chose de la vie du patient. Lorsqu'on permet au patient de dire, racontez-nous la vie que vous avez eue, racontez-nous ce que vous voulez transmettre à ceux qui vont vous suivre après votre mort, et mettez par écrit ce que vous voulez leur transmettre comme valeur, comme éducation pour la vie. Voyez, le lâcher-prise devient possible quand il reste quelque chose à espérer, même si ce n'est plus la guérison. Et enfin, travail d'amitié, travail du lien, pour garder le lien ou reconstruire le lien. Car je vous le disais, la maladie crée des pertes de liens, car les patients parfois se sentent isolés, solitaires, ils parlent moins, ils s'expriment moins, ils ne sortent plus dans le monde des vivants, et il y a un risque immense de repli. Alors le travail des soins palliatifs, c'est de favoriser le lien. Encourager les proches à être présents, encourager les mots posés sur le ressenti, mettre aussi des mots sur les liens qui existent. C'est Emmanuel Lévinas, le philosophe, qui disait « Aimer, c'est dire à l'autre, tu ne mourras pas seul. » Voyez, le lâcher-prise devient possible quand on ne sent plus, quand on ne se sent plus seul dans ce qu'on lâche.

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1: Je poursuis la lecture du chapitre intitulé « Premier bal » écrit par Monique Boucher-Matte. Et c'est le grand jour pour elle. Elle est éblouie par l'atmosphère, les costumes d'apparat, les officiers dans leurs beaux atours et les dames en robes longues.

Premier bal. Enfin, le grand jour du bal arrive. L'entrée dans la grande salle du château Frontenac n'est pas sans me rappeler les différentes opérettes viennoises présentées par les variétés lyriques auxquelles j'ai assisté au Monument national. Je me retrouve avec mon cavalier dans la longue file des couples qui seront présentés aux invités d'honneur, aux dignitaires de la politique et de l'armée de l'air, de mer et de terre, tous en costume d'apparat, rubans et décorations bien en vue. Mademoiselle Monique Boucher et le capitaine Jean-Charles Matt, clame le majordome solennel. Comme dans les opérettes, j'esquisse alors mon plus beau sourire et salue avec grâce ces importants personnages. Malgré ma timidité, je me prête au jeu, au risque d'en oublier pour un instant qui je suis. Sitôt les derniers invités présentés, l'orchestre entonne une marche militaire pendant que tous défilent deux par deux jusqu'à l'avant de la salle, puis, dirigés par un maître de cérémonie, se dédoublent de part et d'autre sur les côtés pour remonter de nouveau au centre 4 par 4, puis 8 par 8 et enfin 16 de front, ce qui fait à peu près la largeur de la salle. Lorsque tout le monde est distribué ainsi jusqu'à l'arrière, la musique s'arrête tout d'un coup. Alors éclate une de ces magistrales valses de Strauss et tous les couples se mettent à tournoyer au son de la musique. Ce seul moment vaut à mon sens toute la soirée. Je l'ai revécu plusieurs fois au cours des années et toujours avec autant d'émotion. Inutile de dire que j'étais littéralement ébloui par cette atmosphère. Il nous suffisait, mon danseur et moi, de nous retrouver le long d'un mur où de beaux miroirs nous renvoyaient l'image d'un couple de contes de fées, lui, avec son bel uniforme et ses médailles, et moi, avec ma grande robe longue et mes gants de daim blanc qui se prolongeaient de quelques pouces au-dessus du coude. Mon ami ne manqua pas de me présenter à ses confrères de l'armée, dont la plupart étaient légèrement plus âgés que lui et déjà mariés. Je dus répondre à toutes les questions posées par ces dames qui m'intimidaient infiniment plus que les gens de sa famille rencontrés la veille. Cela était probablement dû au contexte magique de la soirée, aux parures du soir que chacun arborait, tout comme moi, et qui mettait dans l'air une ambiance un peu irréelle. Nous dansions presque sans arrêt, tellement c'était entraînant, et la musique du Royal 22e Régiment était excellente. À quelques reprises, nous avions remarqué parmi les danseurs un Écossais de très haute taille, revêtu de son kilt et de tous les accessoires appropriés, qui dansait presque toujours avec des partenaires différentes. Nous en avions conclu qu'il était probablement un étranger de passage, comme il arrive souvent chez les officiers de l'armée. Je fis même cette remarque un peu polissonne, que cela devait être spécial pour une femme de danser avec un homme en jupe et aux genoux nus. Ce qui devait arriver arriva. Pendant que mon ami était allé inviter une dame de notre groupe à danser, je me vis à mon tour invitée en anglais par le grand Écossais. Je n'avais aucune raison de refuser et me retrouvai bientôt au bon milieu du plancher de danse avec l'homme à jupe et mon anglais approximatif. Dire que nous formions un couple harmonieux eût été hasardeux. La plupart du temps, je baissais les yeux, histoire de suivre au moins ses pieds, ce qui est la dernière chose à faire quand on danse. Mais j'étais fascinée par ceux-ci, chaussés de longs souliers vernis à grosses boucles de métal. Surtout, je souhaitais ardemment que mon ami ne m'aperçoive pas. Après cette danse interminable, je me vis reconduire à ma place et saluer fort élégamment, selon les règles de la plus pure courtoisie. Je retrouvai enfin mon cavalier, qui ne fit sur le coup aucun commentaire, mais arborait néanmoins un petit sourire en coin qui en disait long. Le réveillon qui suivit fut tout aussi fastueux. Jean avait réservé une petite table pour deux le long d'un mur, non loin du groupe de ses amis. Il voulait sans doute aussi ménager la timidité de Cendrillon, qui avait plus que sa part d'émotion ce soir-là. Enfin, une petite promenade sur la terrasse du Frein, avant d'aller dormir, termina en beauté la soirée.
L'air était exceptionnellement doux pour la mi-octobre et le fleuve qui s'étalait à nos pieds, animé seulement par l'unique traversier de nuit, me fit rêver. Il était beaucoup plus de minuit lorsque cela prit fin, mais comme aucune fée ne m'avait jeté de sort, je conservai jusqu'à mon retour à ma chambre où ma sœur dormait déjà mes beaux atours d'un soir. Je retirai mes deux souliers argentés que j'avais encore aux pieds. Ainsi, au moment de s'endormir, Cendrillon revoyait en pensée non pas un soulier de verre égaré, mais les deux longs souliers aux boucles d'argent portés par un grand Écossais, dont elle n'a d'ailleurs jamais su le nom.

Selon le père Bernard Bastian, le pardon dans la communion des saints, c'est une merveille qui nous permet de suivre ce chemin vers une plus grande relation avec Dieu.

Alors, un point qui est très important, c'est le pardon dans la communion des saints. La communion des saints, c'est ce que nous disons tous les dimanches dans le credo. Donc, c'est une réalité qui nous vient de la Bible, notamment du livre de l'Apocalypse, hein, où l'Église du ciel qui prie autour du trône de l'agneau et l'Église de la terre sont en communication. C'est une merveille dans le domaine du pardon. La communion des saints, c'est une manière de dire que le corps du Christ est un corps qui a une face visible et une face invisible. Une face visible terrestre et une face invisible céleste. Ou bien il a une face, il est composé des vivants sur la terre et il est composé des vivants au ciel. Mais c'est le même corps. Nous sommes membres avec nos défunts du même corps du Christ. Et donc, la vie communautaire à l'intérieur de ce corps, elle se passe exactement de la même manière que l'autre soit mort ou qu'il soit déjà mort ou qu'il soit encore vivant sur la terre. Notre Dieu n'est pas le Dieu des morts, mais des vivants. Hein. Les morts font partie du corps du Christ, voilà, du corps ressuscité. Hein. Ni la mort, ni la vie, rien ne pourra nous séparer de l'amour de Dieu manifesté en Christ Seigneur, c'est Romains 8. Nous n'avons pas mis notre espérance dans le Christ pour cette vie seulement, dira saint Paul dans la première épître aux Corinthiens au chapitre 15. Ça veut dire que nous pouvons demander pardon à des défunts et nous pouvons donner notre pardon à des défunts. Voilà. Parce qu'ils sont défunts, c'est-à-dire ils sont sortis de notre horizon à nous, hein, terrestre, hein, mais dans le corps du Christ, dans le mystère de cette communion des saints, où nous sommes membres du même corps, eh bien, ils sont parfaitement vivants. Et ça, c'est une grande chance, parce que la mort de l'offensé ou la mort de l'offenseur ne met pas un terme au processus de pardon. Hein? Je dirais même que c'est là où c'est le plus facile. Parce que nous avons l'avantage que l'offenseur ou l'offensé, hein, selon qu'il s'agisse de demander pardon ou de donner le pardon, que l'offenseur ou l'offensé, il est dans la pleine lumière. C'est-à-dire qu'au moins un des deux protagonistes voit clair. C'est celui qui est au ciel. Parce qu'il est dans la clarté. Hein? Il voit clair, c'est-à-dire il voit dans l'ordre de l'amour. Si c'est un offenseur, il a parfaitement connaissance de sa faute. Hein? Et donc il n'attend plus qu'une chose, c'est qu'on lui pardonne sa faute. Et si c'est l'offensé, eh bien il nous a déjà pardonné. Il attend simplement que nous ajustions à ce pardon donné et que nous demandions ce pardon, donc que nous l'accueillions. Et donc c'est terminé. Cette relation est saine. Voyez? Alors, le dernier point, et ce sera assez court, c'est demander pardon, un chemin vers Dieu. Là, j'ai parlé de demander pardon, un chemin vers l'autre. Là, c'est un chemin vers Dieu. Juste quelques mots là-dessus. Chaque fois que nous blessons quelqu'un, c'est Dieu que nous blessons. Et nous péchons aussi contre Dieu. Voyez la phrase du fils prodigue, j'ai péché contre le ciel et contre toi. Il avait conscience d'atteindre les deux niveaux tout à la fois. Psaume 51, contre toi, toi seul, j'ai péché, ce qui est mal à tes yeux, je l'ai fait. Le psalmiste a conscience que, en portant atteinte au bien de l'autre, le bien, c'est l'intégrité d'une personne. Eh bien, c'est le Créateur qu'on offense. Voilà. Le Père est directement concerné par nos fautes contre la fraternité. Le Père est directement concerné par nos fautes contre la fraternité. Alors, donc, ça veut dire aussi que ça suffit pas de demander pardon à Dieu tout seul alors que nous avons offensé des frères. Hein? Il y a toujours deux pardons à demander. L'un à la personne que nous avons offensée, l'autre à Dieu contre qui nous avons péché. Et tout à l'heure, je disais, je reviens juste là-dessus, que c'est pas toujours évident, de vivre en direct la démarche de demande de pardon. Bien sûr, là, pour le coup, la plupart du temps, elle est à vivre parce que, l'offensé, celui que j'ai offensé, il sait que je l'ai offensé, la plupart du temps. Mais parfois, nous pouvons avoir offensé quelqu'un sans qu'il le sache. Je prends par exemple l'histoire de la calomnie, ou bien de s'être fait le relais d'une rumeur qui concerne une autre personne. Donc en fait, nous avons contribué à blesser cette personne dans sa réputation, dans l'image sociale qu'elle a, etc. Selon les situations, c'est pas évident d'aller trouver la personne en disant,
j'ai contribué à une rumeur te concernant, etc. Parce que au moment même où vous faites la démarche de demande de pardon, vous lui apprenez que vous êtes un offenseur. Vous lui apprenez que, qu'il est offensé par vous. Et en même temps qu'il apprend tout ça, il faut déjà qu'il vous donne le pardon. C'est un problème, ça, voyez. C'est-à-dire, des fois, c'est pas nécessaire de créer des problèmes supplémentaires. Hein, et dans un cas comme celui-ci, je crois que d'aller se confesser, de demander pardon à Dieu, eh bien, ça suffit. Évidemment, si l'autre apprend que vous avez fait partie de la chaîne de rumeurs, alors là, courez très vite lui dire, bah, c'est moi, en effet. Voilà. Comprenez, hein. C'est toujours les situations qu'il faut éviter dans la relation directe, c'est celles où l'autre n'est pas au courant ou n'est pas conscient. Hein? Voilà. Et donc il faut réfléchir. Est-ce que c'est bien que je le mette au courant maintenant? Est-ce que c'est bien que je le fasse comme ça? Bon, voilà. Mais prenez toujours comme critère le bien de l'autre. Hein? Voilà. Et pas votre bien à vous en premier.

0: Et comme nous sommes jeudi aujourd'hui, nous allons retrouver avec grand plaisir notre lectrice en résidence, Martine Dumais, historienne. Bonjour Martine.
1: Bonjour Dani.
0: Vous faites des chroniques en alternance cet été, où vous nous parlez d'un livre une semaine et la semaine suivante, on retourne un peu dans l'histoire.
1: Oui, tout à fait. Inspirée d'un ouvrage de François Guillet, innovatrice, engagée et aimante, qui a attiré mon attention sur ces religieuses du 20e siècle, religieuses québécoises, qui ont laissé une trace dans l'histoire. Et je commence donc avec Mère Sainte Anne-Marie, de son nom de naissance, Marie-Evelyne Bengel, née en 1851 et décédée en 1937. C'est une religieuse qui est née à Saint-Paul-d'Abbotsford, en Montérégie, d'un père cultivateur et d'une mère institutrice dans une école de rang, qui a dû abandonner son travail quand elle est tombée enceinte et qu'elle va devenir mère de famille. Et cette jeune femme, donc Marie-Evelyne, a une tante chez la Congrégation Notre-Dame. Et souvent, ce qui arrivait quand on avait une tante ou une relation dans une communauté, on allait étudier dans la même maison. C'est ce qui est arrivé pour Marie-Evelyne. Donc, elle est allée étudier chez la CND, la Congrégation Notre-Dame, où sa tante était supérieure en plus. Donc, et là, elle va se diriger. La mission de la CND, c'est l'éducation, donc comme institutrice de rang. Puis, elle commence, puis là, elle a une attirance pour la congrégation, elle va devenir religieuse. Et là, il y a plusieurs couvents de la CND qui sont à Montréal, donc elle va être à Montréal. Et là, on va lui confier d'enseigner dans une des maisons, des collèges, donc de la CND. Et là, les débuts sont complexe et laborieux un petit peu parce que c'est une jeune femme qui vient d'un milieu humble, d'un milieu de la campagne et se retrouve dans un des couvents huppés de la CND avec des jeunes femmes qui viennent de milieux huppés, etc. Donc, il y a un petit début complexe, mais elle va se rendre compte tout de suite que ces femmes-là qui reçoivent une très bonne éducation à la Congrégation de Notre-Dame doivent finir leur parcours là. Parce qu'à l'époque, fin du 19e, début 20e, si on veut aller à l'université, il faut passer par le collège classique. Les garçons, c'était simple, c'était ça le chemin. Mais pour les filles, il n'y avait pas de collège classique. Donc, pas d'université, du moins du côté francophone.
0: Oui.
1: Et donc, elle va se mettre en tête et elle va convaincre ses consœurs qu'on devrait faire quelque chose pour l'accès des filles aux études supérieures, aux études classiques. Et là, elle va, commencer un combat, d'une certaine façon, parce que les autorités civiles du gouvernement ne sont pas d'accord, ne voient pas la nécessité pour les femmes de faire des études plus avancées. Les autorités religieuses ne trouvent pas que c'est une bonne idée non plus. Et les collèges classiques masculins ne trouvent pas que c'est une bonne idée que les femmes étudient non plus. Donc là, on parle de vrais combats que ces religieuses, ces femmes vont faire. Donc, il faut qu'ils convainquent le gouvernement, il faut qu'ils convainquent l'évêque, etc. C'est pas simple, elles vont essuyer de multiples refus. Donc, et leur chance va être la chose suivante. C'est qu'un groupe de femmes, qu'aujourd'hui on appellerait des féministes de Montréal, engagées, des laïques, qui, elles, voyant que ça aboutit pas avec les religieuses, se disent « on va essayer de fonder quelque chose de manière laïque. » Un lycée inspiré de la France, où les jeunes femmes pourront avoir accès à des études supérieures. Et là, un lycée inspiré de la France, c'est un lycée laïque. Et là, les autorités religieuses se disent « entre deux mots, on va choisir le moindre. On va laisser la Congrégation de Notre-Dame ouvrir ses études supérieures pour les jeunes filles plutôt que ce lycée laïque qui ne leur convenait plus ou moins. » Je dois dire toutefois que la Congrégation de Notre-Dame et Marie-Evelyne Bengel vont être appuyées dans leur démarche par le futur Monseigneur Georges Gautier. Donc, il ne faut pas mettre tous les hommes d'autorité religieuse dans le même bassin-là. Bon, et là, on va leur dire « Oui, vous pouvez ouvrir, mais vous ne l'appelez pas collège classique. Okay. Vous devez trouver un autre nom. » Donc, ça va s'appeler l'École d'enseignement supérieur. En 1908, elle va être affiliée à l'Université Laval à Montréal, parce qu'à l'époque, il y a une Université Laval à Québec, il y a McGill à Montréal, et on venait d'avoir l'Université Laval à Montréal qui rouvre une succursale, dans le fond.
0: Ah oui?
1: Les Montréalais apprécieront pas longtemps, ça va devenir ce qui est aujourd'hui l'Université de Montréal. Donc, à ce moment-là. Donc, elle va être affiliée, cette nouvelle école d'enseignement, à ce moment-là. Et Mère Sainte-Anne-Marie va être supérieure de cette institution. Donc, elle va être directrice jusqu'à son décès en 1937. Et elle va, cette institution-là va devenir, en 1926, le Collège Marguerite-Bourgeois, qui est un collège classique. Autre chose que Mère Sainte-Anne-Marie va se rendre compte, c'est que les religieuses et même les laïcs qui enseignent ont peu de formation pédagogique.
0: Oui.
1: Donc, elle va décider de fonder ce qu'on pourrait appeler un institut pédagogique en 1925 pour renforcer la formation pédagogique des jeunes enseignantes laïques et religieuses, pour leur permettre donc d'avoir plus de formation et de connaissances. Donc, elle avait à cœur à la fois l'apprentissage des jeunes, des étudiantes, mais aussi l'apprentissage des gens qui étaient en exercice dans l'enseignement. La première année où il va ouvrir l'école d'enseignement supérieur en 1908, il y a 42 étudiantes, dont Marie-Gérin-Lajoie, qui est fort connue, qui est la mère de Paul-Gérin-Lajoie, qui va être le premier ministre de l'Éducation au Québec, et qui elle-même était la fille de Marie Lacoste-Gérin-Lajoie, qui est une forme de féministe de l'époque, qui avait été la première à obtenir son baccalauréat en 1911 en suivant la filière plus anglophone. Et d'ailleurs, elle avait fait pression sur les religieuses pour qui permettre à sa fille de rentrer dans cette école d'enseignement supérieur en disant « si elle ne peut pas aller là, moi je vais passer par McGill », donc à ce moment-là. Quand on a commencé donc à cette école d'enseignement supérieur, il n'était pas question du grec ancien. Ça, c'était réservé aux garçons dans les collèges classiques. Mmh. Mais les religieux s'étaient dit « on va faire autre chose ». On va leur donner le choix entre l'espagnol, l'italien et l'allemand, quand même pas rien. On est au début du 20e siècle. Et on avait aussi une section anglophone. Donc, pour des jeunes femmes anglophones qui voudraient venir à ce moment-là. Donc, c'est vraiment une femme remarquable qui va se consacrer totalement. On dit souvent que c'est une des grandes figures emblématiques des communautés religieuses du début du 20e siècle, parce que ce qu'elle a laissé en héritage, c'est quand même pas rien. Elle a permis à des jeunes filles d'entrer dans les études supérieures et aussi d'avoir accès à l'université.
0: Francophone.
1: Ben oui, parce que du côté anglophone, c'était depuis la fin du 19e siècle à McGill, il y en avait quelques-unes. Elles n'étaient pas nombreuses quand même à ce moment-là. Donc, et d'ailleurs, en 1932, l'Université de Montréal, ancienne succursale de l'Université de Laval à Montréal, lui octroie un doctorat honoris causa en pédagogie pour tout son travail qui est indéniable. Donc là, on a affaire avec une pédagogue, une administratrice remarquable qui a laissé un héritage majeur. Et encore aujourd'hui, il faut s'en rappeler. Et son petit coin de pays a voulu, il y a quelque temps, marquer sa présence et sa naissance en lui décernant donc un lieu où on a son nom.
0: Donc, c'était Mère Sainte-Anne-Marie, mais de son nom de naissance, Marie-Aveline Bengel, dont vous parliez aujourd'hui, Martine. Et je rappelle que vous vous êtes inspirée de cet ouvrage de François Guillet, paru cette année, « Innovatrice, engagée et aimante, portrait de religieuse québécoise au 20e siècle », paru chez Novalis. Alors, on vous laisse aller parce que la semaine prochaine, vous allez revenir avec une recension de livres.
1: Bien sûr.
0: Est-ce que vous savez déjà lequel?
1: Ça s'appelle « La tournée » de Maxime Rossi.
0: Oh! Alors, bonne semaine, Martine.
1: Bonne semaine.

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C'est tout pour nos matins d'été. Ont collaboré à cette émission Martine Dumais, le père Bernard Bastian, le frère Thomas de Gabory et Berthold Bernier au choix musical et à la réalisation technique, et je les en remercie tous et toutes. En terminant, une petite pensée. Donner l'école à une fille, c'est briser les chaînes de l'ignorance. Bonne journée. On se donne rendez-vous demain à 8 heures.

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0: Alors, bonjour Thomas de Coninck.
1: Bonjour.
0: Alors, on se retrouve pour une nouvelle capsule des repères éblouissants, toujours sur le thème de la dignité humaine. Et d'ailleurs, qui dignité humaine dit personne, puisque comme on ne parle pas dans l'abstrait, c'est toujours la dignité d'une personne qui est en cause. Alors, je crois que ça nous amène un peu nécessairement à la question, qu'est-ce qu'une personne?
1: Oui. La définition d'ailleurs qui traverse l'histoire de la philosophie, qui est reprise par tout le monde, à toute fin pratique, c'est la définition de Boès. Individua substantia rationalis naturae, c'est juste quatre mots, donc substance individuelle de nature rationnelle. La personne est une substance individuelle, le mot individuel est capital, de nature rationnelle. J'insisterai d'abord justement sur le mot individuel qui renvoie à l'individu est indivisible. Alors déjà apparaît dans cette définition magnifique de Boès le fait que chaque être humain est unique, chaque personne est unique au monde et est indivisible. Socrate est indivisible. Vous pouvez lui couper les bras, les jambes, etc. Mais vous ne coupez pas Socrate, c'est-à-dire vous coupez son corps, etc. Mais Socrate lui-même est indivisible. C'est cet individu-ci. Alors, la personne, c'est ce tout, là, cette substance, cet être qui subsiste par lui-même, une substance, c'est ça, c'est un être qui subsiste par lui-même, comme cet arbre-ci, cet éléphant-ci et cet être humain-ci, sont autant de substances, selon la philosophie traditionnelle, enfin, tout ça remonte expressément plutôt à Aristote. Tandis que la quantité de Socrate, son poids, sa taille, etc., c'est la couleur de sa peau, de ses cheveux, ou alors sa calvitie, si on veut, et ainsi de suite, tout ça sont des accidents, sont des choses qui se trouvent en Socrate, qui vont servir à le décrire, le reste. Et la substance même, ici, de son être même, c'est Socrate, son âme. On dira dans le langage classique sa forme substantielle, son âme, l'âme de Socrate, c'est Socrate.
0: Au fond, le...
1: Et quand on dit ben, Socrate est mort, ben oui, c'est que son âme n'est plus là. C'est-à-dire, et Platon a une belle remarque dans le Phédon, quoi qu'on pense là de la question de l'âme et du corps, il faudra en parler, mais il fait remarquer que ce qui tient ensemble Socrate, c'est ce qui tient le corps, c'est l'âme. Hein. C'est-à-dire que le corps se désagrège et pourrit après la mort, hein, s'il laissait à lui-même le cadavre. Donc, c'est pas le corps qui contient l'âme, comme il serait comme un fantôme dans la machine, comme on dit certains auteurs, mais c'est l'inverse, c'est ce qui contient, c'est plutôt l'âme de Socrate qui contient son corps. Tient ensemble, hein, cum tenere, contient, tient ensemble. Alors c'est ça, la personne, c'est ça, la substance individuelle, indivisible, unique, hein, de nature rationnelle. Et c'est là, évidemment, la racine de la liberté, comme on vient de le voir avec Dante. C'est parce que nous sommes des êtres pensants et qui pouvons tenir les contraires ensemble dans la pensée. Alors que dans la réalité, ils s'excluent l'un l'autre. Une fois que j'ai posé l'acte, je délibère. Est-ce que je me suicide, pour prendre des exemples d'autres entretiens, est-ce que je me suicide ou non, une fois que j'ai posé l'acte, si par exemple je décide de me tuer, ben c'est fini, tout est fini, la vie est exclue à jamais. Tous les possibles sont exclus à jamais, c'est absolument radical. Mais dans la pensée, ils sont ensemble, la mort et la vie, ils sont ensemble, je choisis l'un ou l'autre. Ils ne s'excluent pas, ils s'impliquent réciproquement. Il n'y a rien qui implique plus un autre que le contraire. Parce que la pensée transcende les contraires, ça c'est très très fondamental. Et c'est pourquoi nous sommes libres, comme le disait Dante lorsque je citais l'autre jour. C'est ça la personne au premier chef, enfin premier. Mais et c'est peut-être ce qui explique aussi la reconnaissance de facto de la dignité humaine. Paul Ricoeur a de très belles considérations autour de ça quand il dit que, et là ça rejoint la question que vous posiez dans un autre entretien. Jusqu'où remonte la reconnaissance de la dignité? Je parlais des cadavres, mais j'ai parlé aussi, il faudrait parler aussi, pardon, de ce que dit Paul Ricoeur. Il y a une chanson, un poème, un discours, quel qu'il soit, etc., qui reconnaît que quelque chose est dû à l'être humain du seul fait qu'il est humain. C'est ça aussi. La dignité humaine, ce que nous reconnaissons. Alors, l'être humain éveillé, civilisé, à partir du moment où il devient de plus en plus civilisé, ce qui n'est possible à toute fin pratique que par l'éducation, c'est vrai, et qui manque tellement de nos jours, c'est que dès l'enfance, on enseigne, on fasse sentir à l'enfant que tout être humain, quelque chose est dû à tout être humain du seul fait qu'il est humain. Respecter tout être humain, aimer tout être humain. Si on réussissait ça, on transformerait le monde pour le mieux par l'éducation affective, la reconnaissance de facto de ce que quelque chose est dû à l'être humain du seul fait qu'il est humain.

0: Dans le cadre de la philosophie moderne, est-ce qu'on a défini la dignité humaine?
1: Oui, on l'a défini admirablement. Et c'est Kant qui a fait le travail, le plus beau travail, où il définit la personne, justement, pour reprendre le terme dont nous avons discuté dans un entretien précédent, comme une fin, que la personne a la dignité d'une fin et n'est pas réductible à un moyen. Ça, c'est une définition qui est, à mon avis, en même temps très, très pratique. À la fois, ce qui est dit, c'est que la dignité de chaque être humain est telle qu'il doit être considéré comme une fin. Prenons un exemple banal que je pourrais donner. C'est quand je prends un taxi pour aller du point A au point B, le chauffeur de taxi, pour moi, est un moyen de me rendre du point A au point B. Là, il est comme un moyen, mais il reste une personne. Alors, ce que je dis, c'est ce qu'il faut dire, ce qu'il faut reconnaître, c'est que lui doit être traité comme une fin et pas réductible au simple fait qu'il me sert pour aller du point A au point B, mais qu'il a tout à fait la même dignité que tout autre être humain d'être en vue de qui on doit agir pour oui. lui, en sa faveur.
0: Mais Monsieur de Coninck, il me semble que c'est d'autant plus pertinent parce qu'il me semble qu'Aristote, par exemple, décrit trois formes de bien.
1: Oui.
0: Il y a l'agréable, l'utile et le beau.
1: Oui.
0: Pour lui, mais justement, pour lui, un des biens, c'est l'utile, parce qu'on pourrait dire que l'être humain a une dignité. C'est que c'est oui. pas tautologique de dire que l'être humain est digne, qu'il est une fin, parce qu'on pourrait dire que la dignité, par exemple, d'un outil ou de quelque oui. chose d'utile, alors que l'utile, c'est bien aussi, mais c'est une précision importante, parce qu'on dit que sa dignité va au-delà de cela,
1: oui.
0: puis qu'elle est plutôt de l'ordre d'une fin, ou comme Aristote l'a dit, là, du beau. Là, où,
1: du beau, absolument, c'est ça. De l'ordre du beau. Absolument.
0: Alors, c'est une précision, c'est pas une tautologie de dire qu'il est digne, c'est donc une fin.
1: Oui.
0: Il y a quelque chose de plus précis encore.
1: Très bonne remarque, excellente remarque, tout à fait d'accord. Si on fait ces distinctions autour du bien utile, agréable et puis beau, c'est sûr que c'est le beau. Là, on est dans l'ordre de l'agir et du bien au sens éthique du terme, au fond, hein. Il dit aussi Kant que la personne est au-dessus de tout prix. Elle n'a pas de prix. Une personne ne peut pas se
0: monnayer.
1: Se monnayer. Merci du terme. C'est exactement ça, oui. Comme on fait ou on faisait lorsqu'on avait des esclaves, c'était inadmissible, enfin. C'était...
0: Je pense que justement, dans l'éthique à Nicomaque, Aristote dit qu'il faut voir justement la personne
1: oui.
0: qui est dans l'esclave, parce qu'évidemment, dans l'Antiquité en
1: mais
0: Grèce...
1: Oui, au point de vue social, il y avait une sorte...
0: Il y avait des esclaves, là, c'était commun, je pense, à Athènes, mais il faut justement, il nous incite à voir la personne chez l'esclave, donc aller au-delà justement des capacités purement utiles, là, puis monnayables, comme on l'a dit, là, de l'esclave, mais plutôt voir la personne. Ça fait que c'est pas une apologie, parce que parfois on dit qu'Aristote faisait une...
1: On n'a rien compris.
0: C'est ça, on n'a rien compris.
1: C'est le contraire. Comme le disait mon excellent ami, regretté Jacques Brunswick, grand helléniste, il vend la mèche, Aristote. Il vend la mèche, c'est-à-dire il est le premier à mettre ouvertement en question l'esclavage. Et il dit expressément que l'esclave est un ami en tant que qu'être humain. Il est un ami, il peut être un ami. Et on sait qu'il a libéré tous ses esclaves. Alors, l'insistance chez Kant que la personne est à la fois une fin et n'a pas de prix, mais aussi, donc, c'est un absolu dans l'agir. C'est pas quelque chose de relatif, c'est un absolu pour l'agir humain, selon Kant. Tout ça ressort, cet absolu ressort de son analyse. Il dit aussi que la dignité humaine atteint son maximum, son paroxysme, pour ainsi dire, dans la vertu. Elle apparaît Donc, c'est, en somme, c'est l'être humain juste qui est le modèle, en somme, de l'agir. C'est virtuel en nous dès l'enfance. Mais l'éducation va faire que, et les habitudes qu'on prend vont faire qu'on on va devenir bon ou pas bon, pour le dire. J'aime beaucoup la formule que Heidegger utilise dans la lettre sur l'humanisme quand il dit cet ethos anthropodaimon, la proposition d'Héraclite, l'ethos, c'est l'habitat, et le daimon de l'homme. L'idée qu'on dit cette discipline, en parlant d'éthique, ethos est dans le mot éthique, cette discipline pense le séjour de l'homme. C'est une très belle formule. Parce que nous nous habitons nous-mêmes. Le premier lieu que nous habitons, c'est nous-mêmes. Et alors, l'être vertueux, c'est le bonheur, est heureux parce que il s'habite lui-même dans

0: Vous avez parlé de la Déclaration des droits de l'homme de 1948. Et à ce sujet-là, comment est-ce que vous expliquez l'unanimité autour du principe de l'égale dignité de tous les humains?
1: Oui. Oui, c'est absolument remarquable parce que il n'y a eu aucune. Personne n'a voté contre. Il y a eu quelques abstentions, mais. C'est ça. Ensemble, il y a une reconnaissance universelle de l'égale dignité de tous les humains qui est vraiment affirmée comme le principe de toute une série de droits, dont le premier est le droit à la vie. Donc, ça, nous allons en parler. Je pense que ça s'explique par l'indignation. Le principe moral, c'est pas. C'est le concept d'indignation, si on peut dire ici, précède le concept de dignité. Et Marc, comme l'a bien indiqué Jean-François Mattei dans un excellent livre qui s'appelle « De l'indignation », justement, il précède le concept de dignité et marque ainsi l'éclosion de la conscience morale. Je pense ici aussi à un des fragments d'un des plus grands philosophes de l'histoire qui s'appelait Héraclite, un des présocratiques, un de ces fragments qui dit « S'il n'y avait pas d'injustice, nous ne connaîtrions même pas le nom de la justice. » Et ici, on pourrait dire la même chose, « S'il n'y avait pas d'indignation, nous ne connaîtrions même pas le nom de la dignité. » On peut se demander si on ne pourrait pas parler ainsi également. Cette espèce de sentiment de révolte que nous ne pouvons pas ne pas ressentir. Toutes les nations, c'est extraordinaire, hein, en fait, de voir l'injustice aussi en même temps, qui est le principe moral par excellence, faite à toutes ces victimes, notamment des fours crématoires, les juifs et slaves, les camps de concentration, mais les fours crématoires, quelle horreur que des humains puissent aller jusque-là par rapport à d'autres humains. Et il y a aussi, outre les 6 millions de juifs et de slaves qui ont été victimes de ça, il y a eu aussi, il faut le rappeler, encore que caché par les nazis à l'époque, 700 000 handicapés et schizophrènes, dont la plupart étaient des Allemands, et dont on considérait que leur vie ne valait pas la peine d'être vécue, comme font encore aujourd'hui, comme on fait dans certains pays, déjà aux Pays-Bas et en Belgique, où on décide que tel jeune, sa vie, s'il est handicapé, ou mentalement aussi, et donc sa vie ne vaut pas la peine d'être vécue. Quelle horreur, hein, que de se donner le droit comme ça de décider qu'une vie ne vaut pas la peine d'être vécue. On se prend pour Dieu, et quelle cruauté! Alors, c'est ça, l'indignation devant ça. Comme le résume excellemment Eric Fiat dans un très bon livre sur la dignité, je cite, « Un homme qui se conduit mal est indigne de sa dignité. » Voilà tout, de sa dignité, on peut entendre ici, la dignité ontologique, hein, comme on a dit dans d'autres entretiens. La dignité qui date du seul fait qu'il est humain, comme le dit Paul Ricoeur. Mais comme continue de dire Eric Fiat, si nous jugeons sa conduite indigne, c'est à l'aune de cette dignité ontologique que nous lui conférons. C'est ça. C'est ça. Là, c'est sur le plan moral. Si je dis que quelqu'un a une conduite indigne, c'est que je reconnais que normalement, un humain ne devrait pas tuer, voler, etc. Enfin, Et là, c'est un autre sens de dignité qui se développera et que on pourra en reparler dans un autre entretien où Kant souligne ça, évidemment, que l'homme vertueux, le spoudaios, l'homme, la femme, évidemment. Le spoudaios des anciens Grecs, c'est l'homme ou la femme intègre, atteint une forme de dignité supérieure par son comportement, sa dignité morale. Mais ça, c'est à ça que fait référence ici, je crois, Eric Fiat.

Alors, cette idée aussi que déjà mentionnée, que c'est l'ardeur du sentiment devant l'injustice qui est faite à la dignité humaine précipite la formation de la conscience. Hein. On ne trouve ces raisons que parce que cela choque, remarquait Pascal, hein, avec profondeur. Le sentiment agit, sentiment, hein, ici, d'indignation, agit en un instant et est toujours prêt à agir, ajoutait-il. Il retrouve ici, je trouve, l'intuition de Platon sur l'éclair de l'instantané. C'est très important, ça, to exaiphnes, dans le Parménide 156-DE. L'instant où tout se retourne et où tout se renoue, que de grands néoplatoniciens, notamment Proclus, sont interprétés comme le propre de l'âme, le rappel soudain du bien dans l'indignation. Hein. Et lorsque nous sommes confrontés à une injustice, qui jaillit comme un éclair qui illumine. Et on pourrait ici, je le dis entre parenthèses, ça pourrait bien être d'ailleurs cet éclair, ce que Tolstoï vise dans sa célèbre nouvelle La mort d'Ivan Ilitch, quand il parle de l'instant même de notre mort à tous, comme une lumière soudaine qui jaillit soudainement. Mais le soudain, c'est aussi l'instant de notre mort, hein, sera comme ça. C'est dans un instant, le dernier instant, qui est le plus important de toute la vie et qui malheureusement est masqué par la soi-disant aide médicale à mourir.

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0: Bonjour et bienvenue à Vision d'Histoire. Je m'appelle Martine Dumais, je suis historienne. Fait plaisir de vous retrouver comme à chaque semaine. Aujourd'hui, nous nous intéressons à la bibliothèque de Nag Hammadi, une bibliothèque pas comme les autres. Et pour ce faire, nous recevons avec grand plaisir M. Éric Crégeur, qui est professeur à la Faculté de théologie de sciences religieuses de l'Université Laval. Bonjour.
1: Bonjour.
0: Merci d'avoir accepté notre invitation. Monsieur Crégeur, quel est votre lien avec les textes de Nag Hammadi? Parce que vous n'étiez pas né quand on a fait cette découverte-là.
1: Non, je n'étais pas né. En effet, c'est une découverte qui date quand même de plusieurs années. L'histoire, je dirais, quand même, mon lien avec les textes est quand même assez long déjà, hein, plus de 20 ans. C'est quelque chose qui a commencé avec mes études à l'Université Laval, au baccalauréat, en études anciennes d'abord, et qui est né aussi de mes intérêts, je dirais, pour la littérature, l'histoire du christianisme, de l'Antiquité. Au fil des cours que j'ai suivis à l'Université Laval, donnés par trois professeurs principaux, hein, Paul-Hubert Poirier, Louis Pinchot, Anne Pasquier, mais aussi en raison de la présence, on en reparlera, à l'Université Laval, d'un grand projet d'étude de ces textes-là, s'est développée cette curiosité pour cette collection là, de manuscrits, de textes uniques, qui va culminer par un doctorat dans ce domaine, l'obtention d'un poste à l'Université Laval et finalement la direction d'un projet là, d'études sur ces textes-là.
0: Donc, vous êtes dans la filiation de ceux qui vous ont précédé pour étudier ces textes-là.
1: Voilà, exactement. Donc, la lignée, là, Paul-Hubert Poirier, Louis Pinchot, Pasquier, mais avant lui, même Michel Roberge et Wolf-Peter Funk, là, les grands spécialistes de ces textes à l'Université Laval.
0: On va, dans un premier temps, regarder la découverte elle-même, donc ces manuscrits, donc des textes de Nag Hammadi. Où et quand a eu lieu cette découverte-là? On est au 20e siècle.
1: On est au 20e siècle. Donc, la découverte des textes, ce serait fait en décembre 1945, donc à la fin de l'année 1945, en Haute-Égypte, près de la ville moderne de Nag Hammadi. Pour ça qu'on parle des textes de Nag Hammadi. Nag Hammadi, c'est où? C'est à peu près à 130 km au nord de Louxor. Les textes n'ont pas été trouvés dans la ville elle-même, à Nag Hammadi. Le site précis de la découverte, bon, ça ne s'est pas fait dans un contexte archéologique, on va le dire, on va le voir. Le site précis a été longtemps incertain, on s'est posé beaucoup de questions, mais il semble que les manuscrits, les textes ont été découverts proche d'un petit village, là, au pied d'une chaîne de montagnes, sur la rive droite du Nil, face à la ville de Nag Hammadi, donc tout proche. Les montagnes en question, ce qui est intéressant, ce qu'on peut dire, c'est que ce sont des montagnes qui sont percées de grottes et de tombeaux anciens qui avaient été occupés jadis par des ermites. Donc ça, c'est très intéressant. Le site aussi, il faut dire, là, ça se trouve un peu au milieu de nulle part, mais c'est pas très loin, 9 kilomètres là, d'une ville ancienne qui a disparu, là, la ville de Kenobosquion, et des ruines aussi d'une basilique, là, la basilique de Saint-Pacôme.
0: Et c'est drôle parce qu'à vous entendre, on a l'impression de ne pas savoir exactement la genèse de cette découverte-là. Donc, on a une espèce de flou historique?
1: Oui, on a un flou parce que, comme je l'ai dit, ça ne s'est pas fait dans un contexte archéologique. Donc, ce n'est pas des archéologues qui ont fouillé puis bon, qui ont tout documenté. Pour faire court, là, je dirais que comment s'est faite cette découverte-là, c'est un hasard. Un pur hasard, comme ça arrive souvent dans ce genre de découverte. Ce sont des paysans de la région de Nag Hammadi, qui un jour sont partis à la recherche de ce qu'on appelle du sabac. C'est une espèce de terre molle et friable qui sert d'engrais. Et c'est en creusant pour trouver ce fertilisant qu'un des paysans va déterrer, par hasard, une jarre, une grande jarre qui était enfouie dans le sol. Et qu'est-ce que renfermait cette jarre? Tout un lot de feuillets de papyrus qui étaient reliés à plat comme un livre. Il faut penser à des espèces de petits livres modernes là, qu'on appelle des codex. Et donc, 13 de ces codex, 13 de ces livres-là étaient cachés dans la jarre.
0: Et qu'est-ce que contenaient ces codex?
1: Donc, sur le plan, d'abord, on peut peut-être parler sur le plan matériel, quantitatif, là, le volume de la collection. Donc, je l'ai dit, 13 livres, hein, de 13 manuscrits de papyrus en forme de livre. Au moins 11 de ces manuscrits avaient conservé une couverture de cuir. Donc, c'est très intéressant aussi. D'après les estimations qui ont été faites, là, la collection initialement aurait comporté 1240 pages inscrites, donc avec du texte dessus, et de ce nombre, là, du 1240 pages originales, 1156 pages ont été conservées. Donc à peu près 93% du corpus original a été conservé, ce qui est assez exceptionnel là, dans des cas comme celui-ci.
0: Et là, quand on regarde le contenu lui-même de ces textes-là. On parle de bibliothèque parce que ces textes-là ont un lien?
1: Oui, ont un lien. Donc, les 13 manuscrits, ça forme une collection. Hein, ils ont tous été trouvés ensemble, ces 13 manuscrits. Une collection de 52 écrits au total, des textes chrétiens anciens. On va parler de traités, hein, souvent. 52 écrits total parce que 5 de ces écrits ont des parallèles à l'intérieur de la collection. Donc, il y a des doublons. Il y a des textes qu'on a plus qu'une fois dans la même collection, ce qui nous amène à un total de 46 textes différents, donc distincts. Et à l'exception de quelques textes très, très fragmentaires, là, la plupart des textes ont été conservés dans un assez bon état. Les écrits préservés par les manuscrits de Nag Hammadi, ce sont tous des textes écrits en copte. Donc, ce sont des traductions coptes qui ont été réalisées au 4e siècle, mais de textes qui, eux, avaient été originellement écrits en grec ancien. Donc, ce sont des traductions. Les textes originaux, on les place habituellement au 2e ou 3e siècle, et ce sont des textes qui ont été ensuite traduits. Donc, le copte, là, juste pour expliquer un peu c'est quoi, je sens la question venir, là.
0: Elle venait.
1: Elle venait. Hein, le copte, c'est quoi? Ben, c'est le dernier stade d'évolution de la langue égyptienne. Donc, c'est la langue égyptienne, la langue qui se parle en Égypte, qui a été écrite par des hiéroglyphes, par exemple. C'est la même langue. Mais avant que la langue ne disparaisse, on a emprunté l'alphabet grec pour écrire cette langue égyptienne. Donc, c'est le dernier stade. Et au niveau du contenu, plus précisément, là, comme vous l'avez dit, ces textes-là, c'est une collection de textes qui s'apparentent beaucoup. Et je dirais que le dénominateur commun de ces textes-là, de ces 46 textes-là, ça reste que celui des courants gnostiques. Donc, on les rapproche aux courants gnostiques là, du christianisme ancien.

0: Éric Grégeur, qu'est-ce que la gnose ou les textes gnostiques?
1: La gnose, ce qu'on appelle parfois, on entend parler de gnosticisme, là, c'est un phénomène d'une grande importance là, pour comprendre, je dirais, l'histoire religieuse de l'Antiquité en général, mais beaucoup pour les origines du christianisme, là, plus en particulier. Mais le gnosticisme, même si on parle de gnosticisme, c'est un peu le piège là, avec le « isme hein, ». On a l'impression que c'est une espèce de religion, là, mais ce n'est pas une religion en soi. Hein. Ce n'est pas vraiment un mouvement homogène non plus, qu'il y a une figure historique là, déterminée. Mais quand on parle de gnosticisme, on parle plutôt d'une espèce de courant, un courant religieux, philosophique, qui rassemble un ensemble de doctrines, des doctrines qui présentent des traits communs. Donc, ce qui caractérise les courants gnostiques, là, c'est principalement, je dirais, leur réponse à la grande question hein, de l'origine du mal. D'où vient le mal? Et à ce moment-là, on peut dire que le gnosticisme se présente comme une espèce d'essai pour expliquer du même coup la place de l'être humain dans l'univers. Pour les gnostiques, cet univers était caractérisé par une coupure, une grande, grande coupure là, radicale, entre le monde divin supérieur et notre monde, hein, notre monde, le monde de l'expérience, le monde sensible. Les gnostiques partaient du postulat que notre monde, c'était pas quelque chose qu'on a pu vouloir là, de manière positive, ou vraiment, c'était pas un plan premier. Ça résulte en quelque sorte d'un accident. Hein. C'était pas prévu, la création du monde, et la création de l'être humain non plus n'était pas prévue. Donc l'homme se retrouve un peu prisonnier dans ce monde-ci. Et son salut, ben, ça ne peut être atteint que par la connaissance. En grec, hein, le mot grec pour connaissance, c'est gnosis, d'où gnose, une connaissance qui était révélée par la révélation.
0: Et cette connaissance-là, elle est beaucoup cérébrale.
1: Oui, exactement. La connaissance, là, c'est la connaissance de, je dirais, l'origine de notre monde. Hein. Comment ce monde sensible, l'être humain, a-t-il été créé par accident? Les gnostiques, eux, leur réponse se basait sur les textes reçus de l'époque, hein, le texte de la Genèse, mais réinterprétaient ce texte-là, mais selon leur point de vue. En gros, là, pour faire rapide, notre monde, pour les gnostiques, ben, c'était le produit d'une divinité inférieure. Donc, c'était pas quelque chose qui avait été voulu par le Dieu supérieur. C'était un Dieu inférieur qu'on associait, qu'on identifiait au Dieu de l'Ancien Testament. Donc, c'était une espèce de démiurge, Dieu créateur, divinité créatrice, qui ignorait qu'il y avait des réalités célestes plus élevées qu'elle. Hein. Je pense le Dieu le plus élevé, mais en fait, c'est pas du tout le cas. Et par une espèce de concours de circonstances, là, c'est un peu compliqué, il y a toute une mythologie là, liée à ces courants-là, mais par un concours de circonstances, il y a une parcelle de lumière qui appartenait à ce monde supérieur qui va se retrouver captive chez les gnostiques, hein, chez ceux qui sont gnostiques. Et c'est pour se faire connaître, dans l'espoir de ramener cette parcelle lumineuse au monde supérieur, que ce Dieu supérieur, ce Dieu suprême, va envoyer son Fils sur Terre, le Christ, hein, qui va venir révéler aux gnostiques, aux chrétiens parfaits, que la divinité de l'Ancien Testament, que les Juifs vénèrent, c'est pas la divinité supérieure, il y en a une plus haute qu'elle encore. Donc, vous voyez qu'une espèce de renversement dans l'interprétation de la Genèse là, chez les gnostiques, mais aussi une façon de rendre compte, comme je l'ai dit, de l'existence du mal dans le monde. Parce que c'est une façon d'expliquer comment un Dieu parfait peut créer un monde imparfait.
0: Éric Grégeur, je vous écoute, puis je suis sûr que nos auditeurs et auditrices sont très attentifs, mais je suis en train de me dire que ce courant gnostique n'est pas pour tout le monde, pour comprendre tout ce que vous venez de nous expliquer. Là.
1: Non, c'était, disons, réservé à des élus, hein, une espèce d'élite. Là. C'était pas quelque chose qui s'est adressé à tout le monde, mais reste que, malgré tout ça, les gnostiques vont être une des menaces les plus importantes pour ce qu'on appelle la Grande Église, là, le courant chrétien majoritaire de l'époque au IIe siècle, au point où il y aura beaucoup d'écrits, beaucoup d'auteurs chrétiens vont prendre la peine là, de réfuter, de polémiquer contre les gnostiques, puis essayer de les diaboliser d'une certaine façon aussi, hein, dire évidemment qu'ils n'ont pas raison.
0: Et comment ces écrits que vous venez de décrire se sont retrouvés dans une jarre, dans une grotte, en Égypte?
1: Ça, c'est une grande question. Et en gros, je dirais, on ne le sait pas vraiment. Il y a beaucoup de hypothèses qui ont été émises. Ce qu'il faut dire d'abord, un des points les plus importants, c'est que ce qu'il faut dire, c'est que dans ces 13 manuscrits, ces 13 codex, il y a ce qu'on appelle des sous-collections, hein, des sous-groupes dans les codex, ce qui veut dire que ce n'est pas tous les manuscrits qui ont été produits par les mêmes personnes et pour les mêmes personnes. Donc, leur production originale, là, certains c'était pour tel milieu, d'autres tel autre milieu, dont on remarque que la qualité du papyrus est moins bonne, on pense que c'est peut-être un usage plus personnel, d'autres, ça c'est de très très bonne qualité, donc on pense que c'était des gens qui ont payé pour avoir ces manuscrits-là. Mais éventuellement, ces 13 codices qui étaient à l'origine séparés ont été rassemblés, on ne sait pas quand, on ne sait pas par qui non plus, et éventuellement, ces manuscrits ont été enfouis, ont été cachés. Il y a eu plusieurs hypothèses qui ont été émises. On en a fait la bibliothèque d'un gnostique, quelqu'un qui s'intéressait à ça, ou d'un groupe de gnostiques. On a aussi émis l'hypothèse que ça appartenait peut-être à un moine. Il y a beaucoup de monastères pacomiens dans les environs, un moine ou à un monastère. Et on en a même fait une collection d'écrits, de références pour un auteur qui aurait écrit contre les gnostiques. On s'est dit que c'était sa bibliothèque à lui pour mieux réfuter, pour mieux polémiquer contre les gnostiques. Bien, il s'était assemblé une petite bibliothèque pour pouvoir utiliser leurs textes pour mieux les combattre. Mais en gros, là, plusieurs hypothèses, mais il n'y a pas de consensus, je dirais, encore aujourd'hui.
0: Et si on comprend bien, il reste... Vous venez de dire pas de consensus, il reste beaucoup de points d'interrogation.
1: Beaucoup, beaucoup. C'est sûr que si la découverte avait été faite dans un contexte archéologique officiel, là, on en saurait peut-être plus aujourd'hui. Il nous manque de l'information et on fait ce qu'on peut avec ce qui nous reste. Parfois, des nouvelles découvertes où on s'intéresse, on se réintéresse à certains textes et on découvre des petits indices, mais tout ça reste encore sujet à débat.
0: Vous savez très bien qu'il y a eu une autre découverte de manuscrits très importante dans cette région du monde-là au 20e siècle, qui est celle des manuscrits de la Mer Morte, les manuscrits de Qumran. Comment on peut comparer, parce que je vous écoutais parler de la grotte découverte par un paysan, il y a quelque chose de semblable dans la façon dont ça a été découvert, mais est-ce que le type de document est semblable?
1: Oui, c'est semblable, en effet. D'un, ça, c'est un hasard. Hein. Ça a été découvert à peu près dans les mêmes années. Hein. Qumran, c'est 1947, donc 2 ans après Nag Hammadi. Le contexte est aussi assez semblable, hein, découverte par hasard dans des grottes. Au niveau du contenu, par contre, là, ça devient assez différent. Les textes de Qumran, ce sont des textes juifs, alors que les textes de Nag Hammadi, ce sont des textes chrétiens et chrétiens gnostiques. Mais il faut faire attention hein, aussi... La plupart des textes sont gnostiques, mais il y a quand même une diversité à l'intérieur de ces textes-là. Ce n'est pas tous des textes gnostiques non plus. C'est donc grande richesse. À Qumran, on a trouvé beaucoup, beaucoup de fragments de textes bibliques, parabibliques aussi, alors que Nag Hammadi, c'est gnostique, on pourrait dire même apocryphe. Hein. On n'a pas des évangiles canoniques, on n'a pas des lettres de Paul. Donc, c'est que des textes qui ont été condamnés par l'Église là, plus tard. À Qumran aussi, je dirais la différence, c'est qu'on a des textes communautaires. Donc, pas que des textes littéraires, mais des textes communautaires, ce qui atteste à Qumran l'existence d'une communauté apparemment séparée de Jérusalem qui aurait produit et utilisé ces textes-là. Ce qu'on n'a pas à Nag Hammadi. À Nag Hammadi, on n'a pas d'indice que ces textes-là ont été produits ou utilisés dans un contexte communautaire. Mais la grande ressemblance, c'est que ces deux grandes découvertes, ça témoigne de la richesse, de la diversité des courants, des mouvements à l'intérieur même de deux grandes religions,

0: Professeur Crégère, maintenant on en arrive à l'idée de l'édition des textes. Après la découverte, comment s'est passé, je dirais, le milieu scientifique s'est emparé de ces documents-là et a décidé qu'ils méritaient une édition? Y a-t-il eu des compétitions?
1: C'est une question aussi fort intéressante. Ça a été assez rocambolesque parce qu'une fois, bon, les manuscrits ont été trouvés, mais là encore, faut-il qu'ils se retrouvent à quelque part, ont été trouvés par des paysans. Et là, il y a toute une histoire de vente et de revente hein, qui est fort intéressante. Donc, il y a un premier manuscrit qui a été vendu et qui va aboutir au musée copte au Caire, entre les mains du directeur du musée copte de l'époque, qui va acquérir le manuscrit en 1946. Donc, quand même, à peine un an après, même pas un an après la découverte.
0: Et là, on tombe dans le milieu scientifique.
1: Là, on commence à tomber dans le milieu scientifique. Donc, l'académie, le monde académique commence à se rendre compte qu'il y a ces manuscrits-là. Mais là, c'est un seul. Il y a un autre manuscrit, lui, qui va être vendu à un autre antiquaire, et lui, il va connaître une histoire quasiment encore plus rocambolesque, qui va finir par aboutir en Europe, hein, va être vendu à Bruxelles et va se retrouver à Zurich, à l'Institut Carl Jung, en Suisse. Ça, c'est pour deux manuscrits.
0: Il y en a 13,
1: voilà. Heureusement, je dirais, les 11 autres n'ont pas vraiment été éparpillés. Les 11 autres codex qui restaient ont été achetés par une seule et même personne. Et le sort de ces manuscrits-là, ça va rester longtemps, longtemps indécis. L'antiquaire qui les avait achetés va les apporter au musée copte du Caire pour les faire évaluer parce qu'il voulait les revendre. Hein. Donc, il va aller chercher l'expertise. Donc, il les apporte au musée copte en 1949. Et là, le directeur, il se rend compte que ça fait partie de la même collection du manuscrit que le musée a déjà acheté en 1946. Donc, lui, il va chercher, je dirais, à les acquérir, même si ça avait été déjà acheté par un antiquaire. Donc, beaucoup de tractations. Ils vont finir par devenir, ça va être assez long, propriété du musée copte du Caire en 1956 seulement. Donc, 7 ans.
0: Après. Ça veut dire qu'à travers tout ça, les personnes qui ont trouvé ces documents-là ne savaient pas leur valeur.
1: Oui et non, je dirais. À l'époque, on commençait déjà, oui, c'était du marché illégal là, d'antiquité. Fait que oui, on connaît leur valeur.
0: Mais les paysans qui ont trouvé n'avaient aucune idée de ce qu'il y avait entre les mains.
1: Non, et il y a des rumeurs hein, aussi. Il y a des rumeurs qu'il y en avait en fait plus que 13. Ça n'a jamais été prouvé. Mais qu'un des codex, un des manuscrits, aurait servi à alimenter le feu familial. Là. Mais bon, ça, c'est peut-être des clichés, mais on entend ça. Mais quand même, je dirais, ça a été vendu. Heureusement, ça n'a pas été charcuté non plus, hein, parce qu'on aurait pu séparer toutes les pages puis les vendre, faire beaucoup plus d'argent en les vendant individuellement, mais sont restés assez intacts.
0: On imagine que l'antiquaire voulait faire authentifier, lui.
1: Oui.
0: Parce que qu'est-ce qui prouvait que c'était des manuscrits d'époque?
1: Oui, je dirais qu'à l'époque, oui, il y avait des faux quand même, mais on se posait peut-être un peu moins la question qu'aujourd'hui. Aujourd'hui, on a des exemples même très récents là, avec l'Évangile de la femme de Jésus hein, qu'on a prouvé qui était un faux. Mais oui, ils voulaient les faire authentifier, faire reconnaître un peu leur valeur pour ensuite mieux les revendre. Donc, en 1956, 12 manuscrits sur 13 sont au musée copte. Il en reste un. Il y aura des négociations entre le musée copte, entre l'Égypte et l'Institut Carl Jung à Zurich. Et finalement, là, il y a une partie du codex qui va se retrouver au Caire en 1960 et le reste en 1975. Donc, à partir de 1975, tous ces manuscrits sont rassemblés là, au Caire, sont ensemble. Et on va mettre chacune des pages, là, on va les mettre sous plexiglas pour mieux les conserver, puis qu'on puisse aussi les manipuler sans les abîmer, qu'on puisse les lire, les soumettre à la loupe, etc.
0: À partir de quel moment on décide que ça mérite une édition scientifique?
1: Si je dirais, à partir pas mal de ce moment-là, 1975, là, quand tous les manuscrits sont en place, il y a eu quand même de la littérature scientifique qui s'est faite avant, mais en 1975, quand tous les manuscrits se retrouveront au musée copte, il y aura un grand projet international qui sera parrainé par l'UNESCO, même en partie, et qui sera chapeauté par le département des Antiquités.

0: d'Égypte, où on va décider de faire des éditions photographiques. Donc, on va prendre des photos de haute qualité de chacune des pages et ça sera publié sous forme de livre, là, et, qu'on peut consulter aujourd'hui. Hein, ce sont les facsimilés des manuscrits de Nag Hammadi, un grand projet piloté par un Américain, James Robinson, qui, lui, je dirais, là, a eu le mérite de chercher à démocratiser l'accès aux textes. Hein, parce que souvent, à cette époque-là, les textes anciens étaient découverts et puis là, les chercheurs qui les découvraient se les appropriaient puis ils travaillaient là-dessus, pouvaient travailler là-dessus pendant des années sans qu'on sache rien. C'est un peu ce qui est arrivé avec les manuscrits de la Mer Morte qui ont pris des années, des années, des années à être publiés. Alors que pour les manuscrits de Nag Hammadi, James Robinson voulait vraiment éviter ce monopole scientifique-là et a cherché à démocratiser, rendre l'accès là, à ces textes.
1: Et on imagine que M. Robinson avait une formation dans le domaine. Est-ce qu'il comprenait lui-même ce qui était écrit?
0: Oui, oui, oui. C'était un grand spécialiste lui-même, là, un grand spécialiste du christianisme et de l'Antiquité qui s'intéressait à ces questions-là.
1: Et il aurait pu construire une équipe d'Américains qui auraient travailler autour de ça, mais ce n'est pas tout à fait ce qui est arrivé.
0: En fait, oui.
1: Dans
0: un premier temps, je dirais qu'à la suite de l'édition photographique, il y a trois grands projets internationaux qui vont naître d'études de ces textes-là. Un premier projet américain, chapeauté par James Robinson lui-même, qui se basera principalement à Claremont, en Californie, mais qui, je dirais, était assez décentralisé. Donc, un grand projet américain d'édition et de traduction en anglais de ces textes-là. Un autre projet, lui, allemand, qui va être centré à Berlin, et un projet francophone qui va aboutir, je dirais, à l'Université Laval à Québec, mais un projet francophone québécois, mais en collaboration aussi avec des chercheurs francophones européens.
1: Éric Régère, on va continuer la semaine prochaine l'arrivée à l'Université Laval des manuscrits. Il y a peut-être des gens qui nous écoutent et qui vous ont entendu dire, donc, traduction et édition, qui se demandent peut-être la différence.
0: Une édition, je dirais, c'est préalable à la traduction. Donc, une édition, c'est qu'on a une page de manuscrits anciens. Et là, évidemment, bon, la page peut être dans un plus ou moins bon état. Bon, supposons qu'elle est dans un excellent état, tant mieux, mais il faut quand même faire une édition, c'est-à-dire que c'est une version imprimée du manuscrit. Donc, on lit le manuscrit, puis on tape anciennement, même avant c'était à la main, là, parce qu'il y a des caractères de langues anciennes, mais éventuellement la machine à écrire, puis aujourd'hui c'est informatique, mais on tape le texte tel qu'on le voit dans le manuscrit. Et souvent, ce texte va être annoté. Il y aura un apparat, ce qu'on appelle un apparat critique, qui va commenter un peu les particularités, parce que des fois, c'est comme n'importe quoi. Il peut y avoir des erreurs, il peut y avoir des choses bizarres, puis là, on essaie de les expliquer dans l'apparat. Donc, on fait le texte, on édite le texte pour avoir un texte propre et sensé, et ensuite, on va traduire ce texte. Une édition, ça peut aussi chercher à corriger des erreurs, mais parfois, les pages de manuscrits sont abîmées, et là, il y a des trous. Mais là, il faut les noter. Dépendamment de la longueur de ces trous, de l'étendue des lacunes, hein, qu'on appelle quand il y a des lacunes de texte. Mais là, l'éditeur, lui qui fait l'édition, peut chercher à remplir les trous hein, par ce qu'il pense qu'il est le plus logique, ce qui aurait dû se trouver dans le trou. Quelquefois, c'est assez facile, je dirais, quand c'est assez court, on peut assez bien deviner qu'est-ce qui devait se trouver. Des fois, c'est un peu plus spéculatif.
1: Éric Régère, merci beaucoup pour votre visite aujourd'hui. Merci beaucoup à Jacqueline Sanson pour la mise en onde, à Mario Blouin pour le choix musical. Revenez-nous pour une seconde émission de Vision d'Histoire avec le professeur Crégère.

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Il suffit parfois de quelques mesures d'une chanson pour réveiller tant de souvenirs. Il arrive que les chansons écrites pour des films nous replongent dans l'émotion que portait ce film et qui nous a touchés à l'époque. C'est le cas de la chanson « Des ronds dans l'eau » composée par Pierre Barou, à la demande de Claude Lelouch pour son film « Vivre pour vivre » qui raconte l'histoire d'un reporter de télévision qui profite de ses voyages et enquêtes pour tromper sa femme, rien de moins. Pourtant, une femme qu'il aime toujours. On ne parle pas ici d'une histoire légère. C'est à ce reporter que s'adressent les paroles de cette chanson comparant l'innocence de sa jeunesse à ce qu'il est devenu. Barou, enfant juif, a été hébergé pendant la guerre par une famille de paysans en Vendée. Il connaît une enfance bucolique au contact de la nature. Adulte, il achète un moulin situé sur la rivière où il a passé une partie de son enfance. C'est là qu'il trouve l'inspiration pour la chanson « Des ronds dans l'eau », rappelant à ce grand reporter ses modestes origines. Pour le film, la chanson a été interprétée par Nicole Croisille. Françoise Hardy est séduite par cette ballade romantique devenue un ver d'oreille à la sortie du film en septembre 1967. C'est en isolant la chanson du film qu'elle en a fait un grand succès. « Vivre pour vivre » a obtenu un Golden Globe pour le meilleur film étranger et la chanson fut aussi traduite en anglais et en espagnol. Des informations tirées de « Le Petit Lecoeuvre illustré » et de mes souvenirs personnels. Françoise Hardy.

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0: Lawrence Beasley, professeur de sciences à Londres et passager de deuxième classe, était un survivant du naufrage. Et à son arrivée à New York sur le Carpathia, il accorda au journaliste une célèbre entrevue racontant son vécu de la tragédie. Voici son récit.
1: Le voyage à partir de Queenstown fut calme et satisfaisant. Nous avons eu du très beau temps. La mer était calme. Et le vent soutenu d'ouest-sud-ouest. Le temps était très froid, particulièrement le dernier jour. En fait, dimanche soir, après souper, il faisait trop froid pour être sur le pont. J'étais dans ma couchette depuis environ 10 minutes. Quand à 23h15 approximativement, j'ai senti un léger choc. Puis tout de suite, il y a eu un deuxième choc, plus faible, et qui n'aurait pas inquiété une personne plus ou moins nerveuse. Cependant, les moteurs se sont arrêtés immédiatement. Au début, j'ai pensé que le navire avait perdu une hélice. Je suis monté sur le pont, vêtu de mon peignoir, et j'ai trouvé là quelques personnes venues s'enquérir de la raison de notre arrêt. Mais personne ne semblait inquiet. Nous avons vu par des fenêtres du fumoir qu'il s'y tenait une partie de cartes, et je suis entré. J'ai demandé si quelqu'un savait quelque chose à propos du choc. Ils m'ont répondu qu'ils avaient senti le choc un peu plus et qu'ils avaient vu passer un gros iceberg sur le côté du bateau. Ils pensaient que nous l'avions juste frôlé et projetaient d'aller voir si cela avait occasionné des dommages. Évidemment, personne n'était conscient que le navire avait été déchiré au bas de la coque par une partie submergée de l'iceberg. La partie de cartes continua. Et sans pressentir de désastre, je retournai à ma cabine pour lire jusqu'à ce que nous repartions. Je n'ai jamais revu les joueurs de cartes, pas plus que les curieux rencontrés sur le pont. Un peu plus tard, entendant les gens monter, je suis sorti. Et j'ai vu que tout le monde cherchait une réponse concernant l'arrêt des moteurs. Plusieurs d'entre eux, sans doute, avaient été réveillés par l'arrêt soudain des vibrations auxquelles ils s'étaient habitués pendant les 4 jours que nous avions passés à bord. Retournant encore sur le pont, j'ai constaté qu'il y avait une gîte évidente de la poupe à la proue. Mais ne sachant rien des événements, je concluais que cela pouvait être dû à l'inondation de quelques compartiments avant. Je suis de nouveau redescendu à ma cabine pour m'habiller plus chaudement. Comme je me préparais, j'ai entendu retentir l'appel.
2: « Tous les passagers doivent revêtir leur ceinture de sauvetage et monter sur le pont. »
1: Nous sommes tous montés sur le pont avec nos gilets de sauvetage, attachés par-dessus nos vêtements. Mais, même à ce moment-là, nous pensions que ce n'était qu'une simple mesure de prudence ordonnée par le capitaine et que nous pourrions retourner nous coucher sous peu. Il y avait une absence complète de panique ou d'alarme. Je présume que c'était à cause de la nuit très calme et de l'absence de tout indice d'accident. Le navire flottait paisiblement, et, sauf pour la légère gîte perceptible que pour une personne sur 10 à ce moment, il n'y avait aucun signe du désastre qui suivrait. Le bateau reposait comme s'il attendait l'ordre de repartir, après un ajustement important. Nous avons vu le personnel d'équipage se regrouper et retirer les bâches des canots de sauvetage et dérouler les câbles permettant de les descendre. C'est alors que nous nous sommes rendus compte que les dommages étaient plus graves que nous les présumions. Je pensais tout d'abord descendre prendre plus de vêtements et un peu d'argent. Mais voyant les gens monter précipitamment dans les escaliers, je décidai de ne pas créer de confusion en tentant de me rendre à ma cabine. Soudainement, nous avons entendu
2: « Les hommes doivent rester à l'écart des canaux. Les femmes doivent se rendre au pont inférieur suivant. »
1: Là où se trouvait le fumoir, donc le pont B. Les hommes restèrent à l'écart dans un silence complet. Certains s'appuyant contre la fin de la rambarde, d'autres faisant lentement les 100 pas. Les canaux furent alors pivotés et affalés le long du navire jusqu'au niveau du pont B, là où étaient les femmes. Elles sont ensuite embarquées calmement, à l'exception de quelques-unes qui refusaient de laisser leur mari. Certaines furent arrachées à leur époux et poussées à bord des canaux. Mais dans beaucoup de cas, on leur permit de rester jusqu'à ce qu'elles puissent se quitter d'elles-mêmes. En regardant par-dessus bord, quelqu'un aperçut des canots qui voguaient lentement de l'arrière du navire dans la noirceur. À ce moment, les canots qui se trouvaient près de moi furent descendus avec beaucoup de craquements dus au cordage neuf glissant dans les poulies et s'arrêtèrent à 90 pieds de la surface de l'eau. Pendant qu'un canot descendait, un officier vint crier « Lorsque vous serez à flot, ramez vers votre compagnon d'échelle et attendez les ordres. » La réponse fut « D'accord, d'accord, monsieur. » Mais je pense qu'aucun des canots n'était en mesure d'obéir aux directives parce qu'une fois à l'eau, ayant ramé un peu, la gîte rapide du navire devenait plus apparente. Par mesure de prudence, les marins s'aperçurent qu'ils ne pouvaient rien faire d'autre que de ramer pour s'éloigner du navire et de cette manière sauver quelques rares vies. Ils redoutaient certainement le danger de l'effet de succion inhabituel que pouvait engendrer un gros navire sombrant si près de canaux remplis de femmes et d'enfants. Pendant ces événements, il n'y avait aucun désordre. Aucune panique ou de ruée vers les canaux. Pas de scène d'hystérie, comme on pourrait l'imaginer dans de telles circonstances. Chacun semblait réaliser si lentement l'imminent danger que bientôt, nous serions tous à la mer dans nos gilets de sauvetage, jusqu'à ce qu'un navire nous repêche. Nous étions incroyablement calmes, pleinement en contrôle, alors que les canots étaient descendus l'un après l'autre et qu'ils s'éloignaient dans la nuit.

Tout à coup, on passa le mot à l'effet que, du côté tribord, les hommes seraient mis à bord des canots. J'étais du côté bâbord. La plupart des hommes traversèrent le pont pour savoir si c'était vrai. Je demeurai à ma place et soudain j'entendis l'appel. « Y a-t-il d'autres femmes ?» En regardant par-dessus bord, j'aperçus le canot numéro 13, balançant au niveau du pont B. Il était rempli à moitié de femmes. L'appel fut à nouveau lancé. « Y a-t-il d'autres femmes ?» Je n'en vis pas d'autres. Alors un membre d'équipage me regarda et dit « Y a-t-il d'autres femmes sur votre pont, monsieur ?» Je répondis « Non ». Il me dit alors « Ah, vous feriez mieux de sauter ». Je tombai au fond du canot, alors qu'il criait « Descendez-le ». Comme le canot commençait à descendre, deux femmes furent poussées rapidement à travers la foule du pont B, et on descendit aussi un bébé de 10 mois. L'équipage criant les directives à ceux qui assuraient notre descente. « Niveau, vers l'arrière, poupe, les deux ensemble !» Jusqu'à ce que nous soyons à 10 pieds de la surface de l'eau. C'est là que nous avons vécu le seul moment inquiétant depuis notre départ du pont B jusqu'à notre repêchage par le Carpathia.

0: Il y avait la sortie d'évacuation des condenseurs directement dessous notre canot. Un gros jet d'eau sortant continuellement du navire juste au-dessus de la ligne de flottaison. C'était clair qu'il fallait l'éviter pour ne pas être éclaboussé lors de notre arrivée à l'eau. Nous n'avions aucun officier gradé à bord, aucun membre d'équipage pour diriger. Alors, un des chauffeurs cria
1: « Est-ce que quelqu'un a trouvé la goupille qui détache le canot des amarres et les remonte ?»
0: Personne ne savait où elle pouvait se trouver. Nous avons cherché du mieux que nous avons pu, sur le fond et le long des côtés, mais nous n'avons rien trouvé. C'était difficile de bouger parmi tant de gens. Nous étions 60 ou 70 à bord. Nous étions à flot et toujours retenus par nos amarres. Le jet de la sortie des condenseurs nous poussant du côté du navire et la houle nous y retenant. Le résultat de ces forces nous pourrait faire de nous amener de façon parallèle à la coque du navire, directement sous le canot numéro 14, rempli d'hommes qui descendaient et menaçaient de nous submerger.
1: « Stoppez le numéro 14 !» cria notre équipage.
0: Pendant que celui du numéro 14, se trouvant alors seulement à 20 pieds de nous, faisait de même. Le haut se trouvant à quelque 70 pieds, pendant que le craquement des poulies devait enterrer tout son en direction du haut. Le canot descendit donc à 15 pieds, 10 pieds, puis 5 pieds, alors qu'un chauffeur et moi-même pouvions lui toucher le fond.

Nous avons dérivé facilement, et une fois nos rames installées, nous nous sommes éloignés du navire. L'équipage m'a semblé principalement composé de cuisiniers. Deux d'entre eux étaient assis à une rame dans leur costume blanc, avec un chauffeur à la barre. D'un bout à l'autre du canot, on discutait sur la direction à prendre. Nous avons élu capitaine, le chauffeur qui barrait, et nous nous sommes soumis à ses ordres. Il a lancé des appels aux autres canots, manœuvrant pour être aussi près d'eux que possible, de façon à ce que tout le monde ait plus de chances d'être rescapé au matin lors de la venue des navires de recherche. Il était alors 1 heure du matin. Une belle nuit étoilée, sans lune et peu éclairée. La mer était calme comme un étang. Juste un léger soulèvement alors que le canot tanguait dans la houle. Une nuit idéale, à l'exception du froid piquant, pour quiconque devait se trouver au beau milieu de l'Atlantique, dans un canot découvert. Si jamais il y avait eu un moment où on aurait eu besoin d'une nuit comme celle-ci, c'était certainement à ce moment où des centaines de gens, principalement femmes et enfants, étaient à la flotte à des centaines de milles de la terre ferme. Le chauffeur capitaine nous a raconté qu'il naviguait depuis 26 ans et qu'il n'avait jamais vu une mer aussi calme en Atlantique. Pendant que nous ramions pour s'éloigner du Titanic, nous regardions en arrière de temps en temps pour le voir. Un spectacle difficile à contempler pour tous. Au loin, il paraissait énorme. Sa grande coque, soulignée contre le ciel étoilé, chaque hublot et salon brillant de lumière. On ne pouvait pas penser que quelque chose n'allait pas avec un tel Léviathan, pas même avec cette sinistre inclinaison vers le bas de la proue, où l'eau se situait alors au niveau de la plus basse rangée des sabords. Je me rappelle que vers 2 heures du matin approximativement, nous l'avons vu se noyer très vite, la proue et les ponts complètement submergés. Nous comprirent que ce n'était maintenant qu'une question de minutes avant qu'il ne sombre. Et ce fut ainsi.

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Tout n'est pas toujours triste dans les soins palliatifs. Il y a aussi l'espoir de retrouver le sens de la vie, l'espoir de retrouver ce qu'on peut faire aujourd'hui. Écoutons le frère Thomas de Gabory, dominicain et médecin, à la chronique Reflets.

Le deuxième travail, c'est le travail de l'espoir, pour retrouver le sens, pour retrouver un sens. Là encore, c'est un travail de toute l'équipe, l'équipe des soignants, l'équipe des bénévoles, si important en soins palliatifs. Je vous l'ai dit, les pertes d'espoir, c'est surtout la perte de l'espoir de guérir, évidemment. Mais beaucoup de patients s'accrochent à cet espoir de guérir, qui parfois est relié à un espoir de miracle, de guérison. Et les patients le disent, j'ai perdu l'espoir, je suis foutu, je suis condamné, je suis perdu. Tout cela n'a plus de sens. Pourquoi ne pas mourir aujourd'hui? À quoi ça sert d'attendre? De toute façon, je sais que je vais mourir. Voyez, ce temps entre l'aujourd'hui et le moment de la mort peut perdre tout son sens. Et donc les patients disent, ça ne sert à rien de continuer. Eh bien, en soins palliatifs, le travail de l'espoir, et je vous le dis parce que c'est important, parce que beaucoup parmi vous êtes aidants, proches aidants. Et cette façon de travailler sur la confiance, l'espoir et l'amitié peuvent être très utiles pour vous, les aidants. Eh bien, ce travail sur l'espoir consiste à déplacer l'espoir. Non plus mettre l'espoir sur l'espoir de guérison, qui est incontrôlable, mais mettre l'espoir sur des choses plus réalisables, sur des espoirs possibles. Non pas des faux espoirs, mais il faut aider le patient à repérer dans sa vie autre chose que l'espoir de guérir. Et parfois, je pose la question straight to the point. Quels sont encore vos espoirs? Qu'est-ce que vous espérez encore pour aujourd'hui, pour demain? Parfois, la réponse est difficile. Parfois, c'est mais je n'espère rien, je n'ai plus d'espoir. Mais ensemble, dans la conversation, avec toute l'équipe qui intervient, on essaye de nommer les espoirs encore possibles pour donner du sens à ce qui peut être encore vécu, comme un mariage à célébrer ou des choses beaucoup plus petites. Des Haïtiens parfois demandent à boire un verre de crémasse, cet alcool très fort qui chauffe un peu la gorge, mais qui fait parfois du bien à l'esprit. Alors espérer, c'est croire qu'il y a encore du possible. C'est permettre que ceux qui restent puissent avoir quelque chose de la vie du patient. Lorsqu'on permet au patient de dire, racontez-nous la vie que vous avez eue, racontez-nous ce que vous voulez transmettre à ceux qui vont vous suivre après votre mort, et mettez par écrit ce que vous voulez leur transmettre comme valeur, comme éducation pour la vie. Voyez, le lâcher-prise devient possible quand il reste quelque chose à espérer, même si ce n'est plus la guérison. Et enfin, travail d'amitié, travail du lien, pour garder le lien ou reconstruire le lien. Car je vous le disais, la maladie crée des pertes de liens, car les patients parfois se sentent isolés, solitaires, ils parlent moins, ils s'expriment moins, ils ne sortent plus dans le monde des vivants, et il y a un risque immense de repli. Alors le travail des soins palliatifs, c'est de favoriser le lien. Encourager les proches à être présents, encourager les mots posés sur le ressenti, mettre aussi des mots sur les liens qui existent. C'est Emmanuel Lévinas, le philosophe, qui disait, aimer, c'est dire à l'autre, tu ne mourras pas seul. Voyez, le lâcher-prise devient possible quand on ne sent plus, quand on ne se sent plus seul dans ce qu'on lâche.

Je poursuis la lecture du chapitre intitulé « Premier bal » écrit par Monique Boucher-Matte. Et c'est le grand jour pour elle. Elle est éblouie par l'atmosphère, les costumes d'apparat, les officiers dans leurs beaux atours et les dames en robes longues.

Premier bal. Enfin, le grand jour du bal arrive. L'entrée dans la grande salle du château Frontenac n'est pas sans me rappeler les différentes opérettes viennoises présentées par les variétés lyriques auxquelles j'ai assisté au Monument national. Je me retrouve avec mon cavalier dans la longue file des couples qui seront présentés aux invités d'honneur, aux dignitaires de la politique et de l'armée de l'air, de mer et de terre, tous en costume d'apparat, rubans et décorations bien en vue. Mademoiselle Monique Boucher et le capitaine Jean-Charles Matt, clame le majordome solennel. Comme dans les opérettes, j'esquisse alors mon plus beau sourire et salue avec grâce ces importants personnages. Malgré ma timidité, je me prête au jeu, au risque d'en oublier pour un instant qui je suis. Sitôt les derniers invités présentés, l'orchestre entonne une marche militaire pendant que tous défilent deux par deux jusqu'à l'avant de la salle, puis, dirigés par un maître de cérémonie, se dédoublent de part et d'autre sur les côtés pour remonter de nouveau au centre 4 par 4, puis 8 par 8 et enfin 16 de front, ce qui fait à peu près la largeur de la salle. Lorsque tout le monde est distribué ainsi jusqu'à l'arrière, la musique s'arrête tout d'un coup. Alors éclate une de ces magistrales valses de Strauss et tous les couples se mettent à tournoyer au son de la musique. Ce seul moment vaut à mon sens toute la soirée. Je l'ai revécu plusieurs fois au cours des années et toujours avec autant d'émotion. Inutile de dire que j'étais littéralement ébloui par cette atmosphère. Il nous suffisait, mon danseur et moi, de nous retrouver le long d'un mur où de beaux miroirs nous renvoyaient l'image d'un couple de contes de fées, lui, avec son bel uniforme et ses médailles, et moi, avec ma grande robe longue et mes gants de daim blanc qui se prolongeaient de quelques pouces au-dessus du coude. Mon ami ne manqua pas de me présenter à ses confrères de l'armée, dont la plupart étaient légèrement plus âgés que lui et déjà mariés. Je dus répondre à toutes les questions posées par ces dames qui m'intimidaient infiniment plus que les gens de sa famille rencontrés la veille. Cela était probablement dû au contexte magique de la soirée, aux parures du soir que chacun arborait, tout comme moi, et qui mettait dans l'air une ambiance un peu irréelle. Nous dansions presque sans arrêt, tellement c'était entraînant, et la musique du Royal 22e Régiment était excellente. À quelques reprises, nous avions remarqué parmi les danseurs un Écossais de très haute taille, revêtu de son kilt et de tous les accessoires appropriés, qui dansait presque toujours avec des partenaires différentes. Nous en avions conclu qu'il était probablement un étranger de passage, comme il arrive souvent chez les officiers de l'armée. Je fis même cette remarque un peu polissonne, que cela devait être spécial pour une femme de danser avec un homme en jupe et aux genoux nus. Ce qui devait arriver arriva. Pendant que mon ami était allé inviter une dame de notre groupe à danser, je me vis à mon tour invitée en anglais par le grand Écossais. Je n'avais aucune raison de refuser et me retrouvai bientôt au bon milieu du plancher de danse avec l'homme à jupe et mon anglais approximatif. Dire que nous formions un couple harmonieux eût été hasardeux. La plupart du temps, je baissais les yeux, histoire de suivre au moins ses pieds, ce qui est la dernière chose à faire quand on danse. Mais j'étais fascinée par ceux-ci, chaussés de longs souliers vernis à grosses boucles de métal. Surtout, je souhaitais ardemment que mon ami ne m'aperçoive pas. Après cette danse interminable, je me vis reconduire à ma place et saluer fort élégamment, selon les règles de la plus pure courtoisie. Je retrouvai enfin mon cavalier, qui ne fit sur le coup aucun commentaire, mais arborait néanmoins un petit sourire en coin qui en disait long. Le réveillon qui suivit fut tout aussi fastueux. Jean avait réservé une petite table pour deux le long d'un mur, non loin du groupe de ses amis. Il voulait sans doute aussi ménager la timidité de Cendrillon, qui avait plus que sa part d'émotion ce soir-là. Enfin, une petite promenade sur la terrasse du Frein, avant d'aller dormir, termina en beauté la soirée.
L'air était exceptionnellement doux pour la mi-octobre et le fleuve qui s'étalait à nos pieds, animé seulement par l'unique traversier de nuit, me fit rêver. Il était beaucoup plus de minuit lorsque cela prit fin, mais comme aucune fée ne m'avait jeté de sort, je conservai jusqu'à mon retour à ma chambre où ma sœur dormait déjà mes beaux atours d'un soir. Je retirai mes deux souliers argentés que j'avais encore aux pieds. Ainsi, au moment de s'endormir, Cendrillon revoyait en pensée non pas un soulier de verre égaré, mais les deux longs souliers aux boucles d'argent portés par un grand Écossais, dont elle n'a d'ailleurs jamais su le nom.

0: Et comme nous sommes jeudi aujourd'hui, nous allons retrouver avec grand plaisir notre lectrice en résidence, Martine Dumais, historienne. Bonjour Martine.
1: Bonjour Dani.
0: Vous faites des chroniques en alternance cet été, où vous nous parlez d'un livre une semaine et la semaine suivante, on retourne un peu dans l'histoire.
1: Oui, tout à fait. Inspiré d'un ouvrage de François Guillet, innovatrice, engagée et aimante, qui a attiré mon attention sur ces religieuses du 20e siècle, religieuses québécoises, qui ont laissé une trace dans l'histoire. Et je commence donc avec Mère Sainte Anne-Marie, de son nom de naissance, Marie-Evelyne Bengel, née en 1851 et décédée en 1937. C'est une religieuse qui est née à Saint-Paul-d'Abbotsford, en Montérégie, d'un père cultivateur et d'une mère institutrice dans une école de rang, qui a dû abandonner son travail quand elle est tombée enceinte et qu'elle va devenir mère de famille. Et cette jeune femme, donc Marie-Evelyne, a une tante chez la Congrégation Notre-Dame. Et souvent, ce qui arrivait quand on avait une tante ou une relation dans une communauté, ben, on allait étudier dans la même maison. C'est ce qui est arrivé pour Marie-Evelyne. Donc, elle est allée étudier chez la CND, la Congrégation Notre-Dame, où sa tante était supérieure en plus. Donc, et là, elle va se diriger. La mission de la CND, c'est l'éducation, donc comme institutrice de rang. Puis, elle commence, puis là, elle a une attirance pour la congrégation, elle va devenir religieuse. Et là, il y a plusieurs couvents de la CND qui sont à Montréal, donc elle va être à Montréal. Et là, on va lui confier d'enseigner dans une des maisons, des collèges, donc de la CND. Et là, les débuts sont complexe et laborieux un petit peu parce que c'est une jeune femme qui vient d'un milieu humble, d'un milieu de la campagne, et se retrouve dans un des couvents UP de la CND avec des jeunes femmes qui viennent de milieux UP, etc. Donc, il y a un petit début complexe, mais elle va se rendre compte tout de suite que ces femmes-là qui reçoivent une très bonne éducation à la Congrégation Notre-Dame doivent finir leur parcours là. Parce qu'à l'époque, fin du 19e, début 20e, si on veut aller à l'université, il faut passer par le collège classique. Les garçons, c'était simple, c'était ça le chemin. Mais pour les filles, il n'y avait pas de collège classique. Donc, pas d'université, du moins du côté francophone.
0: Oui.
1: Et donc, elle va se mettre en tête et elle va convaincre ses consoeurs qu'on devrait faire quelque chose pour l'accès des filles aux études supérieures, aux études classiques. Et là, elle va, je dirais, commencer un combat, d'une certaine façon, parce que les autorités civiles du gouvernement ne sont pas d'accord, ne voient pas la nécessité pour les femmes de faire des études plus avancées. Les autorités religieuses ne trouvent pas que c'est une bonne idée non plus. Et les collèges classiques masculins ne trouvent pas que c'est une bonne idée que les femmes étudient non plus. Donc là, on parle de vrais combats que ces religieuses, ces femmes vont faire. Donc, il faut qu'ils convainquent le gouvernement, il faut qu'ils convainquent l'évêque, etc. C'est pas simple. Elles vont essuyer de multiples refus. Donc, et leur chance va être la chose suivante. C'est qu'il y a un groupe de femmes qu'aujourd'hui on appellerait des féministes de Montréal, engagées, des laïques, qui, elles, voyant que ça aboutit pas avec les religieuses, se disent « on va essayer de fonder quelque chose de manière laïque. » Un lycée inspiré de la France, où les jeunes femmes pourront avoir accès à des études supérieures. Et là, un lycée inspiré de la France, c'est un lycée laïque. Et là, les autorités religieuses se disent « entre deux mots, on va choisir le moindre. On va laisser la Congrégation de Notre-Dame ouvrir ses études supérieures pour les jeunes filles plutôt que ce lycée laïque qui ne leur convenait plus ou moins. » Je dois dire toutefois que la Congrégation de Notre-Dame et Marie-Evelyne Bengel vont être appuyées dans leur démarche par le futur Monseigneur Georges Gautier. Donc, il ne faut pas mettre tous les hommes d'autorité religieuse dans le même bassin. Là. Bon, et là, on va leur dire, oui, vous pouvez ouvrir, mais vous ne l'appelez pas collège classique. Okay. Vous devez trouver un autre nom. Donc, ça va s'appeler l'École d'enseignement supérieur. En 1908, elle va être affiliée à l'Université Laval à Montréal, parce qu'à l'époque, il y a une Université Laval à Québec, il y a McGill à Montréal, et on venait d'avoir l'Université Laval à Montréal qui rouvre une succursale, dans le fond.
0: Ah oui.
1: Les Montréalais apprécieront pas longtemps, ça va devenir ce qui est aujourd'hui l'Université de Montréal. Donc, à ce moment-là. Donc, elle va être affiliée, cette nouvelle école d'enseignement, à ce moment-là. Et Mère Sainte-Anne-Marie va être supérieure de cette institution. Donc, elle va être directrice jusqu'à son décès en 1937. Et elle va, cette institution-là va devenir, en 1926, le Collège Marguerite-Bourgeois, qui est un collège classique. Autre chose que Mère Sainte-Anne-Marie va se rendre compte, c'est que les religieuses et même les laïcs qui enseignent ont peu de formation pédagogique.
0: Oui.
1: Donc, elle va décider de fonder ce qu'on pourrait appeler un institut pédagogique en 1925 pour renforcer la formation pédagogique des jeunes enseignantes laïques et religieuses, pour leur permettre donc d'avoir plus de formation et de connaissances. Donc, elle avait à cœur à la fois l'apprentissage des jeunes, des étudiantes, mais aussi l'apprentissage des gens qui étaient en exercice dans l'enseignement. La première année où il va ouvrir l'école d'enseignement supérieur en 1908, il y a 42 étudiantes, dont Marie Gérin-Lajoie, qui est fort connue, qui est la mère de Paul Gérin-Lajoie, qui va être le premier ministre de l'Éducation au Québec, et qui elle-même était la fille de Marie Lacoste-Gérin-Lajoie, qui est une forme de féministe de l'époque, qui avait été la première à obtenir son baccalauréat en 1911 en suivant la filière plus anglophone. Et d'ailleurs, elle avait fait pression sur les religieuses pour qu'ils permettent à sa fille de rentrer dans cette école d'enseignement supérieur en disant « si elle ne peut pas aller là, moi je vais passer par McGill », donc à ce moment-là. Quand on a commencé donc à cette école d'enseignement supérieur, il n'était pas question du grec ancien. Ça, c'était réservé aux garçons dans les collèges classiques. Mmh. Mais les religieux s'étaient dit, on va faire autre chose. On va leur donner le choix entre l'espagnol, l'italien et l'allemand. Quand même pas rien. On est au début du 20e siècle. Et on avait aussi une section anglophone. Donc, pour des jeunes femmes anglophones qui voudraient venir à ce moment-là. Donc, c'est vraiment une femme remarquable qui va se consacrer totalement. On dit souvent que c'est une des grandes figures emblématiques des communautés religieuses du début du 20e siècle, parce que ce qu'elle a laissé en héritage, c'est quand même pas rien. Elle a permis à des jeunes filles d'entrer dans les études supérieures et aussi d'avoir accès à l'université.
0: Francophone. Ça,
1: francophone. Ben oui, parce que du côté anglophone, c'était depuis la fin du 19e siècle qu'à McGill, il y en avait quelques-unes. Elles n'étaient pas nombreuses quand même à ce moment-là. Donc, et d'ailleurs, en 1932, l'Université de Montréal, ancienne succursale de l'Université de Laval à Montréal, lui octroie un doctorat honoris causa en pédagogie pour tout son travail qui est indéniable. Donc là, on a affaire avec une pédagogue, une administratrice remarquable qui a laissé un héritage majeur. Et encore aujourd'hui, il faut s'en rappeler. Et son petit coin de pays a voulu, il y a quelque temps, marquer sa présence et sa naissance en lui décernant donc un lieu où on a son nom.
0: Donc, c'était Mère Sainte-Anne-Marie, mais de son nom de naissance, Marie-Aveline Bengel, dont vous parliez aujourd'hui, Martine. Et je rappelle que vous vous êtes inspirée de cet ouvrage de François Guillet, paru cette année, « Innovatrice, engagée et aimante, portrait de religieuse québécoise au 20e siècle », paru chez Novalis. Alors, on vous laisse aller parce que la semaine prochaine, vous allez revenir avec une recension de livres.
1: Bien sûr.
0: Est-ce que vous savez déjà lequel?
1: Ça s'appelle « La tournée » de Maxime Rossi.
0: Oh! Alors, bonne semaine, Martine.
1: Bonne semaine.

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Peut-on aimer trop? 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

L'ange du Seigneur porta l'annonce à Marie, et elle conçut du Saint-Esprit. Voici la servante du Seigneur. Qu'il me soit fait selon sa parole. Et le Verbe s'est fait chair, et il a habité parmi nous. Je te salue, Marie, comblée de grâce. Le Seigneur est avec toi. Tu es bénie entre toutes les femmes, et Jésus, ton enfant, est béni. Sainte Marie, Mère de Dieu, prie pour nous pécheurs, maintenant et à l'heure de notre mort. Amen. Prie pour nous, Sainte Mère de Dieu, afin que nous soyons rendus dignes des promesses de Jésus-Christ. Que ta grâce, Seigneur notre Père, se répande dans nos cœurs. Par le message de l'ange, tu nous as fait connaître l'incarnation de ton Fils bien-aimé. Conduis-nous par sa passion et par sa croix, avec le secours de la Vierge Marie, jusqu'à la gloire de la résurrection.

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2: À la une ce jeudi, le vote en France a une courte majorité de la proposition de loi créant un droit à l'aide à mourir. Vous entendrez les craintes au Vatican de l'Académie pontificale pour la vie, mais aussi celle de l'Église de France. Quelle parole pourra être celle du pape lors de sa venue dans l'Hexagone? Réponse dès le début de ce journal. Les hostilités ont repris il y a une semaine entre l'Iran et les États-Unis. Des frappes iraniennes sont en cours sur des cibles américaines au Koweït et à Bahreïn. Mais c'est à Riyad que Washington vend des armes aujourd'hui. En Colombie, l'accord de 2016 entre les autorités et les FARC scellaient le souhait d'une réconciliation nationale. Nombre de guérilleros ont fait le choix de la paix pour se sentir 10 ans plus tard menacés par le président tout juste élu. Et puis enfin, quelle justice pour demain aux États-Unis? Le président Trump veut imposer un de ses avocats à la tête de ce ministère clé, mais cela ne se passe pas tout à fait comme il l'entend.
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2: Bonjour à tous. La fraternité est au service de la vie, pas de la mort. L'Église répète qu'un frère ne peut donner la mort à d'autres frères. C'est pourtant le choix fait par les élus français. Hier soir à Paris, l'Assemblée nationale a définitivement adopté la proposition de loi créant un droit à l'aide à mourir. La France devient le 7e pays européen à faire le choix de rompre avec l'accompagnement de chaque personne jusqu'au terme naturel de sa vie, après les Pays-Bas, la Belgique, l'Espagne ou l'Autriche qui ont légalisé l'euthanasie ou le suicide assisté. En France, les députés ont donc inscrit dans la loi la possibilité de provoquer la mort, mais ils l'ont fait avec une courte majorité à 50 voix près et 29 abstentions, ce qui montre au moins la complexité de ce vote que déplore Jean-Charles Puzelu, l'Église.
4: Oui, Marie, hier soir, dès l'adoption de la loi, l'Église de France regrettait un choix en rupture avec une longue tradition du soin dont la vocation est de soulager la souffrance et d'accompagner tout le monde jusqu'au terme de sa vie. Les évêques rappellent leur participation au dialogue autour de ce débat depuis 4 ans, soulignant l'expérience multiséculaire de l'Église dans l'accompagnement des malades, des mourants et de leurs familles. Ils estiment que les effets d'une telle législation vont modifier le rapport à la vulnérabilité, à la vieillesse, au handicap, ou même à la maladie. Mais il ne baisse pas les bras. L'histoire n'est pas terminée, estime-t-il. Un nombre significatif de recours est possible. Le Premier ministre français et le président du Sénat ont annoncé de leur côté un recours devant le Conseil constitutionnel. Des recours sont également possibles devant les juridictions européennes. Alors des recours, pourquoi? Pour un délai de rétractation du patient, ça c'est ce qu'ont annoncé les politiques. Les évêques, eux, souhaitent introduire une clause de conscience pour les pharmaciens qui, rappelons-le, pourraient servir de lieu de dépôt du produit létal en cas d'aide à mourir à domicile, et d'une clause d'établissement sur ce point. Écoutez, Mgr Mathieu Rouget, évêque de Nanterre et spécialiste des questions éthiques.
5: Le point le plus préoccupant, au-delà du fait même de l'autorisation d'euthanasie d'utilité assistée, c'est que les établissements dont la charte éthique ou de le passé confessionnel réprouve la pratique de l'euthanasie seront tenus de l'accueillir dans leur mur. Il ne s'agit pas d'une clause de conscience, parce que la conscience touche à personne. Il s'agit d'une clause d'établissement. Et là-dessus, le gouvernement avait donné quelques assurances à l'épiscopat français qui n'ont pas pour l'instant été tenues. Il y a beaucoup de préoccupations de la part d'établissements congréganistes ou d'origine congréganiste, je pense en particulier au Petit Cercle des Pauvres, mais aussi au Cercle de Saint-Thomas-de-Villeneuve, au Petit Cercle des Maternités catholiques, et puis à des établissements comme Jeanne Garnier à Paris. Il faut vraiment espérer que dans les semaines qui viennent, les recours divers permettront que soit effectivement établie une clause d'établissement pour que les établissements dont l'histoire et le présent et la charte éthique réprouvent la mort provoquée puissent persévérer dans leur mission et dans leur éthique.
2: On entend l'inquiétude de l'Église de France après l'adoption de la proposition de loi qui légalise le suicide assisté avec exception d'euthanasie, un choix de la rupture, un basculement anthropologique qui fragilisera les plus vulnérables. Au Vatican, l'Académie pontificale pour la vie dit comprendre la complexité des processus législatifs qui révèlent la gravité et l'importance du débat sur la fin de vie. Son chancelier, le père Andrea Ciucci, révèle parmi les principaux points d'inquiétude d'une telle législation la solitude et la vulnérabilité des personnes.
6: Je
4: crois que nous devons avant tout nous préoccuper de la solitude, car si une personne, peut-être dans un moment de grande détresse, se retrouve abandonnée à elle-même, c'est un péché qui crie vengeance. Nous sommes faits pour grandir et pour vivre ensemble, pour nous entraider. Nous sommes également préoccupés par les pauvres et les plus faibles qui n'ont pas accès à toute une série de possibilités. Nous sommes préoccupés par les différences sociales. Nous sommes préoccupés car derrière cette approche se cache le risque sérieux de voir réapparaître ce que le pape François appelait la culture du déchet. Ainsi, lorsqu'une personne n'est plus capable d'accomplir davantage de choses, elle peut être mise au rebut. Nous sommes préoccupés lorsque le débat se réduit à des considérations idéologiques, c'est-à-dire lorsque nous nous attachons davantage à défendre des principes qu'à défendre des personnes.
2: Don Andrea Ciucci, le chancelier de l'Académie pontificale pour la vie, un entretien à retrouver en intégralité sur notre page internet vaticannews.va. La culture du rejet, l'expression est du pape François, mais elle est aujourd'hui reprise par Léon XIV. Encore récemment, dans ses intentions de prière pour le mois de juillet, il implore le Seigneur de pardonner le fait que parfois nous cessons, dit-il, de voir dans l'autre un être digne d'amour. Le pape, qui on le sait, a fait du respect de la vie un thème clé lors de son voyage récent à Monaco ou encore plus récemment en Espagne, où il affirmait devant le Congrès que toute vie humaine doit être reconnue protégé depuis sa conception jusqu'à son terme naturel, quelles que soient les circonstances de son existence. Ce message le délivrera-t-il en France, où il est attendu fin septembre dans 2 mois? Quelles paroles les catholiques attendent-ils de Léon XIV? Je vous propose de retrouver Mgr Rouget.
5: Je suis sûr que le pape va nous dire des choses très importantes dans beaucoup de domaines, et notamment dans celui-là. Il a eu des paroles très fortes récemment à Rome, mais aussi en Espagne. J'ai beaucoup cité ces derniers jours une phrase très forte de l'encyclique Magnifique Humanité, où le pape déclare que le premier des droits qui conditionne tous les autres, c'est le droit à la vie, et que quand l'euthanasie est votée, ce droit à la vie est largement entamé. Et puis je pense aussi à la déclaration du Saint-Siège Bonus Samaritanus de 2020, qui est un texte très important sur ce sujet. Et donc, je suis sûr que le pape va dire des choses fortes, à la fois aux chrétiens, pour les aider à s'engager auprès des personnes en fragilité, et puis à toute notre société. Sa parole, sur ce point comme sur beaucoup d'autres, va nous être très précieuse et nous l'attendons avec beaucoup d'impatience.
2: Des propos recueillis par Jean-Charles Puzelu et à retrouver d'ici peu en intégralité, toujours à la même adresse vaticannews.va. Vous y retrouverez également et notamment les intentions de prière du pape pour le mois de juillet. Que Dieu accorde une paix juste à l'Ukraine. La prière en ukrainien de Mgr Matteo Zuppi à Kiev hier au 3e jour de sa mission dans le pays en guerre depuis plus de 1600 jours. Alors qu'était célébrée la journée de l'État ukrainien, une fête civile et religieuse commémorant le baptême de la Russe de Kiev, le cardinal a déposé un bouquet de roses, prié pour que les prisonniers rentrent chez eux, que les enfants puissent retrouver leur famille, que les disparus soient retrouvés. Le président de la conférence épiscopale italienne, ancien émissaire du pape François pour la paix en Ukraine, a vécu lui aussi cette nuit, une nuit de paix, puisque la capitale ukrainienne vient de connaître une attaque aérienne russe qui a tué 2 personnes. Hier, déjà 13 Ukrainiens ont été tués dans des frappes à travers le pays, à Soumy, dans la région d'Odessa notamment. Et puis, signalons enfin la démission du ministre de la Défense ce matin, à la suite du remaniement annoncé dimanche par le président Zelensky. Dans le golfe Persique, cela fait maintenant une semaine que les hostilités ont repris et aucun signe d'accalmie, Cécile Mérieux. La nuit a été là aussi émaillée de nouveaux échanges de frappes et elles ont visé une large partie de la région.
7: Oui Marie, le système de défense antiaérien a été activé à Téhéran ce matin et des explosions ont été entendues dans plusieurs villes du nord et de l'ouest du pays. L'armée américaine indique avoir attaqué des cibles militaires cette nuit, notamment dans la ville portuaire de Bandar Abbas, afin d'empêcher que l'Iran puisse menacer le détroit d'Ormuz. Hier, c'est la ville portuaire de Bushehr, où se trouve la seule centrale nucléaire d'Iran, qui a été à nouveau visée par Washington. Les forces armées iraniennes ont, quant à elles, multiplié les cibles en attaquant à l'aide de drones des bases et des installations militaires états-uniennes au Koweït et à Bahreïn. L'armée jordanienne a annoncé avoir intercepté 8 missiles iraniens visant son territoire et des explosions ont également été entendues à Erbil, au Kurdistan irakien, près du consulat des États-Unis. Washington a annoncé hier avoir approuvé une vente d'armes à l'Arabie Saoudite pour près de 2 milliards de dollars. L'Arabie Saoudite a un allié majeur, selon le département d'État états-unien, qui voit en lui, je cite, un facteur de stabilité politique et de progrès économique dans le Golfe.
6: Merci Cécile Mérieux. Aux États-Unis, le ministre de la Justice par intérim a passé une partie de sa soirée sur le grill. Todd Blanche, choisi par Donald Trump pour être confirmé à ce poste, a affronté en effet hier soir les sénateurs membres de la commission judiciaire lors d'une audition. Crainte de conflit d'intérêts, lien avec le président, gestion de l'affaire Epstein, ont poussé ce proche de Donald Trump dans ses retranchements. La correspondance de Gwenda Lavina.
8: Pendant près de 5 heures, Todd Blanche a subi le feu nourri des élus démocrates pour qui sa confirmation enverrait un très mauvais signal à l'institution judiciaire. Ce pays mérite un ministre de la Justice qui aime la Constitution davantage que n'importe quel président, a déclaré en préambule le sénateur Dick Durbin. Interrogé sur ses liens d'amitié avec le président, Todd Blanche a d'ailleurs fait un lapsus malheureux. « Je suis son avocat », a-t-il déclaré avant de se reprendre immédiatement. « J'étais son avocat ». Sa confirmation pourrait être compromise par la marge de voix serrée en faveur des Républicains au sein de la Commission et du Sénat. Défenseur du fonds anti-instrumentalisation qui devait compenser financièrement des alliés de Trump poursuivis sous Joe Biden, Todd Blanche avait aussi consenti à une immunité fiscale pour l'actuel président et ses proches. Les victimes de Jeffrey Epstein l'ont accusé de manquer de transparence et d'incompétence dans la gestion du dossier. Chose rare, plus de 1200 anciens fonctionnaires du ministère de la Justice ont signé une lettre pour s'opposer à sa nomination. Gwenda Lavina, New York, Radio Vatican.
6: Et toujours aux États-Unis, sous pression au lendemain de la mort d'un Colombien abattu dans le Maine au volant de sa voiture, après déjà la mort d'un Mexicain tué une semaine auparavant au Texas à bord de sa camionnette, le ministère de la Sécurité intérieure a interrompu les contrôles routiers de la police de l'immigration. C'était il y a moins de 48 heures et déjà cette décision est contestée par le président. Donald Trump donne un contre-ordre cette nuit à l'ICE, demandant à ses agents de poursuivre les contrôles routiers. Nouvelle manifestation des relations plus que tendues entre les administrations de Donald Trump et de Ignacio Lula da Silva. Le Brésil devient ce jeudi la première cible des nouveaux droits de douane américains. S'appuyant sur un texte de 1974, Washington annonce qu'il va imposer 25% de droits de douane sur un certain nombre de produits brésiliens. La présidence du Brésil a aussitôt rejeté ces taxes jugées illégales, promettant des mesures de réciprocité. En Colombie, Abelardo de Esprilla n'est pas encore entré en fonction, que les efforts de ses prédécesseurs pour construire la paix sont déjà bien affaiblis. 10 ans après la signature de l'accord de 2016 avec les FARC, qui acceptaient alors de déposer les armes, Rodrigo Londoño, l'ancien commandant des forces armées révolutionnaires de Colombie, a exprimé ses inquiétudes après des propos menaçants du président élu à son encontre. Le président élu qui a promis la guerre totale au groupe armé. La correspondance de William Guzzo.
9: Il est important que l'on baisse le volume de ces messages de haine. Ces mots, Rodrigo Londoño, alias Timochenko, les a adressés au prochain président colombien, Abelardo de la Espreya. L'ancien commandant des FARC s'inquiète des menaces répétées du président d'extrême droite contre les groupes armés et anciens combattants ayant rendu les armes. Le président élu, qui se fait surnommer le Tigre, a remporté les élections en promettant de mener une guerre sans merci contre les groupes armés qui dominent toujours certaines parties du territoire colombien. Surtout, Abelardo de la Espreya a qualifié Timochenko de criminel de guerre qui mérite la prison à vie. Or, voilà près de 10 ans que Timochenko a lâché son fusil, signataire de l'accord de paix en 2016 qui a permis le désarmement de plus de 13 000 combattants des FARC. Timochenko a bénéficié de la justice spéciale pour la paix. Il a été condamné en 2025 à 8 ans de travaux d'intérêt général en réparation des plus de 21 000 enlèvements perpétrés par la guérilla. Une peine alternative à l'enfermement, caractéristique de la justice transitionnelle. Elle a pour but de favoriser une forme de réconciliation nationale pour en finir avec le cercle vicieux de la vengeance qui alimente un conflit long de plus de 60 ans. Une justice qui n'en est pas une, selon Abelardo de la Espreya, qui a promis de mettre un terme à ce système qui, selon lui, lave les crimes commis par les anciens combattants. Le nouveau président prendra ses fonctions le 7 août prochain. Bogota, William Guzzo, pour Radio Vatican.
6: Et nous prenons la direction du continent africain. Lors de son voyage apostolique au Cameroun, le pape Léon XIV avait interpellé les autorités à faire un examen de conscience, à briser les chaînes de la corruption. Dans une lettre pastorale sur les conditions de détention, l'archevêque de Douala souligne aujourd'hui le rôle que joue la corruption dans le fonctionnement du système judiciaire et pénitentiaire dans le pays. On écoute Mgr Samuel Cléda.
10: Il y a des gens qui ne devraient pas être condamnés, mais ils finissent toujours par perdre le procès et être condamnés dans n'importe quelle prison. Je dirais, en Afrique, c'est cette situation-là que nous vivons. La corruption qui détruit tout, qui empêche le développement, n'est-ce pas, d'un pays, la construction d'un pays. Nos pays d'Africains, leur premier devoir devrait avant tout d'abord de tout faire pour bannir la corruption. Que la corruption ne soit pas appliquer, que le partage de biens du pays soit donné à tous. Or, avec la corruption,
11: non.
10: L'homme n'est plus considéré par son état d'être homme. Mais parce qu'il est pauvre, il n'a pas de droit. À cause de la corruption, il n'a pas de moyens, donc on peut le condamner. Il faudrait peut-être que maintenant, qu'on approfondisse, n'est-ce pas, ces problèmes-là, pour pouvoir mettre fin à cela. Que la situation, n'est-ce pas, que nous vivons, que ce soit en prison, des relations entre nous, que tout soit basé, soit fondé sur le droit, sur la justice.
6: Des propos recueillis par Augustine Asta. Et puis enfin, soulignons que le Premier ministre français Sébastien Lecornu est arrivé hier soir à Rabat, accueilli par son homologue marocain. Voilà, c'est la fin de ce journal. Merci d'avoir suivi. Une excellente journée à tous.
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1: Évangile de Jésus-Christ selon saint Matthieu, chapitre 11, versets 28 à 30. En ce temps-là, Jésus prit la parole. « Venez à moi, vous tous qui peinez sous le poids du fardeau, et moi, je vous procurerai le repos. Prenez sur vous mon joug, devenez mes disciples, car je suis doux et humble de cœur, et vous trouverez le repos. Oui, mon joug est facile à porter, et mon fardeau léger.

Je pense que la première fois qu'on rencontre le mot « repos » dans la Bible, c'est dans la Genèse, au septième jour. Lié au travail, non pas à la fatigue. Au travail accompli, le septième jour, Dieu chôma. Et c'est le grand Shabbat, le grand repos. Et quand Dieu se repose, il regarde ce qu'il a fait. Il est heureux, il est content.

c'est ce qui est dur en ce monde, c'est ce qui peut-être est insupportable. Le fardeau, c'est ce qui écrase, c'est ce qui fait qu'on plie en deux, en quatre et en dix, c'est ce qui fait qu'on se ramasse à terre. C'est l'épuisement, c'est le surmenage, c'est les gens qui ne dorment pas, c'est les gens qui ne sont plus capables de dormir aussi. Alors, venez à moi, vous tous qui peinez sous ce poids du fardeau, c'est les problèmes matériels, c'est les problèmes d'argent, c'est les problèmes de cœur, c'est tout cela qui s'enchevêtre dans le fardeau qui est porté. Et moi, je vous procurerai le repos. Donnez-moi tout ça. Avez-vous compris, là? Donnez-moi le paquet. Ce qui est étonnant, c'est l'autre partie. Donnez-moi ça, mais moi aussi, je vais vous donner quelque chose. Prenez à votre tour mon joug. Et là, il va nous expliquer que le joug, et vous savez que le joug, c'est quelque chose là qu'on mettait autour du cou, de la nuque des bœufs ou peut-être même des ânes. Il y a des fois des petits moutons qui avaient, c'était peut-être pas un joug là, mais quelque chose qui les empêchait de sauter d'une clôture à l'autre. Alors le joug, c'est quelque chose qui est un fardeau, bien sûr. Il y a une pesanteur, il y a un poids, mais il oriente. Le joug oriente. Et le joug que le Seigneur veut mettre sur notre cou à nous, c'est sa parole, c'est la Torah. Prenez sur vous ma Torah, prenez sur vous ma parole, prenez sur vous mes commandements. Et devenez mes disciples, marchez à ma suite, car je suis doux et humble de cœur. Si le fardeau du monde t'écrase, mon joug ne t'écrasera pas. Parce que mon joug, c'est celui d'un être. Et moi, je suis doux et humble de cœur. Je n'ai pas de mépris pour toi. Je ne suis pas quelqu'un qui va t'écraser. Je n'écrase pas la mèche qui fume encore. Alors, je suis doux et humble de cœur. Tu vas trouver en moi du repos. Je vais te renouveler. Alors, voilà ce que Jésus nous dit dans cette parole. Le monde t'écrase. Donne-moi le paquet. Moi, à mon tour, je vais mettre sur ton cou mon joug. Veux-tu le prendre? C'est ma parole qui est lumière, elle va te diriger. Mon joug qui oriente va éviter que tu dérapes à gauche et à droite, que tu fatigues des pas, que tu fatigues des yeux à regarder partout. Mon joug, c'est un poids, c'est un fardeau, mais il est léger, parce que tu éviteras de te fatiguer, car je suis doux et humble de cœur.

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0: À Saint-Damien, vous avez pu vivre votre idéal de perfection.
1: Oui. Notre vie est devenue une perpétuelle action de grâce.
0: Tant de femmes ont voulu suivre votre exemple. Elles sont accourues de partout. Votre couvent est devenu, voyons, comme une chambre au parfum. D'autres monastères ont vu le jour. Certains se sont transformés pour adopter votre forme de vie. Le pape lui-même a dû se résigner. Je me souviens du 4e concile du Latran, en 1215. Il avait essayé de fondre les dames pauvres à la règle bénédictine.
1: Trop de nouveaux ordres naissaient en marge de la religion officielle. Il fallait enrayer le processus. Claire dut, à regret, prendre le titre d'abbesse. Mais un an plus tard, elle demandait au pape un privilège pour son ordre.
0: Celui de pauvreté. Beaucoup se souviennent encore de l'épisode. Innocent III est parti d'un grand éclat de rire. Le privilège de pauvreté. À une époque où tous les couvents revendiquaient le droit de posséder des terres et des biens.
1: J'ai encore en mémoire le texte du pontife.
2: Nous vous confirmons votre privilège de vivre en très haute pauvreté. Celui qui nourrit les oiseaux du ciel et donne leurs vêtements aux lys des champs ne vous laissera pas manquer de vêtements ni de nourriture.
0: Le nouveau pontife, Grégoire IX, a-t-il renouvelé le privilège?
1: Bien sûr, mon frère. Il savait mieux que quiconque l'importance de cette règle. Il avait séjourné à Saint-Damien quand il était encore le cardinal Hugolin. François lui avait confié la protection de notre ordre. Il nous a écrit une règle de vie et nous encouragea à étendre notre voie dans toute la chrétienté. C'est ainsi que je partis pour Florence, au couvent de Monticelli. Je suis devenue abbesse. Une belle expérience, mais quelle terrible épreuve! L'absence de Claire minait mon âme. Elle l'enveloppait de l'épais brouillard du chagrin. Heureusement, Dieu a mis fin à mon malheur. Je vis à nouveau dans la lumière de ma très douce mère.
0: J'ai quitté Agnès ce jour-là, les doigts tachés d'encre, le dos meurtri par l'écriture, mais le cœur rempli de la présence de Claire. Cette dame était une grâce de Dieu. La nuit était venue, l'office de compli était sonné. Dans ma hutte, les troublants témoignages des sœurs revenaient à ma mémoire. Cecilia, Benvenuta, Aimée, toutes m'avaient confié leur guérison miraculeuse, l'atout, l'hydropisie, les fistules. Claire venait à bout du mal le plus profond. Le signe de croix était son seul remède. Rien ne lui résistait. Sœur André avait failli mourir.
3: Des écrouelles s'étaient logées dans ma gorge. Une nuit, je crus étouffée. Claire avait senti ma détresse. Pendant qu'elle chargeait une de nous de cuire un petit œuf, elle se mit à prier auprès de moi. Et tandis que des bras invisibles m'enveloppaient, Claire versait dans ma bouche le jaune de l'œuf. Mon corps fut nourri, en même temps que mon âme. J'étais guérie.
0: Combien de temps mon esprit est resté

0: Un groupe d'hommes éclairait la nuit de leurs torches. Bernard, Barthélemy, Léon, mes frères franciscains avaient quitté la Portioncule pour venir à ma rencontre. Je bénis leur venue et leur contai mon aventure, le couvent, les sœurs soudées dans la pauvreté autour de leur douce mère et l'impatience qui me tenaillait de rencontrer cette très sainte dame. Bernard attisa encore ma curiosité. Cet homme avait été un des premiers à suivre François. Ce grand bourgeois aisé avait laissé son or sans un seul regret. Il s'exprimait avec une belle humilité.
1: Aucun de nos frères n'a la force de Claire. L'esprit de François parle par sa bouche. À sa mort, elle a été notre réconfort et notre guide. Même le chat semble rallié par sa foi. Sœur Philippa vous a-t-elle raconté l'histoire ? Un jour, notre petite mère était clouée au lit. Ses jambes ne pouvaient la soutenir.

0: jusqu'à ce qu'il dorme enfin. À son réveil, Étienne était à nouveau lui-même.
1: Sa foi est si profonde qu'elle attire toute la tendresse de Dieu et son infinie compassion.
0: Tu dis vrai, mon frère. Un jour, elle reçut la détresse de parents. Les yeux de leur petit étaient dans la nuit noire. L'âme de notre sœur gémit comme une viole. Elle pria en pleurant et envoya l'enfant à la douce ortolane pour qu'elle bénisse l'aveugle. Il fut guéri à la minute même.
1: La nuit était très avancée lorsque je pris congé des frères. Je m'apprêtais à retrouver ma hutte, mais soudain...
2: Frère Thomas ?
1: Gilles hésitait. Cet homme du peuple était peu enclin au langage. Il préférait le silence des actes. Pourtant, ce soir-là...
2: Thomas, je dois vous confier un secret. Je le partage avec le frère Bentivenga. Portez-en témoignage aux hommes de demain. Voici... Un jour, l'huile vint à manquer au monastère. Dame Claire s'en soucie. Elle pose une cruche vide sur le petit comptoir de service, appelle un de nos frères pour quêter le précieux liquide. Mais voilà le prodige. Bentivenga n'eut pas le temps de se retourner que la cruche est pleine. Dieu avait pourvu aux besoins de ses filles.
1: Ce vigile s'éloignait. Seule sa voix parvenait encore à mon oreille.
2: Tu es fort, tu es grand, tu es le Très-Haut, tu es le Roi Tout-Puissant.
1: Je repris à sa suite. Tu es trois, tu es un, Seigneur Dieu. Tu es le bien, tu es le tout bien, tu es le souverain bien. Je m'endormis, bercé dans la prière de François.

0: Le lendemain, j'eus l'occasion d'assister à un mystère de Dieu. Saint Damien était en fête. Un grand théologien venait prêcher, conduit par frère Gilles en personne. Toutes les sœurs étaient assemblées dans le cœur de l'église, recueillies, prêtes à recevoir la nourriture spirituelle. J'étais aussi impatient de fondre mon esprit au son de sa parole. Le maître commença son sermon, mais voilà...
1: Maître, tais-toi, je veux prêcher.
0: Gilles s'était levé d'un bond. L'homme timide égrenait maintenant les mots comme des perles. Le ciel parlait par sa bouche. Ses mots étaient doux comme le miel. Gilles n'était plus que chant. Nos âmes vibraient à l'unisson. Quand le Verbe se retira du corps de Gilles, il dit simplement de sa voix hésitante,
1: « Frère, achève maintenant ton sermon. »
0: Alors, le maître s'agenouilla aux pieds de Gilles et rendit grâce à Dieu. L'humilité est une preuve de sagesse, pensais-je, alors que Pacifica me conduisait sur la petite terrasse du monastère. Vous l'ai-je dit, une lumière m'attendait, une très douce flamme, claire. Elle apparut dans la lumière du matin. Je ne faisais pas un geste, de peur de rompre le charme de l'instant. La dame mit fin à mon trouble.
2: Mon frère, vous voilà bien songeur. Le prêche de Gilles nous a mis, il est vrai, entre ciel et terre. Mais laissez-moi vous raconter une autre histoire de prêche. Il y eut une époque... Les visites de François se faisaient si rares au monastère. Ses missions d'évangélisation le retenaient loin de ses sœurs. Ses sermons nous manquaient. Pourtant, un matin, il nous réunit toutes dans le cœur de l'église. Mais au lieu de prêcher, il couvre sa tête de cendre et entonne le Miserere. Pitié pour moi, mon Dieu, dans ton amour selon ta grande miséricorde, efface mon péché. Une belle leçon d'humilité. Je ne suis rien d'autre qu'un pécheur. Vous pouvez vous passer de moi. Il nous avait sevrés de son sermon. Il nous convia à partager son pain à la portioncule, puis il donna à boire à nos âmes assoiffées. Ces mots, mon frère, étaient une musique d'une suavité inouïe. Nous étions soulevés dans la chaleur de sa voix. Les gens d'Assise s'en souviennent encore. Ils virent la forêt embrasée par les flammes, se précipitent pour éteindre le feu et trouvent les petits pauvres dans l'extase du ciel. Voilà tout. La vie aux côtés de mon père était enchantement. Et moi, la petite plante du bienheureux, je fleurissais. Il me nourrit encore en songe. Une nuit, je rêvais que j'escaladais une très haute échelle, mais sans difficulté. En haut, François attendait ma venue. Et telle une mère pour son petit, il me donna le sein et étancha ma soif de son lait. Je bus avec délectation.
0: Dame Claire, vous avez goûté au lait de miséricorde. Votre pureté a ému notre Seigneur.
2: Je vous bénis, mon frère, pour ces paroles. Mais je ne suis qu'une pécheresse. Trop souvent, le mauvais veut faire de moi sa proie. Devant mes prières et mes larmes, il ricane et me toise en éructant.
3: Tu deviendras aveugle à pleurer ainsi. Le cerveau va te couler en morve par les narines.
2: Mes prières redoublent. Une voix monte en moi et chasse l'ombre tout à fait. Celui qui voit Dieu ne peut pas être aveugle.
0: Votre âme est aussi sainte que celle de François.
2: Mon frère, je ne suis que sa servante. Dieu lui-même l'a sanctifiée en marquant sa chair des signes de la passion. Je me souviens de son dernier séjour à Saint-Damien. Son pauvre corps n'était plus qu'une plaie ensanglantée. Pauvre moribond tourmenté par la fièvre, les yeux brûlés d'avoir contemplé la splendeur de l'esprit. Je le revois dans sa hutte de paille, sa couche envahie par les mulots. Il m'avait fait appeler. Mais dans son agonie, frère Thomas, Ce n'est pas la souffrance qui sort de sa bouche. C'est un chant d'allégresse.

0: Loué sois-tu, mon Seigneur, pour sœur lune et les étoiles, pour frère vent et pour l'air et les nuages, pour l'azur calme et tous les temps. Loué sois-tu, mon Seigneur, pour sœur eau, pour frère feu, pour notre mère la terre qui nous porte et nous nourrit.
1: Loué sois-tu, mon Seigneur, pour tous ceux qui pardonnent pour amour pour toi. Nulle haine ne résiste à ce message d'amour. Vous souvenez-vous, Thomas, peu de temps avant la mort de François, son chant fait taire la querelle opposant l'évêque au potestat d'Assise. Dame mort l'emporta peu de temps après. Elle faillit m'emporter. Mon esprit était dans la joie de sa résurrection, mais mes larmes trahissaient mon chagrin. François m'avait promis une dernière visite. Ce fut fait. Sa dépouille, avant d'être ensevelie en l'église Saint-Georges, passa par Saint-Damien. Mes pleurs cessèrent. Je retrouvai la paix et la confiance du cœur.
0: Loué sois-tu, mon Seigneur, pour notre sœur la mort corporelle, à qui nul homme vivant ne peut échapper.

0: Ma mission était terminée. Je demandais à Claire sa bénédiction et quittais Saint-Damien. J'avais prié les sœurs de ne pas laisser le pauvre frère Thomas sans nouvelles. Leurs lettres me parvinrent, régulières, joyeuses. Grâce à elles, je vivais encore un peu à Saint-Damien. Pendant plus de 20 ans, il en fut ainsi. L'ordre des dames pauvres s'étendit bien vite à toute la chrétienté. L'Espagne, la France, la Pologne et la Bohême. Les princesses aussi revendiquaient le privilège de pauvreté. Agnès de Prague, fille du roi de Bohême, était devenue l'épouse très digne de Jésus et la plus fidèle des filles de Claire. Claire, les forces peu à peu abandonnaient son corps. Où trouvait-elle la force d'être encore une mère? La plante de François était désormais si fragile. Et pourtant, elle trouva l'énergie de jeûner plus encore que de coutume quand le pape interdit les sermons de nos frères à Saint-Damien. La mort du corps plutôt que celle de l'âme, avait-elle répliqué. Et cette horde de barbares qui incendia toute la vallée de Spolète, les Sarrasins, une vraie horde de loups aux ordres de l'empereur Frédéric II. Ils étaient déjà dans le cloître. Claire avait réuni ses filles dans l'église. Elle les entourait de ses bras. Sa prière émut le cœur du Christ. « Je vous garderai toujours », lui avait-il soufflé. Les Sarrasins avaient disparu, épargnant aussi Assise. C'était peu de temps avant la mort de Claire. Pacifica m'avait fait porter une longue lettre.
1: Le temps approche, mon frère. Claire va quitter la terre. Elle vit désormais dans la lumière du Christ et boit la même coupe. Pendant le Jeudi Saint, elle est restée dans la contemplation de sa passion pendant tout un jour et une nuit. Elle souffre avec lui. Il lui donne sa joie. À Noël, mon frère, le Christ la transporta en l'église Saint-François. Elle vous vit chanter à la messe de la Nativité. Nous l'avions laissée seule pour célébrer l'office. Imaginez, mon frère, son oreille était près des grandes orgues. Depuis ce jour, elle se hâte de finir sa tâche. Elle presse le pontife d'accepter la règle qu'elle a écrite pour l'ensemble de ses filles. Son testament est déjà prêt. Il nous enjoint de toujours respecter pauvreté et humilité.
0: Les frères Ange et Léon sont allés la veiller. Le pape vint prier à son chevet. La règle de Claire fut acceptée solennellement. Alors, l'âme put s'éloigner du corps.
2: Pars, mon âme. Rejoins celui qui t'a créé.
0: La dernière nuit de Claire fut un éblouissement. Benvenuta peut en témoigner. Tout un cortège de vierges vinrent chercher leur sœur.

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2: À la une de ce journal, le vote en France de la proposition de loi créant un droit à l'aide à mourir, adoptée par une courte majorité et au grand dam d'une église qui s'est pourtant mobilisée en France. Manifestation en Ukraine, des centaines d'Ukrainiens se sont rassemblés dans la capitale et plusieurs villes du pays pour protester contre la démission du populaire ministre de la Défense. Nous entendrons les vives inquiétudes de la population. Les États-Unis annoncent la réduction de leurs effectifs militaires au Nigeria, déployés dans le cadre d'une opération spéciale contre l'insurrection djihadiste qui menaçait notamment des chrétiens, selon Washington. Le Salvador accusé de crimes contre l'humanité et de nombreux décès de prisonniers. Amnesty International dénonce la multiplication des arrestations et plusieurs centaines de décès liés à des conditions de détention catastrophiques.
3: Radio Vatican, le journal, Cécile Mérieux.
2: Bonjour. Hier, à Paris, l'Assemblée nationale a définitivement adopté la proposition de loi créant un droit à l'aide à mourir, avec une courte majorité à 50 voix près et 29 abstentions, signe que la complexité des débats et des enjeux anthropologiques qu'ils soulèvent. Et pourtant, la réforme constitutionnelle est passée, et avec elle, une certaine rupture anthropologique. Au soir même du vote des députés, l'Église de France regrettait un choix en rupture avec la longue tradition du soin dont la vocation et de soulager la souffrance et d'accompagner chaque personne jusqu'au terme naturel de sa vie. Réaction d'une voix d'église avec Monseigneur Rouget, évêque de Nanterre.
4: Mes sentiments, moi, sont mêlés. Il y a la tristesse, parce que ce vote, je pense, fragilise notre pacte social. Il y a de l'inquiétude, parce que, comme l'avons dit et redit, la question de l'avenir du rapport de notre société aux personnes les plus fragiles se pose dramatiquement avec cette loi. Et puis, il y a aussi quand même beaucoup de reconnaissance à l'égard d'un nombre très très grand de personnes qui se sont impliquées depuis des mois pour dire que un chemin de fraternité n'était pas celui-là, que ce soit des acteurs de terrain, que ce soit des personnes concernées aussi, et puis beaucoup d'intellectuels, de juristes, de soignants. Alors, le vote est de fait définitif pour l'Assemblée nationale, mais l'histoire n'est pas terminée. Il y a un nombre significatif de recours parlementaires, mais aussi du Premier ministre, du président du Sénat devant le Conseil constitutionnel. Il y aura des recours devant les juridictions européennes. Donc, ce vote est un moment très significatif de ce processus tout à fait préoccupant, mais en même temps, l'histoire continue.
2: La France devient le 7e pays européen à faire le choix de rompre avec l'accompagnement de chaque personne jusqu'au terme naturel de sa vie. On part maintenant en Ukraine où la population se mobilise. Des centaines d'Ukrainiens se sont rassemblés ce matin à Kiev et différentes villes du pays. Ils protestent contre la démission du populaire ministre de la Défense, Mykhaïlo Fedorov. Ce départ vu comme un limogeage après l'annonce par le président Volodymyr Zelensky d'un remaniement gouvernemental provoque de vives inquiétudes parmi la population. Sur place, Emmanuel Chaz.
5: À travers l'Ukraine, des manifestations quasi spontanées ont été organisées, décidées depuis la confirmation hier soir de Mykhaïlo Fedorov, qui ne continuerait pas à son poste de ministre de la Défense. Ces rassemblements traduisent le très fort mécontentement de la population ukrainienne et au-delà de Kiev, la capitale, où se sont réunis des milliers de personnes. À Kharkiv, la deuxième plus grande ville du pays, plusieurs centaines d'entre elles se sont aussi réunies. Elles réclament le retour de Fedorov. Certaines pointent la responsabilité du commandant en chef des armées, Oleksandr Sirski, dans son départ, car il se dit que les deux hommes ne s'entendent pas en raison des nombreuses réformes entamées par Fedorov et des licenciements auxquels il a procédé au sein de son ministère. D'autres enfin brandissent des pancartes où ils enjoignent la Rada, le Parlement ukrainien, à ne pas accepter les propositions de nomination de nouveaux ministres faites par Volodymyr Zelensky. Cette mobilisation populaire rappelle celle de l'été dernier qui avait fait suite à la tentative du gouvernement de museler les agences de lutte anti-corruption. Et cette fois, la population craint qu'un ministre perçu comme honnête et très efficace n'ait fait les frais de sa popularité et que le pays retombe dans les mains d'une faction plus traditionnelle à un moment critique pour la défense ukrainienne. Emmanuel Chaz, Kharkiv, RFI pour Radio Vatican.
2: Il Israël n'a pas l'intention de quitter ses positions. Son ministre de la Défense a confirmé à son homologue américain la détermination d'Israël à maintenir ses forces déployées dans les zones de sécurité des territoires au Liban, en Syrie et dans la bande de Gaza. En cause, Israël avance la nécessité de protéger ses frontières et les communautés situées aux alentours contre les menaces que représentent les forces djihadistes. En visite à Bagdad, le patriarche chaldéen Paul III Nona a rencontré le président de la République et le président du Parlement irakien. À l'ordre des discussions, la situation des chrétiens en Irak, la protection de la diversité religieuse et culturelle et le renforcement de la cohésion nationale. Le patriarche et le chef de l'État ont examiné les moyens de renforcer le rôle de la communauté chrétienne au sein de la société irakienne. En Algérie, un incendie déclenché dans un orphelinat dans la banlieue d'Alger a fait au moins 11 morts et 19 personnes ont été blessées. Les services de protection civile tentent encore d'éteindre le feu. Au Nigeria, le président américain fait volte-face. Cet hiver, Donald Trump avait envoyé ses troupes et voulait mener une opération spéciale contre le groupe État islamique. Il l'accusait d'attaquer et d'assassiner brutalement, principalement des chrétiens innocents. Le républicain fait à présent machine arrière et réduit la présence militaire. Les États-Unis retirent une grande partie des 200 soldats chargés de contrer l'insurrection djihadiste dans le nord-est du pays. Plus de précisions avec Ishikia Adengboye.
6: Le nombre de soldats américains encore présents sur le sol nigérian reste inconnu. Aucune précision n'a été fournie par les autorités des deux pays. Selon le général Dagvin Anderson de l'Africom, l'armée nigériane s'est montrée très active depuis le début de l'opération en mai. Il s'agit donc d'un effort commun qui continue de se renforcer, a-t-il précisé. Le nord-est du Nigeria est en proie à une insurrection djihadiste depuis 2009, d'abord menée par Boko Haram, puis par sa branche dissidente et rivale l'État islamique en Afrique de l'Ouest, ISWAP. La recrudescence des attaques meurtrières et des enlèvements ces derniers mois a conduit le président nigérian Bola Tinubu à décréter en 2025 un état d'urgence sécuritaire à l'échelle nationale et Donald Trump a menacé le Nigeria d'une intervention militaire. Le président américain avait affirmé que les chrétiens du Nigeria étaient persécutés et victimes d'un génocide perpétré par des terroristes, ce qu'Abuja et la majorité d'experts nient fermement. Les violences touchant en général indifféremment chrétiens et musulmans. Ishika Deboye, Radio Vatican, Abuja.
2: Partons à présent au Salvador où sont dénoncés des crimes contre l'humanité et de nombreux décès de prisonniers. Amnesty International a dénoncé les 90 000 arrestations en 4 ans sous le gouvernement de Nayib Bukele. L'ONG déplore aussi plusieurs centaines de décès liés à des conditions de détention catastrophiques. Selon elle, derrière l'image du pays tout sécuritaire, il y a des violations des droits humains. Des épouses, des mères, des grands-mères disent avoir perdu toute trace de leurs proches depuis des années. Reportage sur place, Marie-Aimée Couplotre.
7: Magdalena est vendeuse ambulante. Un soir, son fils est arrêté, soupçonné d'être membre d'un gang.
8: Lorsque les policiers sont venus l'arrêter, ils l'ont frappé sans aucune raison. Jusqu'à aujourd'hui, mon fils n'a toujours pas comparu devant un juge.
7: Pas de preuves, pas d'audience et aucune visite accordée aux familles. Céleste n'a pas vu son fils depuis 4 ans.
9: Je demande seulement une ou deux minutes avec lui pour savoir comment il va, s'il est malade, s'il a besoin de médicaments. Aujourd'hui, je supplie le président d'avoir un peu plus de cœur.
7: La crainte pour certaines mères, c'est aussi la mort de leur enfant en prison. Claudia y pense jour et nuit.
10: Ils ont emmené un de mes voisins en prison. Il est mort électrocuté. Son père était anéanti parce qu'on lui a rendu son fils mort. Et moi, je vis avec cette angoisse permanente pour mon enfant.
7: Une répression face à laquelle certains membres de l'Église s'opposent, le prêtre catholique Neftali Ruiz.
11: En tant qu'Église catholique, nous restons fermes sur notre position et nous disons non au régime d'exception parce qu'il y aura toujours des victimes. Le gouvernement fait croire à une liberté qui n'existe pas.
7: Et selon Amnesty International, au moins 500 prisonniers sont morts en détention ces 4 dernières années. San Salvador, Marie-Aimée Coplot pour Radio Vatican.
2: Le Brésil, dans le collimateur des États-Unis, nouvelle menace de droits de douane par l'administration Trump. 25% sera imposé sur certains nombres de produits brésiliens et ce dès le 22 juillet, mercredi prochain. Un nouveau directeur général pour l'Institut des œuvres de religion, Giovanni Boscia, prendra ses fonctions le 1er octobre prochain. Il succède à Gianfranco Mami qui arrive au terme de son mandat pour avoir atteint la limite d'âge.
12: «
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Il suffit parfois de quelques mesures d'une chanson pour réveiller tant de souvenirs. Il arrive que les chansons écrites pour des films nous replongent dans l'émotion que portait ce film et qui nous a touchés à l'époque. C'est le cas de la chanson « Des ronds dans l'eau » composée par Pierre Barou à la demande de Claude Lelouch pour son film « Vivre pour vivre » qui raconte l'histoire d'un reporter de télévision qui profite de ses voyages et enquêtes pour tromper sa femme, rien de moins. Pourtant, une femme qu'il aime toujours. On ne parle pas ici d'une histoire légère. C'est à ce reporter que s'adressent les paroles de cette chanson comparant l'innocence de sa jeunesse à ce qu'il est devenu. Barou, enfant juif, a été hébergé pendant la guerre par une famille de paysans en Vendée. Il connaît une enfance bucolique au contact de la nature. Adulte, il achète un moulin situé sur la rivière où il a passé une partie de son enfance. C'est là qu'il trouve l'inspiration pour la chanson « Des ronds dans l'eau », rappelant à ce grand reporter ses modestes origines. Pour le film, la chanson a été interprétée par Nicole Croisille. Françoise Hardy est séduite par cette ballade romantique devenue un ver d'oreille à la sortie du film en septembre 1967. C'est en isolant la chanson du film qu'elle en a fait un grand succès. « Vivre pour vivre » a obtenu un Golden Globe pour le meilleur film étranger et la chanson fut aussi traduite en anglais et en espagnol. Des informations tirées de Le Petit Lecoeuvre illustré et de mes souvenirs personnels. Françoise Hardy.

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0: Alors, elle leva les yeux en regardant le ciel. Puis elle me dit en joignant les mains à la hauteur de la poitrine.
1: Que soy era Immaculada Concepción. Je suis l'Immaculée Conception.

C'est avec les paroles de l'apôtre Jean que nous pouvons dire aujourd'hui que Dieu est lumière, que Dieu est amour. Oui, Père Saint, tu es créateur. C'est en toi que nous recevons la vie. Béni sois-tu, Père Saint, de nous avoir donné ton envoyé Jésus, lumière pour tout homme. Ce Jésus qui nous dira « Qui me voit, voit le Père ». Béni sois-tu, Esprit Saint, Esprit de Pentecôte qui ravive notre mémoire des faits et gestes et paroles de Jésus. Oui, Trinité Sainte, nous sommes en communion avec toi, Père, Fils et Esprit Saint. Marie, toi la Mère de Jésus, toi cette Mère de lumière, éclaire nos pas en nous montrant les pas de Jésus.

Au nom du Père et du Fils et du Saint-Esprit, Amen. Nous entrons dans les mystères de la lumière. Premier mystère lumineux, le baptême de Jésus au Jourdain. Jésus arrive au Jourdain. Comme des milliers de personnes sont venues rencontrer le Baptiste, qui prêche le baptême de repentance, la conversion, le retour à Dieu. Et Jésus entre dans ce cortège d'humanité qui désire se tourner vers Dieu. Au moment du baptême, Jésus entend « Tu es mon Fils, en toi j'ai mis tout mon amour. » Oui, Marie, que nous puissions, nous qui sommes les enfants du Père, entendre cette voix qui nous dit que nous sommes les enfants bien-aimés de ce Père, qui nous aime. Notre Père qui es aux cieux, que ton nom soit sanctifié, que ton règne vienne, que ta volonté soit faite sur la terre comme au ciel. Donne-nous aujourd'hui notre pain de ce jour, pardonne-nous nos offenses comme nous pardonnons aussi à ceux qui nous ont offensés, et ne nous laisse pas entrer en tentation, mais délivre-nous du mal. Amen. Je te salue, Marie, pleine de grâce, le Seigneur est avec toi. Tu es bénie entre toutes les femmes, et Jésus, le fruit de tes entrailles, est béni. Sainte Marie, Mère de Dieu, prie pour nous, pécheurs, maintenant et à l'heure de notre mort. Amen. Je te salue, Marie, pleine de grâce, le Seigneur est avec toi. Tu es bénie entre toutes les femmes, et Jésus, le fruit de tes entrailles, est béni. Sainte Marie, Mère de Dieu, prie pour nous, pécheurs, maintenant et à l'heure de notre mort. Amen. Je te salue, Marie, pleine de grâce. Le Seigneur est avec toi. Tu es bénie entre toutes les femmes, et Jésus, le fruit de tes entrailles, est béni. Sainte Marie, Mère de Dieu, prie pour nous, pécheurs, maintenant et à l'heure de notre mort. Amen. Je te salue, Marie, pleine de grâce. Le Seigneur est avec toi. Tu es bénie entre toutes les femmes, et Jésus, le fruit de tes entrailles, est béni. Sainte Marie, Mère de Dieu, prie pour nous, pécheurs, maintenant et à l'heure de notre mort. Amen. Je te salue, Marie, pleine de grâce. Le Seigneur est avec toi. Tu es bénie entre toutes les femmes, et Jésus, le fruit de tes entrailles, est béni. Sainte Marie, Mère de Dieu, prie pour nous, pécheurs, maintenant et à l'heure de notre mort. Amen. Je te salue, Marie, pleine de grâce. Le Seigneur est avec toi. Tu es bénie entre toutes les femmes, et Jésus, le fruit de tes entrailles, est béni. Sainte Marie, Mère de Dieu, prie pour nous, pécheurs, maintenant et à l'heure de notre mort. Amen. Je te salue, Marie, pleine de grâce, le Seigneur est avec toi. Tu es bénie entre toutes les femmes, et Jésus, le fruit de tes entrailles, est béni. Sainte Marie, Mère de Dieu, prie pour nous, pécheurs, maintenant et à l'heure de notre mort. Amen. Je te salue, Marie, pleine de grâce, le Seigneur est avec toi. Tu es bénie entre toutes les femmes, et Jésus, le fruit de tes entrailles, est béni. Sainte Marie, Mère de Dieu, prie pour nous pécheurs, maintenant et à l'heure de notre mort. Amen. Je te salue, Marie, pleine de grâce. Le Seigneur est avec toi. Tu es bénie entre toutes les femmes, et Jésus, le fruit de tes entrailles, est béni. Sainte Marie, Mère de Dieu, prie pour nous pécheurs, maintenant et à l'heure de notre mort. Amen. Je te salue, Marie, pleine de grâce. Le Seigneur est avec toi. Tu es bénie entre toutes les femmes, et Jésus, le fruit de tes entrailles, est béni. Sainte Marie, Mère de Dieu, prie pour nous pécheurs, maintenant et à l'heure de notre mort. Amen. Gloire au Père et au Fils et au Saint-Esprit, au Dieu qui est, qui était et qui vient, pour les siècles des siècles. Amen. Deuxième mystère lumineux, les noces de Cana. Une invitation joyeuse faite à Marie, qui amène son fils Jésus avec ses compagnons.
et Marie qui voit le besoin de ce jeune couple qui célèbre ses noces, va demander à Jésus de faire quelque chose. Et Jésus va faire le miracle de changer l'eau en vin. Jésus, tu peux tout. Tu peux changer la douleur. Tu peux transformer la tristesse en joie. Tu peux transfigurer notre humanité par-delà toutes les obscurités. Marie, continue d'intervenir auprès de ton fils Jésus pour la joie du monde, pour le vin des noces. Notre Père qui es aux cieux, que ton nom soit sanctifié, que ton règne vienne, que ta volonté soit faite sur la terre comme au ciel. Donne-nous aujourd'hui notre pain de ce jour. Pardonne-nous nos offenses comme nous pardonnons aussi à ceux qui nous ont offensés. Et ne nous laisse pas entrer en tentation, mais délivre-nous du mal. Amen. Je te salue, Marie, pleine de grâce. Le Seigneur est avec toi. Tu es bénie entre toutes les femmes, et Jésus, le fruit de tes entrailles, est béni. Sainte Marie, Mère de Dieu, prie pour nous pécheurs, maintenant et à l'heure de notre mort. Amen. Je te salue, Marie, pleine de grâce. Le Seigneur est avec toi. Tu es bénie entre toutes les femmes, et Jésus, le fruit de tes entrailles, est béni. Sainte Marie, Mère de Dieu, prie pour nous pécheurs, maintenant et à l'heure de notre mort. Amen. Je te salue, Marie, pleine de grâce. Le Seigneur est avec toi. Tu es bénie entre toutes les femmes, et Jésus, le fruit de tes entrailles, est béni. Sainte Marie, Mère de Dieu, prie pour nous pécheurs, maintenant et à l'heure de notre mort. Amen. Je te salue, Marie, pleine de grâce. Le Seigneur est avec toi. Tu es bénie entre toutes les femmes, et Jésus, le fruit de tes entrailles, est béni. Sainte Marie, Mère de Dieu, prie pour nous pécheurs, maintenant et à l'heure de notre mort. Amen. Je te salue, Marie, pleine de grâce. Le Seigneur est avec toi. Tu es bénie entre toutes les femmes, et Jésus, le fruit de tes entrailles, est béni. Sainte Marie, Mère de Dieu, prie pour nous pécheurs, maintenant et à l'heure de notre mort. Amen. Je te salue, Marie, pleine de grâce. Le Seigneur est avec toi. Tu es bénie entre toutes les femmes, et Jésus, le fruit de tes entrailles, est béni. Sainte Marie, Mère de Dieu, prie pour nous pécheurs, maintenant et à l'heure de notre mort. Amen. Je te salue, Marie, pleine de grâce. Le Seigneur est avec toi. Tu es bénie entre toutes les femmes, et Jésus, le fruit de tes entrailles, est béni. Sainte Marie, Mère de Dieu, prie pour nous pécheurs, maintenant et à l'heure de notre mort. Amen. Je te salue, Marie, pleine de grâce. Le Seigneur est avec toi. Tu es bénie entre toutes les femmes, et Jésus, le fruit de tes entrailles, est béni. Sainte Marie, Mère de Dieu, prie pour nous pécheurs, maintenant et à l'heure de notre mort. Amen. Je te salue, Marie, pleine de grâce. Le Seigneur est avec toi. Tu es bénie entre toutes les femmes, et Jésus, le fruit de tes entrailles, est béni. Sainte Marie, Mère de Dieu, prie pour nous pécheurs, maintenant et à l'heure de notre mort. Amen. Je te salue, Marie, pleine de grâce. Le Seigneur est avec toi. Tu es bénie entre toutes les femmes, et Jésus, le fruit de tes entrailles, est béni. Sainte Marie, Mère de Dieu, prie pour nous pécheurs, maintenant et à l'heure de notre mort. Amen. Gloire au Père, et au Fils, et au Saint-Esprit, au Dieu qui est, qui était et qui vient, pour les siècles des siècles. Amen.

Troisième mystère lumineux, l'annonce du règne de Dieu, la vie publique de Jésus. Un jour, Jésus, tu vas quitter ton grand silence, ta ville de Nazareth, pour aller sur toutes les routes prendre le chemin du Père. Oui, Jésus, tu annonces le règne de Dieu, tu annonces la paix pour le monde. Tu annonces que les démons seront chassés du cœur des gens. Tu annonces les guérisons. Tu ouvres les yeux des aveugles. Tu fais entendre les sourds. Marie, toi qui es témoin des actes de puissance de ton Fils Jésus, fais qu'aujourd'hui aussi nous appelions le règne de Dieu en ce monde. Notre Père qui es aux cieux, que ton nom soit sanctifié, que ton règne vienne, que ta volonté soit faite sur la terre comme au ciel. Donne-nous aujourd'hui notre pain de ce jour. Pardonne-nous nos offenses comme nous pardonnons aussi à ceux qui nous ont offensés. Et ne nous laisse pas entrer en tentation, mais délivre-nous du mal. Amen. Je te salue, Marie, pleine de grâce. Le Seigneur est avec toi. Tu es bénie entre toutes les femmes, et Jésus, le fruit de tes entrailles, est béni. Sainte Marie, Mère de Dieu, prie pour nous, pécheurs, maintenant et à l'heure de notre mort. Amen. Je te salue, Marie, pleine de grâce. Le Seigneur est avec toi. Tu es bénie entre toutes les femmes, et Jésus, le fruit de tes entrailles, est béni. Sainte Marie, Mère de Dieu, prie pour nous pécheurs, maintenant et à l'heure de notre mort. Amen. Je te salue, Marie, pleine de grâce, le Seigneur est avec toi. Tu es bénie entre toutes les femmes, et Jésus, le fruit de tes entrailles, est béni. Sainte Marie, Mère de Dieu, prie pour nous pécheurs, maintenant et à l'heure de notre mort. Amen. Je te salue, Marie, pleine de grâce, le Seigneur est avec toi. Tu es bénie entre toutes les femmes, et Jésus, le fruit de tes entrailles, est béni. Sainte Marie, Mère de Dieu, prie pour nous, pécheurs, maintenant et à l'heure de notre mort. Amen. Je te salue, Marie, pleine de grâce. Le Seigneur est avec toi. Tu es bénie entre toutes les femmes, et Jésus, le fruit de tes entrailles, est béni. Sainte Marie, Mère de Dieu, prie pour nous, pécheurs, maintenant et à l'heure de notre mort. Amen. Je te salue, Marie, pleine de grâce. Le Seigneur est avec toi. Tu es bénie entre toutes les femmes, et Jésus, le fruit de tes entrailles, est béni. Sainte Marie, Mère de Dieu, prie pour nous, pécheurs, maintenant et à l'heure de notre mort. Amen. Je te salue, Marie, pleine de grâce. Le Seigneur est avec toi. Tu es bénie entre toutes les femmes, et Jésus, le fruit de tes entrailles, est béni. Sainte Marie, Mère de Dieu, prie pour nous pécheurs, maintenant et à l'heure de notre mort. Amen. Je te salue, Marie, pleine de grâce, le Seigneur est avec toi. Tu es bénie entre toutes les femmes, et Jésus, le fruit de tes entrailles, est béni. Sainte Marie, Mère de Dieu, prie pour nous pécheurs, maintenant et à l'heure de notre mort. Amen. Je te salue, Marie, pleine de grâce, le Seigneur est avec toi. Tu es bénie entre toutes les femmes, et Jésus, le fruit de tes entrailles, est béni. Sainte Marie, Mère de Dieu, prie pour nous, pécheurs, maintenant et à l'heure de notre mort. Amen. Je te salue, Marie, pleine de grâce, le Seigneur est avec toi. Tu es bénie entre toutes les femmes, et Jésus, le fruit de tes entrailles, est béni. Sainte Marie, Mère de Dieu, prie pour nous pécheurs, maintenant et à l'heure de notre mort. Amen. Gloire au Père et au Fils et au Saint-Esprit, au Dieu qui est, qui était et qui vient, pour les siècles des siècles. Amen. Quatrième mystère lumineux, la transfiguration de Jésus. Sur la montagne, avec Pierre, Jacques et Jean. Jésus, tu es en prière, et les apôtres te voient transfiguré de lumière, et tu t'entretiens avec Moïse et Élie
tu accomplis la loi et les prophètes en ta personne. Oui, Jésus, transfigure nos vies. Rends-nous lumineux par la prière, par notre communion avec le Père, par cette communion avec les prophètes et les saints et saintes. Marie, toi qui es cette Vierge de lumière, fais que sur nos routes, nous puissions être des témoins du transfiguré de Jésus qui apporte l'amour de la prière dans nos vies. Notre Père qui es aux cieux, que ton nom soit sanctifié, que ton règne vienne, que ta volonté soit faite sur la terre comme au ciel. Donne-nous aujourd'hui notre pain de ce jour. Pardonne-nous nos offenses, comme nous pardonnons aussi à ceux qui nous ont offensés. Et ne nous laisse pas entrer en tentation, mais délivre-nous du mal. Amen. Je te salue, Marie, pleine de grâce. Le Seigneur est avec toi. Tu es bénie entre toutes les femmes, et Jésus, le fruit de tes entrailles, est béni. Sainte Marie, Mère de Dieu, prie pour nous, pécheurs, maintenant et à l'heure de notre mort. Amen. Je te salue, Marie, pleine de grâce. Le Seigneur est avec toi. Tu es bénie entre toutes les femmes, et Jésus, le fruit de tes entrailles, est béni. Sainte Marie, Mère de Dieu, prie pour nous, pécheurs, maintenant et à l'heure de notre mort. Amen. Je te salue, Marie, pleine de grâce. Le Seigneur est avec toi. Tu es bénie entre toutes les femmes, et Jésus, le fruit de tes entrailles, est béni. Sainte Marie, Mère de Dieu, prie pour nous, pécheurs, maintenant et à l'heure de notre mort. Amen. Je te salue, Marie, pleine de grâce. Le Seigneur est avec toi. Tu es bénie entre toutes les femmes, et Jésus, le fruit de tes entrailles, est béni. Sainte Marie, Mère de Dieu, prie pour nous, pécheurs, maintenant et à l'heure de notre mort. Amen. Je te salue, Marie, pleine de grâce. Le Seigneur est avec toi. Tu es bénie entre toutes les femmes, et Jésus, le fruit de tes entrailles, est béni. Sainte Marie, Mère de Dieu, prie pour nous, pécheurs, maintenant et à l'heure de notre mort. Amen. Je te salue, Marie, pleine de grâce. Le Seigneur est avec toi. Tu es bénie entre toutes les femmes, et Jésus, le fruit de tes entrailles, est béni. Sainte Marie, Mère de Dieu, prie pour nous, pécheurs, maintenant et à l'heure de notre mort. Amen. Je te salue, Marie, pleine de grâce. Le Seigneur est avec toi. Tu es bénie entre toutes les femmes, et Jésus, le fruit de tes entrailles, est béni. Sainte Marie, Mère de Dieu, prie pour nous, pécheurs, maintenant et à l'heure de notre mort. Amen. Je te salue, Marie, pleine de grâce. Le Seigneur est avec toi. Tu es bénie entre toutes les femmes, et Jésus, le fruit de tes entrailles, est béni. Sainte Marie, Mère de Dieu, prie pour nous, pécheurs, maintenant et à l'heure de notre mort. Amen. Je te salue, Marie, pleine de grâce. Le Seigneur est avec toi. Tu es bénie entre toutes les femmes, et Jésus, le fruit de tes entrailles, est béni. Sainte Marie, Mère de Dieu, prie pour nous, pécheurs, maintenant et à l'heure de notre mort. Amen. Je te salue, Marie, pleine de grâce. Le Seigneur est avec toi. Tu es bénie entre toutes les femmes, et Jésus, le fruit de tes entrailles, est béni. Sainte Marie, Mère de Dieu, prie pour nous, pécheurs, maintenant et à l'heure de notre mort. Amen. Gloire au Père, et au Fils, et au Saint-Esprit, au Dieu qui est, qui était et qui vient, pour les siècles des siècles. Amen.

Cinquième mystère lumineux, l'institution de l'Eucharistie. Ceci est mon corps, ceci est mon sang. Prenez et mangez, prenez et buvez. Vous ferez cela en mémoire de moi. Oui, Jésus, nous faisons mémoire de ta vie lumineuse, de ta vie toute remplie de paroles de lumière. Et voilà qu'au terme de ton existence, dans la salle haute avec les apôtres, tu institues le sacrement de l'Eucharistie pour qu'ils aient la vie et qu'il ait en abondance. Marie, fais que nous puissions désirer cette célébration au cœur de l'Église, célébrer l'Eucharistie, nous offrir, être une offrande agréable à la gloire du Père, en communion avec ton Fils. Notre Père qui es aux cieux, que ton nom soit sanctifié, que ton règne vienne, que ta volonté soit faite sur la terre comme au ciel. Donne-nous aujourd'hui notre pain de ce jour, pardonne-nous nos offenses comme nous pardonnons aussi à ceux qui nous ont offensés. Et ne nous laisse pas entrer en tentation, mais délivre-nous du mal. Amen. Je te salue Marie, pleine de grâce. Le Seigneur est avec toi. Tu es bénie entre toutes les femmes, et Jésus, le fruit de tes entrailles, est béni. Sainte Marie, Mère de Dieu, prie pour nous pécheurs, maintenant et à l'heure de notre mort. Amen. Je te salue Marie, pleine de grâce. Le Seigneur est avec toi. Tu es bénie entre toutes les femmes, et Jésus, le fruit de tes entrailles, est béni. Sainte Marie, Mère de Dieu, prie pour nous pécheurs, maintenant et à l'heure de notre mort. Amen. Je te salue, Marie, pleine de grâce. Le Seigneur est avec toi. Tu es bénie entre toutes les femmes, et Jésus, le fruit de tes entrailles, est béni. Sainte Marie, Mère de Dieu, prie pour nous pécheurs, maintenant et à l'heure de notre mort. Amen. Je te salue, Marie, pleine de grâce. Le Seigneur est avec toi. Tu es bénie entre toutes les femmes, et Jésus, le fruit de tes entrailles, est béni. Sainte Marie, Mère de Dieu, prie pour nous, pécheurs, maintenant et à l'heure de notre mort. Amen. Je te salue, Marie, pleine de grâce. Le Seigneur est avec toi. Tu es bénie entre toutes les femmes, et Jésus, le fruit de tes entrailles, est béni. Sainte Marie, Mère de Dieu, prie pour nous, pécheurs, maintenant et à l'heure de notre mort. Amen. Je te salue, Marie, pleine de grâce. Le Seigneur est avec toi. Tu es bénie entre toutes les femmes, et Jésus, le fruit de tes entrailles, est béni. Sainte Marie, Mère de Dieu, prie pour nous, pécheurs, maintenant et à l'heure de notre mort. Amen. Je te salue Marie, pleine de grâce, le Seigneur est avec toi. Tu es bénie entre toutes les femmes, et Jésus, le fruit de tes entrailles, est béni. Sainte Marie, Mère de Dieu, prie pour nous, pécheurs, maintenant et à l'heure de notre mort. Amen. Je te salue Marie, pleine de grâce, le Seigneur est avec toi. Tu es bénie entre toutes les femmes, et Jésus, le fruit de tes entrailles, est béni. Sainte Marie, Mère de Dieu, prie pour nous, pécheurs, maintenant et à l'heure de notre mort. Amen. Je te salue, Marie, pleine de grâce. Le Seigneur est avec toi. Tu es bénie entre toutes les femmes, et Jésus, le fruit de tes entrailles, est béni. Sainte Marie, Mère de Dieu, prie pour nous, pécheurs, maintenant et à l'heure de notre mort. Amen. Je te salue, Marie, pleine de grâce. Le Seigneur est avec toi. Tu es bénie entre toutes les femmes, et Jésus, le fruit de tes entrailles, est béni. Sainte Marie, Mère de Dieu, prie pour nous, pécheurs, maintenant et à l'heure de notre mort. Amen. Gloire au Père, et au Fils, et au Saint-Esprit, au Dieu qui est, qui était et qui vient, pour les siècles des siècles. Amen. Au nom du Père, et du Fils, et du Saint-Esprit. Amen.

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C'est une joie de vous retrouver aujourd'hui à cette émission consacrée d'abord à l'Évangile du jour et son commentaire et autres propos intéressants.

Évangile de Jésus-Christ selon saint Matthieu, chapitre 11, versets 28 à 30. En ce temps-là, Jésus prit la parole. « Venez à moi, vous tous qui peinez sous le poids du fardeau, et moi, je vous procurerai le repos. Prenez sur vous mon joug, devenez mes disciples, car je suis doux et humble de cœur. » Et vous trouverez le repos. Oui, mon joug est facile à porter, et mon fardeau léger. »

Je pense que la première fois qu'on rencontre le mot repos dans la Bible, c'est dans la Genèse, au septième jour. Lié au travail, non pas à la fatigue. Au travail accompli, le septième jour, Dieu chôma. Et c'est le grand Shabbat, le grand repos. Et quand Dieu se repose, il regarde ce qu'il a fait. Il est heureux, il est content. Alors dans ce texte, on parle aussi de repos. Et je pense que avec ce qu'on a transformé de cette Genèse qui nous a été donnée de façon parfaite à cause du péché, à cause des distorsions que nous avons apportées par la désobéissance, eh bien le repos est marqué par la fatigue, la lourdeur, les fardeaux. Et Jésus dit « Venez à moi, vous tous qui peinez sous le poids du fardeau ». Le fardeau, c'est quoi? Je pense que c'est le poids du monde, c'est le poids de la terre, c'est ce qui est dur en ce monde, c'est ce qui peut-être est insupportable. Le fardeau, c'est ce qui écrase, c'est ce qui fait qu'on plie en deux, en quatre et en dix, c'est ce qui fait qu'on se ramasse à terre. C'est l'épuisement, c'est le surmenage, c'est les gens qui ne dorment pas. C'est les gens qui ne sont plus capables de dormir aussi. Alors, venez à moi, vous tous qui peinez sous ce poids du fardeau. C'est les problèmes. C'est les problèmes matériels. C'est les problèmes d'argent. C'est les problèmes de cœur. C'est tout cela qui s'enchevêtre dans le fardeau qui est porté. Et moi, je vous procurerai le repos. Donnez-moi tout ça. Avez-vous compris, là? Donnez-moi le paquet. Ce qui est étonnant, c'est l'autre partie. Donnez-moi ça, mais moi aussi je vais vous donner quelque chose. Prenez à votre tour mon joug. Et là, il va nous expliquer que le joug, et vous savez que le joug, c'est quelque chose là qu'on mettait autour du cou, de la nuque des bœufs, ou peut-être même des ânes. Il y a des fois des petits moutons qui avaient, c'était peut-être pas un joug là, mais quelque chose qui les empêchait de sauter d'une clôture à l'autre. Alors le joug, c'est quelque chose qui est un fardeau, bien sûr, il y a une pesanteur, il y a un poids, mais il oriente. Le joug oriente et le joug que le Seigneur veut mettre sur notre cou à nous, c'est sa parole, c'est la Torah. Prenez sur vous ma Torah, prenez sur vous ma parole, prenez sur vous mes commandements et devenez mes disciples, marchez à ma suite, car je suis doux et humble de cœur. Si le fardeau du monde t'écrase, mon joug ne t'écrasera pas. Parce que mon joug, c'est celui de naître. Et moi, je suis doux et humble de cœur. Je n'ai pas de mépris pour toi. Je ne suis pas quelqu'un qui va t'écraser. Je n'écrase pas la mèche qui fume encore. Alors, je suis doux et humble de cœur. Tu vas trouver en moi du repos. Je vais te renouveler. Alors, voilà ce que Jésus nous dit dans cette parole. Le monde t'écrase. Donne-moi le paquet. Moi, à mon tour, je vais mettre sur ton cou mon joug, veux-tu le prendre? C'est ma parole qui est lumière, elle va te diriger. Mon joug qui oriente va éviter que tu dérapes à gauche et à droite, que tu fatigues tes pas, que tu fatigues des yeux à regarder partout. Mon joug, c'est un poids, c'est un fardeau, mais il est léger, parce que tu éviteras de te fatiguer, car je suis doux et humble de cœur.

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La journée est encore jeune. Alors je décide de ne pas m'éloigner parce que je dois rencontrer après le déjeuner, parce qu'ici, quand on dîne, on déjeune. C'est comme ça. Je dois rencontrer un prêtre que j'ai connu il y a 2 ans et qui est allé vivre une année là où Charles de Foucault a vécu, donc au Maroc ou en Algérie, je ne sais plus, mais dans le Hoggar. Et il avait demandé à ses supérieurs de pouvoir aller vivre dans le désert. Je l'ai connu à ce moment-là. Et là, je le revois depuis quelques jours et il me dit « Denis », parce qu'il m'appelle toujours « Denis », je pars dans quelques jours et je m'en vais au Caire. Je m'en vais apprendre l'arabe. Alors, pour moi, c'est un peu particulier parce que je me dis, tous ces prêtres des missions étrangères de Paris s'en vont du côté de l'Asie. Alors, comment se fait-il, et je ne le sais pas, comment se fait-il qu'il apprend l'arabe? Alors, peut-être qu'il a d'autres chemins qui vont s'ouvrir pour lui, pour d'autres missions. Il n'a pas 40 ans. Donc, on s'est donné rendez-vous la veille pour le repas du midi et nous allons causer ensemble. C'est la raison pour laquelle je ne m'éloigne pas de Paris et que je me rends dans une église et on dit « Vous entrez dans l'église la plus cachée de Paris ». Quelle est cette église? L'église Saint-Ignace. Alors vraiment, je vous le dis, c'est une église qui a été construite en 1877 par les jésuites et qui est une église néo-gothique, magnifique. Alors on ne la voit pas. On a en façade des boutiques, des appartements, mais l'église est comme cachée. Il faut entrer en profondeur et là, on entre dans une église gothique, néo-gothique. C'est absolument fabuleux. C'est très beau. C'est l'église des jésuites à Paris. Et tout autour, il y a le centre Sèvres, qui est un centre d'études, de hautes études. Et plusieurs Québécois, des religieux, des prêtres, des religieuses, sont venus étudier au centre Sèvres. À Paris. C'est une faculté, on appelle cela la faculté des jésuites, à Paris. Donc, il y a tout cet ensemble qui a été construit autour de cette église-là. Bon, il faut se dire qu'en 1877, on a construit l'église, il y avait encore les bâtiments anciens. On a détruit les bâtiments anciens pour construire le centre Sèvres. C'est un petit peu l'histoire. Mais l'histoire des jésuites n'est pas simple. Bon, Saint-Ignace, ça va. Mais après, on sait qu'ils seront supprimés par un pape. Donc, les jésuites, c'est fini. Mais ça va renaître de ses cendres et ça va continuer. Donc, ils réapparaissent dans le décor. Et là, on est en 1877. Après ça, en 1901, c'est une loi qui interdit les ordres religieux. Alors, les jésuites seront chassés, encore une fois. Donc, ils ont une vie trépidante. En tout cas, on les expulse souvent. Et c'est seulement dans les années 30 qu'ils reviendront et qu'ils reprendront cette église pour leur service. Et même cette église, elle sera dédiée à tous les ressortissants des pays de l'Est. Dans une période difficile, vous savez, tous ces pays-là vont vivre des systèmes politiques très, très difficiles. Alors, ils vont venir ici, à Paris, et on dédie cette église qu'on appelle l'Église des étrangers.
on leur dédie cette église. Mais ce sont toujours les jésuites qui sont les responsables de l'animation liturgique. Alors c'est toute une histoire

0: Je vous propose maintenant un extrait d'une entrevue réalisée avec Christiane Rancé, romancière. Vive l'intelligente insolence. Je m'entretiens aujourd'hui avec Madame Christiane Rancé. Bonjour.
1: Bonjour.
0: Christiane Rancé, on continue. Lettre à un jeune chrétien, au chapitre 7. Trouver la perle de l'insolence.
1: Ah, mais parce que l'insolence aujourd'hui, c'est quelque chose qui n'est plus du tout toléré. On fait croire aux gens qu'ils sont libres, c'est-à-dire qu'il y a beaucoup de dans la façon de parler, là encore, je ne sais pas du tout ce qui se passe au Québec ni au Canada, mais en France, en tout cas, vous avez des talk-shows, vous avez des entretiens radiophoniques ou télévisuels, où vous avez une espèce d'étalage de haine, mais de méchanceté. On a l'impression d'avoir un concours de hyènes glapissantes où il s'agit d'écharper une personne, et tout le monde se met à parler de la même façon, dans une violence absolument épouvantable, mais toujours dans la même convention, dans ce qu'il est permis et ce qu'il est ordonné de dire. Mais quelqu'un qui tout d'un coup rappelle la vérité, vous savez, comme le conte de cet enfant, le roi est nu, c'est ça l'insolence. C'est l'enfant qui, contre toutes les apparences, contre tout ce qui convient de dire, contre tous les effets de cour, contre toutes les flagorneries, dit « le roi est nu ». Mais c'est ça l'insolence. Et moi, pour moi, je trouve que c'est quelque chose de... C'est une vertu, c'est l'insolence de Diogène, c'est l'insolence effectivement de cet enfant qui tout d'un coup parle le langage de la vérité. Ça n'est pas l'impertinence, ne pas être pertinent, c'est l'insolence, c'est ça.
0: C'est une perle.
1: Et c'est une perle parce qu'effectivement, elle est très mal portée aujourd'hui. Et il faut beaucoup de courage pour la voir. C'est pour ça que quand j'entends effectivement une parole d'insolence, exactement ce que je vous disais il y a une minute, c'est-à-dire pas de l'impertinence, c'est-à-dire de ne pas être pertinent et de se donner le droit de contester une autorité parce qu'on pense qu'on est plus fort, plus intelligent. Non, c'est rappeler, avoir une parole de vérité dans un discours de mensonge. C'est très exactement le rôle du diapason dans la chorale qui chante faux. Vous avez des gens qui se mettent à chanter une musique de plus en plus mauvaise, qui chante de plus en plus faux, parce qu'on leur explique que c'est comme ça qu'il faut chanter. Puis tout d'un coup, vous avez le la pur qui arrive, cette note, pim, voilà. Et c'est ça l'insolence. Ça rappelle le la, la note pure.
0: Au chapitre 10, tout va mal, Dieu est nulle part, c'est sa faute.
1: Ah ben là, ça c'est donc effectivement un... Une chose que j'entends toujours, on me dit « mais comment tu peux croire en Dieu ? Regarde !» Et il y a toujours cette, vous savez, cette accusation, cette mise au tribunal de Dieu qui est responsable de tout. Bien sûr, nous ne sommes pas responsables, mais lui, il est... Et comment Dieu permet-il ? En oubliant que si Dieu n'a rien à permettre, nous permettons tout, déjà. Et puis ensuite, j'ai fait une expérience dont je parle dans mon livre de façon très succincte, dans mon livre En pleine lumière. J'ai perdu une petite fille et j'ai traversé un moment de grande colère. Effectivement, je me sentais victime d'une immense injustice. Et je ne comprenais pas que c'est pu m'arriver, tout allait bien dans ma vie. Pourquoi à moi ? Pourquoi ? Et puis, donc... J'ai pas fait le point là-dessus, je n'ai pas spécialement réfléchi, mais un jour j'ai entendu une amie me dire, tu vois quand même, comment Dieu, tu vois, regarde-toi, tu as perdu une petite fille, comment est-ce que Dieu a pu permettre ça ? Or, je n'ai jamais perdu la foi. Et tout d'un coup, là, j'ai senti un profond sentiment d'injustice. Et je me suis dit, mais je ne peux quand même pas permettre à quelqu'un, ni autoriser quelqu'un, voilà, à utiliser... La mort de mon enfant comme une pièce à conviction dans un procès contre Dieu. Ma fille n'est pas la preuve que Dieu n'existe pas parce qu'il a permis ça. Et puis ce serait réduire la vie de ma fille, si courte a-t-elle pu être, à sa mort. Or, c'est un mystère qui me dépasse, le temps qui lui a été accordé. Et quelle responsabilité moi-même j'ai pu avoir dans la... courtitude, si on la brièveté de sa vie, je n'en sais rien. Et sans doute ai-je une part de responsabilité et que je ne peux me grandir qu'en l'acceptant aussi, en le regardant en face. Mais en tout cas, je crois que j'ai eu un réflexe, un hoquet beaucoup plus violent quand j'ai entendu ça que je dirais, le fait que quand moi-même je pensais qu'il y avait quelque chose d'anormal au fait que la vie de mon enfant m'ait été reprise. Et ça m'a appris une chose... c'est que nous devons aimer, non pas accuser Dieu de la mort d'un enfant, comme disait Dostoïevski, si Dieu peut-il exister puisqu'il permet la mort d'un enfant. Mais nous devons aimer de nos enfants et de ceux qui disparaissent jusqu'à leur mort. Et nous devons l'accepter, nous ne devons pas réduire leur vie à leur mort, nous devons accepter et les aimer jusque dans leur mort. Ça, c'est une chose que j'ai apprise, mais c'était fulgurant au moment de cette réflexion. Donc effectivement, je ne peux pas adhérer, je ne peux pas comprendre qu'on fasse systématiquement le procès de Dieu avant de commencer par faire le nôtre, dans tous les manquements que nous avons à l'amour, à la droiture, en tout cas à ce chemin dans lequel nous devons entrer, qui est un chemin de non-violence.
0: Et ça peut être donner quelques mots pour continuer d'entrer dans la lumière.
1: Oui. Alors ça, c'est...
0: Puisque vous l'exprimez si bien, je demeure avec cette parole choc qui vous a été dite concernant la mort de votre fille et l'existence de Dieu. Je ne bouge pas de chapitre, mais je réagis à ce que vous venez de dire. Et je me dis, la parole qu'elle vous a lancée comme une sorte d'accusation envers Dieu vous a donné une sorte d'échafaud intérieur pour essayer de comprendre et de dégager... Cette injustice que vous aviez au plus profond de vous-même, vous avez des mots qui sont neufs.
1: Oui, bien sûr, mais ça, je pense que c'est le travail de l'esprit, c'est le travail de l'Esprit Saint. Je pense que c'est pas un hasard si cette personne m'a dit ça à ce moment-là, qu'elle me l'a pas dit tout de suite. Elle me l'a dit à un moment où j'étais prête et à l'entendre et à ne pas être d'accord. Je crois que les choses germent de façon lente et personnelle chez chacun, qu'il y a une germination permanente de l'esprit, et qu'il faut à la fois laisser cette latence se faire, laisser à chacun le fait, effectivement, vous parliez de lumière, le fait laisser cette plante croître en soi, et qu'il y a un moment où elle fleurit, elle donne ses fleurs. Et il y a des rendez-vous brutaux, parce que ça a été assez brutal, cette rencontre avec cette amie qui pensait me faire plaisir et je me suis sentie, j'ai senti ma fille agressée, ma petite fille disparue, agressée dans ce, tout d'un coup, dans cette espèce de réduction. Et en même temps, ça a été salvateur pour moi parce que ça m'a permis tout d'un coup de comprendre tout ce long travail qui se faisait en moi, effectivement, de tentative de comprendre ce qui est incompréhensible, la mort et ce mystère.
0: Me permettez-vous d'entendre le prénom de votre fille ?
1: Laure, elle s'appelait Laure.
0: Merci.

0: Au chapitre 11, le Notre Père à Sarajevo.
1: Ah oui, ça a été aussi...
0: J'en ai eu des frissons.
1: Ça a été une expérience... Parce qu'on récite le Notre Père d'une façon habituelle, d'une façon presque mécanique, sans mettre dans son cœur, ni dans son âme, ni vraiment dans sa bouche, ces paroles qui ont quand même été enseignées, qui ont été enseignées par Jésus lui-même à ses disciples. Et puis je me suis retrouvée, donc j'étais grand reporter au Figaro, je suis partie pour Sarajevo, et je me suis retrouvée, donc ça a été en 92, au moment après le bombardement de Sarajevo, c'était en septembre, donc c'était vraiment dans un moment très très intense de guerre, avec des bombardements plus que sporadiques, avec ces fameux snipers. Et moi je voulais absolument retrouver une petite fille dont j'avais entendu parler lors d'un premier voyage, qui s'appelait Zlata Filipovic, qui a écrit un journal, et je voulais la retrouver pour pouvoir lui demander la suite de son journal, qui était, vous savez, une petite fille qui a écrit quelque chose, une espèce d'Anne Frank. Et donc je me suis retrouvée lâchée au milieu de la ville par le convoi, enfin les gens avec qui j'étais parvenue à rentrer, puisque Sarajevo était sous blocus. Donc c'était déjà, ça a été tout un travail de trouver une façon, de trouver, on va dire, un convoi diplomatique, ministériel français pour arriver à rentrer dans la ville. Et je me suis retrouvée toute seule dans la ville, chez donc les Filipovic. Et à un moment donné, les bombardements se sont mis, enfin les bombes sont tombées. Et j'ai pas pu rester dans l'appartement. J'ai eu besoin, mais physiquement, alors qu'ils me disaient de rester, de sortir. Donc je suis sortie dans la rue. Inutile de vous dire qu'il n'y avait pas une personne. Je me suis mise à un coin de rue. Et tout d'un coup, j'ai senti la terreur qui s'emparait de moi. C'est-à-dire, j'étais dans l'anti-vie. J'étais dans le contraire de la vie, dans tout ce que doivent vivre les gens en Moyen-Orient et au Proche-Orient, et tous ces gens que nous bombardons allègrement pour des intérêts qui n'ont rien à voir avec leur vie. Et cette espèce de chaos organisé permanent, dans l'incompréhension totale, dans le néant. J'étais au cœur du néant. Et tout d'un coup, je me rappelle très bien avoir senti mes jambes qui me manquait, vous savez, les jambes m'ont manqué, on dit voilà. Et je me suis retrouvée avec le dos qui glissait contre ce mur, et je me suis mise à réciter le Notre Père. Alors évidemment, dans un premier temps pour me protéger, je ne vais pas dire le contraire, et en même temps parce que c'était plus fort que moi. Et j'ai compris exactement ce que signifiait ce Notre Père, ces paroles de paix qui étaient dans cette récitation. Voilà, notre Père qui êtes aux cieux. Ben oui, il était aux cieux, mais il n'était pas là dans ce moment de guerre. Ça, c'était atroce. Et que, en disant ces paroles, je l'appelais à moi. Et j'appelais, effectivement, je m'appelais à lui. Mais il n'était pas là. Voilà, que ton nom soit sanctifié. Et là, ce n'était pas la guerre qui pouvait, effectivement, sanctifier. Il n'y avait aucune sanctification du nom. Il y avait une profanation toutes les minutes. Et là, j'ai compris effectivement ce que voulait dire de sanctifier le nom de Dieu. Voilà. Que ton nom soit sanctifié,
0: que
1: ton règne vienne, et qu'effectivement là, c'était pas son règne non plus, c'était celui du mal, celui de la haine. Puis alors, il faut savoir ce qu'était cette espèce de détestation de voisin à voisin, cette volonté d'en découdre, cette haine partout qu'on sentait palpable. Là, que ta volonté soit faite, mais elle n'était pas faite du tout là. Là, effectivement, je voulais qu'elle soit faite. Et là, j'ai compris, voilà. Et il y avait tout d'un coup chaque parole du Notre Père qui revenait avec toute son ampleur et tout son sens. Et je me disais, mais comment, jusqu'à aujourd'hui, j'ai pu réciter cette prière sans comprendre ce qui était en jeu et sans comprendre ce qu'avait effectivement permis l'advenue du christianisme, l'advenue de Jésus sur cette terre. Voilà, et ça, ça a été un moment. D'abord, ça m'a apporté une paix absolument extraordinaire, et je n'ai jamais plus pu réciter le Notre Père après qu'autrement que dans cette, je dirais, ardente demande que plus jamais sur terre Il n'existe de Sarajevo bombardé avec des francs-tireurs, avec des gens abattus, avec une haine filée tous les jours, là, comme du sucre dans la sucette, tous les redonner ces enfants qui sont nourris dans cette haine de l'autre. Là, effectivement, j'ai compris tout ce que l'incroyable puissance du Notre Père.
0: Donne-nous aujourd'hui notre pain de ce jour.
1: Et que notre pain de ce jour, effectivement, c'était la paix et l'amour. C'était ça, vous savez, la manne de l'Ancien Testament, c'était cette manne. Donne-nous aujourd'hui notre pain de ce jour. Voilà, ça c'était quelque chose qui revenait. Et voilà, pardonne-nous nos offenses, comme nous pardonnons à ceux qui nous ont offensés, mais s'ils avaient pardonné, à ceux qui ne les avaient même pas offensés en plus à Sarajevo. Mais il n'y aurait pas eu tous ces morts, tous ces désespoirs, toute cette haine qui continue d'ailleurs à séparer des gens, à les raidir dans des voilà, et ne nous laisse pas succomber à la tentation du mal, la tentation de la haine, cette espèce d'ivresse qu'on peut avoir à faire le mal, mais que nous ressentons tous, parce que Sarajevo, c'est un paroxysme, c'est la guerre. C'était la guerre, comme je pense qu'aujourd'hui, il y a la guerre en Syrie, comme il y a la guerre partout. Vous l'avez au Yémen, et il y a des populations entières qui sont massacrées aujourd'hui au Yémen, sans que personne ne s'en soucie, parce que ce n'est pas la mode de l'actualité. Mais là, la tentation du mal, nous l'avons tous les jours, dans le petit mot méchant, dans les bureaux, dans la rue, dans la façon dont pouvons nous parler, mais même en famille, nous pouvons déchiqueter quelqu'un en pensant que ce sera en toute impunité. Voilà, et là, effectivement, de demander à Dieu de nous aider à ne pas succomber à cette ivresse, à ce plaisir du mot méchant, à ce plaisir de la blessure, à ce pouvoir terrible que donne le mal. Parce qu'il y a deux sortes de pouvoir. Il y a la puissance qui est de faire le bien et de créer un monde encore plus beau, de recréer le monde. Et puis il y a toujours ce qui est donné à tout le monde, le mal. C'est un pouvoir que chacun peut avoir. Je peux demain prendre un couteau et faucher une vie dans la rue. C'est à la portée de tout le monde. C'est facile. Et il y a des gens qui cèdent à cette ivresse. C'est donc ce glissement qu'il peut y avoir au lieu de cet appel, de cette puissance divine, de ce souffle divin, de ce déploiement de sa propre âme, pour que la pointe de son âme puisse, le plus possible, entrer en communication et en communion et en fusion avec ce chemin, cette vérité et cette vie qui nous a été annoncée.
0: Et après, dans la rue, vous êtes retrouvée dans l'appartement.
1: Oui, ensuite je suis remontée dans l'appartement, mais complètement, complètement transformée. Donc ensuite, il y a eu un moment d'accalmie. Je me rappellerai toujours ce que m'avait dit ensuite, ce dont on a parlé avec Zlata Filipovic. Parce que vous avez après, en permanence, l'oreille qui s'accroche soit au silence, en vous disant, vous savez, c'est comme le hockey, la guerre. Quand vous avez le hockey, ça, c'est par soubresaut, les bombardements, donc vous savez que ça va tomber, vous l'attendez, vous vous dites, mais qu'est-ce que je peux faire, boire de l'eau, me boucher les oreilles pour que ça cesse. Et puis quand ça n'est plus là, vous vous demandez à quel moment ça va revenir. Et vous n'avez plus l'esprit qu'occupé par cette chose, à quel moment les bombardements vont reprendre. Et c'est terrible, parce que c'est une réduction atroce de la liberté, de ce vagabondage de la pensée, de cette recherche, de cette curiosité, de cette ouverture au monde dans ce qu'il y a de plus beau. Là, vous êtes réduit à ce que le monde a de plus terrible, pas le monde d'ailleurs, à ce que l'homme peut faire de plus terrible à l'homme.
0: Ça rejoint un peu la phrase que vous avez dite tout à l'heure de cette mère supérieure qui avait une intelligence supérieure, vos jeux, quand on ne peut plus jouer.
1: Exactement, c'est ça. Voilà, quand on ne peut plus, quand on ne peut plus pratiquer la gratuité. La gratuité, c'est-à-dire répondre à un élan profond de son âme vers le monde, comme les enfants, dans une découverte douce du monde et d'arriver à pouvoir se nourrir et se remplir de la beauté du monde, parce que qu'est-ce qu'il est beau !

On se laisse pour mieux se retrouver pour une autre émission. Donne-moi à boire. Je remercie Yannick Caron pour le montage technique.

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2: À la une de ce journal, le vote en France de la proposition de loi créant un droit à l'aide à mourir, adoptée par une courte majorité et au grand dam d'une église qui s'est pourtant mobilisée en France. Manifestation en Ukraine, des centaines d'Ukrainiens se sont rassemblés dans la capitale et plusieurs villes du pays pour protester contre la démission du populaire ministre de la Défense. Nous entendrons les vives inquiétudes de la population. Les États-Unis annoncent la réduction de leurs effectifs militaires au Nigeria, déployés dans le cadre d'une opération spéciale contre l'insurrection djihadiste qui menaçait notamment des chrétiens, selon Washington. Le Salvador accusé de crimes contre l'humanité et de nombreux décès de prisonniers. Amnesty International dénonce la multiplication des arrestations et plusieurs centaines de décès liés à des conditions de détention catastrophiques.
3: Radio Vatican, le journal, Cécile Mérieux.
2: Bonjour. Hier, à Paris, l'Assemblée nationale a définitivement adopté la proposition de loi créant un droit à l'aide à mourir, avec une courte majorité à 50 voix près et 29 abstentions, signe que la complexité des débats et des enjeux anthropologiques qu'ils soulèvent. Et pourtant, la réforme constitutionnelle est passée, et avec elle, une certaine rupture anthropologique. Au soir même du vote des députés, l'Église de France regrettait un choix en rupture avec la longue tradition du soin dont la vocation et de soulager la souffrance et d'accompagner chaque personne jusqu'au terme naturel de sa vie. Réaction d'une voix d'église avec Monseigneur Rouget, évêque de Nanterre.
4: Mes sentiments, moi, sont mêlés. Il y a la tristesse, parce que ce vote, je pense, fragilise notre pacte social. Il y a de l'inquiétude, parce que, comme nous l'avons dit et redit, la question de l'avenir du rapport de notre société aux personnes les plus fragiles se pose dramatiquement avec cette loi. Et puis, il y a aussi quand même beaucoup de reconnaissance à l'égard d'un nombre très très grand de personnes qui se sont impliquées depuis des mois pour dire que un chemin de fraternité n'était pas celui-là, que ce soit des acteurs de terrain, que ce soit des personnes concernées aussi, et puis beaucoup d'intellectuels, de juristes, de soignants. Alors, le vote est de fait définitif pour l'Assemblée nationale, mais l'histoire n'est pas terminée. Il y a un nombre significatif de recours parlementaires, mais aussi du Premier ministre, du président du Sénat devant le Conseil constitutionnel. Il y aura des recours devant les juridictions européennes. Donc, ce vote est un moment très significatif de ce processus tout à fait préoccupant, mais en même temps, l'histoire continue.
2: La France devient le 7e pays européen à faire le choix de rompre avec l'accompagnement de chaque personne jusqu'au terme naturel de sa vie. On part maintenant en Ukraine où la population se mobilise. Des centaines d'Ukrainiens se sont rassemblés ce matin à Kiev et différentes villes du pays. Ils protestent contre la démission du populaire ministre de la Défense, Mykhailo Fedorov. Ce départ vu comme un limogeage après l'annonce par le président Volodymyr Zelensky d'un remaniement gouvernemental provoque de vives inquiétudes parmi la population. Sur place, Emmanuel Chaz.
5: À travers l'Ukraine, des manifestations quasi spontanées ont été organisées, décidées depuis la confirmation hier soir de Mykhailo Fedorov, qui ne continuerait pas à son poste de ministre de la Défense. Ces rassemblements traduisent le très fort mécontentement de la population ukrainienne et au-delà de Kiev, la capitale, où se sont réunies des milliers de personnes. À Kharkiv, la deuxième plus grande ville du pays, plusieurs centaines d'entre elles se sont aussi réunies. Elles réclament le retour de Fedorov. Certaines pointent la responsabilité du commandant en chef des armées, Oleksandr Sirski, dans son départ, car il se dit que les deux hommes ne s'entendent pas en raison des nombreuses réformes entamées par Fedorov et des licenciements auxquels il a procédé au sein de son ministère. D'autres enfin brandissent des pancartes où ils enjoignent la Rada, le Parlement ukrainien, à ne pas accepter les propositions de nomination de nouveaux ministres faites par Volodymyr Zelensky. Cette mobilisation populaire rappelle celle de l'été dernier qui avait fait suite à la tentative du gouvernement de museler les agences de lutte anti-corruption. Et cette fois, la population craint qu'un ministre perçu comme honnête et très efficace n'ait fait les frais de sa popularité et que le pays retombe dans les mains d'une faction plus traditionnelle à un moment critique pour la défense ukrainienne. Emmanuel Chaz, Kharkiv, RFI pour Radio Vatican.
2: Israël n'a pas l'intention de quitter ses positions. Son ministre de la Défense a confirmé à son homologue américain la détermination d'Israël à maintenir ses forces déployées dans les zones de sécurité des territoires au Liban, en Syrie et dans la bande de Gaza. En cause, Israël avance la nécessité de protéger ses frontières et les communautés situées aux alentours contre les menaces que représentent les forces djihadistes. En visite à Bagdad, le patriarche chaldéen Paul III Nona a rencontré le président de la République et le président du Parlement irakien. À l'ordre des discussions, la situation des chrétiens en Irak, la protection de la diversité religieuse et culturelle et le renforcement de la cohésion nationale. Le patriarche et le chef de l'État ont examiné les moyens de renforcer le rôle de la communauté chrétienne au sein de la société irakienne. En Algérie, un incendie déclenché dans un orphelinat dans la banlieue d'Alger a fait au moins 11 morts et 19 personnes ont été blessées. Les services de protection civile tentent encore d'éteindre le feu. Au Nigeria, le président américain fait volte-face. Cet hiver, Donald Trump avait envoyé ses troupes et voulait mener une opération spéciale contre le groupe État islamique. Il l'accusait d'attaquer et d'assassiner brutalement, principalement des chrétiens innocents. Le républicain fait à présent machine arrière et réduit la présence militaire. Les États-Unis retirent une grande partie des 200 soldats chargés de contrer l'insurrection djihadiste dans le nord-est du pays. Plus de précisions avec Ishikia Adengboye.
6: Le nombre de soldats américains encore présents sur le sol nigérian reste inconnu. Aucune précision n'a été fournie par les autorités des deux pays. Selon le général Dagvin Anderson de l'Africom, l'armée nigériane s'est montrée très active depuis le début de l'opération en mai. Il s'agit donc d'un effort commun qui continue de se renforcer, a-t-il précisé. Le nord-est du Nigeria est en proie à une insurrection djihadiste depuis 2009, d'abord menée par Boko Haram, puis par sa branche dissidente et rivale l'État islamique en Afrique de l'Ouest, ISWAP. La recrudescence des attaques meurtrières et des enlèvements ces derniers mois a conduit le président nigérian Bola Tinubu à décréter en 2025 un état d'urgence sécuritaire à l'échelle nationale et Donald Trump a menacé le Nigeria d'une intervention militaire. Le président américain avait affirmé que les chrétiens du Nigeria étaient persécutés et victimes d'un génocide perpétré par des terroristes. Ce qu'Abuja et la majorité d'experts nient fermement. Les violences touchant en général indifféremment chrétiens et musulmans. Ishika Deboye, Radio Vatican, Abuja.
2: Partons à présent au Salvador où sont dénoncés des crimes contre l'humanité et de nombreux décès de prisonniers. Amnesty International a dénoncé les 90 000 arrestations en 4 ans sous le gouvernement de Nayib Bukele. L'ONG déplore aussi plusieurs centaines de décès liés à des conditions de détention catastrophiques. Selon elle, derrière l'image du pays tout sécuritaire, il y a des violations des droits humains. Des épouses, des mères, des grands-mères disent avoir perdu toute trace de leurs proches depuis des années. Reportage sur place, Marie-Aimée Coupleutre.
7: Magdalena est vendeuse ambulante. Un soir, son fils est arrêté, soupçonné d'être membre d'un gang.
8: Lorsque les policiers sont venus l'arrêter, ils l'ont frappé sans aucune raison. Jusqu'à aujourd'hui, mon fils n'a toujours pas comparu devant un juge.
7: Pas de preuves, pas d'audience et aucune visite accordée aux familles. Céleste n'a pas vu son fils depuis 4 ans.
8: Je demande seulement une ou deux minutes avec lui pour savoir comment il va, s'il est malade, s'il a besoin de médicaments. Aujourd'hui, je supplie le président d'avoir un peu plus de cœur.
7: La crainte pour certaines mères, c'est aussi la mort de leur enfant en prison. Claudia y pense jour et nuit.
9: Ils ont emmené un de mes voisins en prison. Il est mort électrocuté. Son père était anéanti parce qu'on lui a rendu son fils mort. Et moi, je vis avec cette angoisse permanente pour mon enfant.
7: Une répression face à laquelle certains membres de l'Église s'opposent, le prêtre catholique Neftali Ruiz.
10: En tant qu'Église catholique, nous restons fermes sur notre position et nous disons non au régime d'exception parce qu'il y aura toujours des victimes. Le gouvernement fait croire à une liberté qui n'existe pas.
7: Et selon Amnesty International, au moins 500 prisonniers sont morts en détention ces 4 dernières années. San Salvador, Marie-Aimée Coplot pour Radio Vatican.
2: Le Brésil, dans le collimateur des États-Unis, nouvelle menace de droits de douane par l'administration Trump. 25% sera imposé sur certains nombres de produits brésiliens et ce, dès le 22 juillet, mercredi prochain. Un nouveau directeur général pour l'Institut des œuvres de religion, Giovanni Boccia, prendra ses fonctions le 1er octobre prochain. Il succède à Gianfranco Mami, qui arrive au terme de son mandat pour avoir atteint la limite d'âge.
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Bonjour chers auditeurs. Aujourd'hui, à Paroles et Musique pour tous les goûts, je vous propose quelque chose de consacré à Noël. Et c'est un livre de contes de Noël qui a été rédigé par Paulo Coelho. Cet écrivain brésilien, né en 1947, est un des plus lus au monde, puisque ses ouvrages ont été traduits en 81 langues. Il a publié son premier roman à 40 ans, Le Pèlerin de Compostelle. Et ses plus célèbres sont L'Alchimiste, Maktoub, Le Manuel du Guerrier de la Lumière, Comme le fleuve qui coule, que j'ai d'ailleurs eu l'occasion déjà de présenter à cette émission. Les contes de Noël sont 10 courts récits que Coelho a fait paraître entre 1998 et 2008 dans divers journaux. Et c'est un tout petit recueil de 37 pages, très joliment présenté d'ailleurs. Certaines de ses nouvelles ne sont pas de lui, mais il les a adaptées, il les a empruntées à des poètes français ou à des légendes de différents peuples. Ce sont des pages pleines de tendresse et de naïveté, écrites pour séduire les enfants, mais aussi pour faire réfléchir les adultes, un peu à la manière des fables. Et quand on sait le message philosophique qui passe dans la plupart des écrits de Coelho, on n'est pas étonné, bien sûr, de cela. La première histoire que je vous propose s'appelle « Une place au paradis ». Il y a des années, vivaient dans le nord-est du Brésil un homme et une femme très pauvres, dont le seul bien était une poule. Grâce aux œufs qu'elle pondait, il parvenait péniblement à survivre. Mais voilà que la veille de Noël, la poule mourut. Le mari, qui n'avait que quelques centimes, bien insuffisants pour acheter de la nourriture pour le repas de ce soir-là, alla chercher de l'aide auprès du curé du village. Pour toute aide, le prêtre déclara simplement « S'il ferme une porte, Dieu ouvre une fenêtre. Vu que, avec votre argent, vous n'aurez presque rien, allez au marché et achetez la première chose que l'on vous offrira. Je bénis cet achat et, comme Noël est le jour des miracles, quelque chose va se passer qui va changer votre vie pour toujours. » L'homme n'était pas certain que ce fût la meilleure solution. Il se rendit cependant au marché. Le voyant errer sans but, un commerçant lui demanda ce qu'il cherchait. « Je ne sais pas, j'ai très peu d'argent et le curé m'a dit d'acheter la première chose que l'on m'offrirait. » Le commerçant, bien que richissime, ne manquait jamais une occasion de faire du profit. Il s'empara immédiatement des pièces que tenait l'homme, griffonna quelques mots sur un bout de papier et le lui tendit. Le curé a eu raison. « Comme j'ai toujours été bon en ce jour de fête, je vous vends ma place au paradis. Voici le contrat. » L'homme prit le papier et s'éloigna, tandis que le commerçant se sentait très fier d'avoir fait encore une excellente affaire. Le soir, alors qu'il se préparait pour le souper dans la maison remplie de domestiques, il raconta l'histoire à sa femme, ajoutant que c'était grâce à sa faculté de raisonner rapidement qu'il avait réussi à devenir très riche. « C'est une honte !» s'exclama la femme. « Agir ainsi le jour de la naissance de Jésus. Va chez cet homme et reprends ce papier, ou bien tu ne remettras pas les pieds ici. » Effrayé par la fureur de son épouse, le commerçant se résolut à lui obéir. Après qu'il eut beaucoup cherché, il trouva enfin la maison de l'homme. Lorsqu'il entra, il vit le couple assis devant une table vide, le papier au milieu. « Je suis venu jusqu'ici parce que j'ai commis une erreur, » dit-il. « Voici votre argent, rendez-moi ce que je vous ai vendu. » « Vous n'avez pas commis d'erreur, » rétorqua le pauvre. « J'ai suivi le conseil du prêtre et je sais que ce papier est béni. » « Ce n'est qu'un bout de papier, personne ne peut vendre sa place au paradis. Si vous le voulez, je vous en donne le double. » Mais le pauvre ne voulait pas vendre, car il croyait au miracle. Petit à petit, le commerçant fit monter son offre, qui atteignit la somme de 10 pièces d'or. « Cela ne m'avancera pas, » dit le pauvre. « Je dois donner à ma femme une vie plus digne. Et pour cela, 100 pièces d'or sont nécessaires. Voilà le miracle que j'attends en cette nuit de Noël. » Désespéré, sachant que s'il s'attardait davantage, personne chez lui ne dînerait ni n'assisterait à la messe de minuit, le commerçant paya finalement les 100 pièces d'or et reprit le bout de papier. Pour le couple pauvre, le miracle s'était réalisé. Quant au commerçant, il avait fait ce que sa femme lui avait demandé. Mais l'épouse se mit à douter. N'avait-elle pas été trop dure avec son mari?
Dès que fut terminée la messe de minuit, elle alla voir le curé et lui raconta l'histoire. « Mon père, mon mari a rencontré un homme à qui vous aviez suggéré d'acheter la première chose qui lui serait offerte. Voulant gagner de l'argent facile, il a écrit sur un papier qu'il vendait à l'autre sa place au paradis. J'ai dit à mon mari qu'il ne dînerait pas chez nous ce soir s'il n'allait pas rechercher ce bout de papier. Et finalement, il a dû payer 100 pièces d'or. Ai-je exagéré ? Est-ce qu'une place au paradis a vraiment un tel prix ? Premièrement, votre mari a su se montrer généreux en ce jour qui est le plus important pour les chrétiens. Deuxièmement, il a été l'instrument de Dieu pour la réalisation d'un miracle. Mais pour répondre à votre question, quand il a vendu sa place au ciel pour quelques centimes, elle ne les valait même pas. Mais après qu'il eut décidé de la racheter pour 100 pièces d'or, uniquement pour faire plaisir à la femme qu'il aime, je peux vous assurer qu'elle vaut beaucoup plus que cela. » Cette histoire est inspirée d'un conte hassidique de David Mandel. Alors voici maintenant, comme musique, le chœur celtique Hanouna qui chante Noël Nouvelet. Noël Nouvelet, c'est un chant médiéval qui remonte au XVe siècle et dont la mélodie s'inspire de Ave Maristella.

Le chœur celtique Hanouna qui chantait Noël nous venait. Voici maintenant, toujours de Paulo Coelho, une histoire de Noël. C'est le titre de ce conte. L'histoire qui suit est librement adaptée de Come and Follow Me de Paul Dunn, nous précise l'auteur. Un homme du nom de Mogo voyait en Noël une fête dénuée de sens. Selon lui, la nuit du 24 décembre était la plus triste de l'année, car beaucoup se rendaient compte qu'ils étaient seuls ou pensaient à la personne aimée qui venait de mourir. Mogo était un brave homme. Il avait une famille, il s'efforçait d'aider son prochain et il était honnête en affaires. Cependant, il ne pouvait admettre que les gens soient naïfs au point de croire qu'un dieu était descendu sur terre seulement pour consoler les hommes. Personne de principe, il n'avait pas peur de dire à tout le monde que Noël était plus triste que joyeux, mais qu'il était aussi fondé sur une histoire irréelle, un dieu se transformant en homme. Comme toujours, la veille de la célébration de la naissance du Christ, son épouse et ses enfants se préparèrent pour se rendre à l'église. Et comme toujours, Mogo décida de les laisser y aller seuls, disant « Il serait hypocrite de ma part de vous accompagner, j'attendrai ici votre retour. » La famille partit, Mogo s'assit sur sa chaise préférée, alluma le feu et commença à lire les journaux du jour. Cependant, il fut bientôt distrait par un bruit contre sa fenêtre, suivi d'un autre et encore un autre. Pensant que c'était quelqu'un qui jetait des boules de neige, Mogo prit son manteau et sortit, espérant effrayer l'intrus. Dès qu'il ouvrit la porte, il aperçut une bande d'oiseaux qui s'étaient égarés à cause d'un orage et maintenant tremblaient sur la neige. Comme ils avaient remarqué la maison chauffée, ils avaient essayé d'entrer, mais en heurtant la vitre, ils avaient meurtri leurs ailes et ils pourraient voler de nouveau seulement quand elles seraient soignées. « Je ne peux pas laisser ces créatures dehors », pensa Mogo. « Comment leur venir en aide ?» Mogo alla jusqu'à la porte de son garage, l'ouvrit et alluma la lumière. Mais les oiseaux ne bougèrent pas. « Ils ont peur », se dit Mogo. Il rentra dans la maison, ramassa quelques miettes de pain et forma un petit chemin jusqu'au garage chauffé. Mais cette stratégie ne donna aucun résultat. Mogo écarta les bras. Tenta de guider les oiseaux par des petits cris affectueux, les poussa délicatement, mais ils se montrèrent encore plus nerveux, commencèrent à se débattre, marchant en tous sens sur la neige et gaspillant inutilement le peu de force qu'il leur restait. Mogo ne savait plus quoi faire. « Vous devez me prendre pour une créature terrifiante, » dit-il à voix haute. « Ne comprenez-vous pas que vous pouvez me faire confiance ?» Désespéré, il s'écria. « Si j'avais en ce moment une chance de me transformer en oiseau pour quelques minutes, vous verriez que je veux vraiment vous sauver. » À ce moment-là, la cloche de l'église sonna, annonçant minuit. Un oiseau se transforma en ange et demanda à Mogo, « Comprends-tu maintenant pourquoi Dieu devait se transformer en homme ?» Les yeux remplis de larmes, Mogo répondit, « Pardonne-moi, ange. » À présent, je comprends que nous ne pouvons faire confiance qu'à ceux qui nous ressemblent et passent par les mêmes expériences que nous. Quelle belle histoire, n'est-ce pas? Alors voici maintenant le beau Noël français qui remonte lui aussi au XVe siècle. C'était à l'origine une chanson d'amour qui est devenue « Or nous dites Marie » ou « Bel astre que j'adore ».

Le Noël Bel Astre que j'adore par la petite bande de Montréal dirigée par Martin Dagenais. Voici maintenant une très touchante histoire qui s'appelle « Les apparences sont parfois trompeuses ». Une vieille légende bien connue dont l'origine est invérifiable raconte qu'une semaine avant Noël, l'archange Michel demanda à ses anges d'aller visiter la Terre. Il désirait savoir si tout était prêt pour la célébration de la naissance de Jésus. Il les envoya deux par deux, toujours un vieil ange avec un plus jeune, afin de se faire une opinion plus globale de ce qui se passait dans la chrétienté. L'un de ces duos fut désigné pour le Brésil, et ils arrivèrent enfin tard le soir. Comme ils n'avaient nulle part où dormir, ils cherchèrent refuge dans une des grandes demeures que l'on peut voir dans certains quartiers de Rio de Janeiro. Le maître de maison, un noble au bord de la faillite, ce qui, soit dit en passant, arrive à beaucoup d'habitants dans cette ville, était un catholique fervent et il reconnut tout de suite les envoyés du ciel aux auréoles dorées qui surmontaient leur tête. Mais il était très occupé à la préparation d'une grande fête pour célébrer Noël et il ne voulait pas démonter la décoration presque terminée. Il les pria d'aller dormir dans la cave. Bien que les cartes de vœux soient toujours illustrées par une chute de neige, au Brésil, la date tombe en plein été. Dans la cave où les anges furent envoyés, il faisait une chaleur terrible et l'air, chargé d'humidité, était quasi irrespirable. Ils se couchèrent sur un sol dur, mais avant de commencer ses prières, le vieil ange remarqua une fente dans le mur. Il se leva, la répara à l'aide de ses pouvoirs divins et retourna à sa prière nocturne. Ils passèrent une nuit d'enfer, tellement il faisait chaud. Ils dormirent très mal, mais ils devaient accomplir la mission qui leur avait été confiée. Le lendemain, ils parcoururent la grande ville avec ses 12 millions d'habitants, ses plages et ses montagnes, ses contrastes. Ils remplirent des rapports, et quand la nuit tomba de nouveau, ils entreprirent de se rendre à l'intérieur du pays. Mais, troublés par le décalage horaire, ils se retrouvèrent sans lieu où dormir. Ils frappèrent à la porte d'une humble maison où un couple vint les accueillir. Comme ils n'avaient pas accès aux gravures médiévales qui représentent les messagers de Dieu, ils ne reconnurent pas les deux pèlerins. Mais s'ils avaient besoin d'un abri, la maison était à eux. Ils préparèrent un dîner, présentèrent le petit nouveau-né et offrirent leur propre chambre, s'excusant parce qu'ils étaient pauvres, il faisait très chaud, mais ils n'avaient pas les moyens d'acheter un climatiseur. Quand les visiteurs se réveillèrent le jour suivant, ils trouvèrent le couple en larmes. Leur seul bien, une vache qui donnait du lait, du fromage et de quoi nourrir la famille, avait été retrouvée morte dans le champ. Ils prirent congé des pèlerins, honteux de ne pouvoir préparer un petit déjeuner vu qu'il n'y avait plus nulle part où tirer du lait. Tandis qu'ils marchaient sur la route de terre, le jeune ange laissa éclater sa révolte. « Je ne peux pas comprendre ta façon d'agir. Le premier homme avait tout ce dont il avait besoin, et pourtant tu l'as aidé. Quant à ce pauvre couple qui nous a si bien reçus, tu n'as rien fait pour soulager sa souffrance. » « Les apparences peuvent tromper, » dit le vieil ange. « Quand nous étions dans cette horrible cave, j'ai remarqué qu'il y avait beaucoup d'or emmagasiné dans le mur de cette grande maison, laissé là par un ancien propriétaire. » La fente laissait voir une partie du trésor et j'ai décidé de le cacher de nouveau parce que le maître de maison ne savait pas venir en aide à quelqu'un dans le besoin. Hier, pendant que nous dormions dans le lit que le couple nous avait offert, j'ai noté qu'un troisième invité était arrivé, l'ange de la mort. Il était envoyé pour emmener l'enfant. Mais comme je le connaissais depuis des années, je l'ai convaincu de prendre la vie de la vache à sa place. Souviens-toi du jour que l'on se prépare à fêter. Personne ne voulut recevoir Marie, sauf les bergers. Et pour cette raison, ils furent les premiers qui virent le Sauveur du monde. Cette histoire vraiment est très émouvante et inattendue aussi par son dénouement. J'ai trouvé un très vieux chant de Noël que j'aime beaucoup et que j'ai souvent l'occasion d'accompagner à Noël à mon église. Quelle est cette odeur agréable ? C'est un chant du XVIIe siècle français,
Pourtant, la mélodie que l'on connaît aujourd'hui est une chanson à boire tirée de l'opéra des mendieux ou l'opéra du gueux de John Gay et John Pepusch de 1728. Alors, quelle est cette odeur agréable va être chantée par le chœur de la cathédrale de Guildford, dirigé par Barry Rose.

Ce très joli chant de Noël, « Quelle est cette odeur agréable ?» était chanté par le chœur de la cathédrale de Guildford, dirigé par Barry Rose. Notre émission tire à sa fin et les contes que je vous ai proposés parlaient de bonté, parlaient parfois aussi de sécheresse du cœur de certaines personnes, souvent les plus riches, les plus puissants, qui oublient le don de soi que Dieu avait fait en envoyant Jésus sur terre. Donc. Et il nous rappelle toute cette compassion, toute cette charité, toute cette générosité que souvent on peut développer dans le temps de Noël et qu'on voudrait voir durer pendant toute l'année finalement. Alors, pour terminer, je vous offre la chanson de Noël de Charles Trenet, enregistrée en 1953.

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Eh bien voilà, c'est sur cette note joyeuse que se termine notre émission consacrée au conte de Noël de Paulo Coelho. Je remercie Jacqueline Sanson pour son aide précieuse. Chanson pour tous les goûts vous revient la semaine prochaine. Au revoir et à bientôt.

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L'ange du Seigneur porta l'annonce à Marie, et elle conçut du Saint-Esprit. Voici la servante du Seigneur. Qu'il me soit fait selon sa parole. Et le Verbe s'est fait chair, et il a habité parmi nous. Je te salue, Marie, comblée de grâce. Le Seigneur est avec toi. Tu es bénie entre toutes les femmes, et Jésus, ton enfant, est béni. Sainte Marie, Mère de Dieu, prie pour nous pécheurs, maintenant et à l'heure de notre mort. Amen. Prie pour nous, Sainte Mère de Dieu, afin que nous soyons rendus dignes des promesses de Jésus-Christ. Que ta grâce, Seigneur notre Père, se répand dans nos cœurs. Par le message de l'ange, tu nous as fait connaître l'incarnation de ton Fils bien-aimé. Conduis-nous par sa passion et par sa croix, avec le secours de la Vierge Marie, jusqu'à la gloire de la résurrection.

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0: 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À la vue des foules, Jésus monta dans la montagne. Il s'assit et ses disciples s'approchèrent.
1: À l'émission Sur la montagne aujourd'hui, nous vous présentons Sœur Claire Hafner de la Communauté des Béatitudes dans une série intitulée « Le procès de Jésus ».

Qui dites-vous que je suis ? Et Pierre répond : Tu es le Messie, le Fils du Dieu vivant. Et Jésus répond en disant : Ce n'est pas la chair et le sang qui t'ont révélé cela, c'est mon Père qui est dans les cieux. Vers qui irions-nous, Seigneur ? Tu as les paroles de la vie éternelle. Voilà des versets des évangiles que nous avons entendus une centaine de fois depuis que nous avons écouté la parole de Dieu. Et pourtant, ce qui est important pour mieux comprendre les circonstances du procès du Christ, Christ en grec veut dire Messie, je vous le rappelle, c'est de bien comprendre ce que ce genre d'affirmation pouvait susciter dans le cœur d'un fils d'Israël. Et pour le comprendre, il faut que nous approfondissions ensemble ce que Israël attendait. Quelquefois, on se dit, oui, Israël attendait un messie politique, et puis c'est Jésus qui est venu en serviteur souffrant, alors ils n'ont pas compris, et ils ne pouvaient pas le comprendre. C'est un peu vite réglé le problème. Parce qu'en fait, les prophéties messianiques, il y en a depuis le début de la Bible. La première, la toute première, se trouve au chapitre 3 de la Genèse, immédiatement après le péché d'Adam et Ève. Quand Dieu parle au serpent, il lui dit « Je mettrai une hostilité entre toi et la femme, entre ton lignage, c'est-à-dire ta descendance, et le sien. Il t'écrasera la tête et tu l'atteindras au talon. » Voilà, tout de suite, dès le chapitre 3 de la Genèse, une prophétie qui décrit en deux versets, mais ça c'est le génie biblique, toute la bataille entre Dieu et le mal. Mais aussi une première promesse d'un sauveur. Contre le mal, Dieu va susciter dans la descendance d'Ève quelqu'un, on ne sait pas qui c'est, quelqu'un qui va écraser le serpent sous son talon, quelqu'un qui va lui écraser la tête. Bien. Alors nous pensons tout de suite, si nous avons l'habitude de prier les psaumes, au psaume 109-110 que nous disons dans les monastères et dans toutes les églises du monde, par la voix des prêtres qui récitent leur bréviaire le dimanche, je mettrai tous tes ennemis comme un escabeau sous tes pieds. Tous tes ennemis, c'est-à-dire l'ennemi numéro un, le seul qu'il nous soit permis et même commandé de haïr, c'est-à-dire le mal qui détruit l'homme après lui avoir menti. C'est ainsi que Jésus définit le Satan. Satan en hébreu veut dire celui qui fait tomber. Il est menteur parce que quand il parle, il tire ses paroles de son fond. Menteur, père du mensonge, homicide dès les origines. Voilà la carte d'identité du mal. Donc il y a une première prophétie. On sait depuis la nuit des temps, depuis que Israël a reçu la révélation de Dieu sur le Sinaï, qu'il y aura un jour quelqu'un de la descendance d'Ève qui va écraser la tête du mal. Bien. C'est vague, vous me direz, mais c'est déjà beaucoup. Il y a là, tout de suite après le péché, une promesse de victoire sur le péché. Par quel chemin, on n'en sait pas vraiment grand-chose. La deuxième chose que nous pouvons percevoir, c'est que Dieu se choisit un peuple, après avoir choisi un homme, Abraham, il se choisit le peuple, Israël, qui est le combattant de Dieu. Et ce qui est très intéressant, c'est que le premier nom d'Israël est Jacob, ce qui en hébreu veut dire « talon ». Mais Israël veut dire le lutteur de Dieu, celui qui combat les guerres de Dieu. Vous voyez, ça va dans le même sens que la prophétie
de Genèse, chapitre 3. Voilà Israël qui est le peuple qui lutte les guerres de Dieu. Nous le voyons aussi dans le combat, tout de suite après la sortie d'Égypte, entre Amalek, qui est la personnification du mal, et Josué, qui s'appelle aussi Jésus, car Josué, Jésus, c'est des formes différentes du mot « salut », c'est-à-dire être sauvé. Sauve-nous, Seigneur. Voilà la racine de Jésus et de Josué, qui gagne la bataille contre Amalek à cause de la prière de Moïse qui est monté sur la montagne. Josué reçoit l'onction. Il est donc Messie, parce que Messie en hébreu, cela veut dire celui qui reçoit l'onction. L'onction, pourquoi faire ? Pour sauver son peuple contre les attaques du mauvais. Voilà qui commence à nous préciser la notion de Messie. Le Messie est, pour Israël, celui qui doit sauver son peuple, et plus largement l'homme, parce que dans la Genèse il s'agit de l'homme tout entier, des attaques du mauvais. Nous pouvons aussi commencer à saisir ce qu'est la notion de Messie quand nous lisons dans Genèse 49 la prophétie faite à la tribu de Juda et qui dit justement un petit peu la carte d'identité d'une tribu messianique. Nous avons vu qu'Israël est un peuple messianique dans le sens qu'il reçoit l'onction de Dieu, que Dieu l'appelle « mon fils aîné », on reverra cela, c'est dans l'Exode au chapitre 4, et qu'à l'intérieur du peuple d'Israël, Dieu se choisit une tribu prophétique, une tribu messianique, une tribu qui va porter le salut plus précisément, c'est-à-dire que c'est parmi ses enfants que figurera le Messie. C'est très important, les évangélistes eux-mêmes attachent énormément d'importance à ce choix, et bien sûr, puisque Jésus accomplit les prophéties, puisqu'il cite sans cesse l'Écriture et qu'il nous montre, par la généalogie qu'on lit généralement dans les paroisses à Noël, toute l'ascendance de Jésus, c'est-à-dire tout le chemin de la rédemption, chez Matthieu depuis Abraham et chez Luc depuis Adam.

Or, voici ce que dit l'Écriture en Genèse 49. Judas, Yehuda. Yehuda, le nom en hébreu, veut dire « Dieu soit loué ». C'est le seul nom biblique qui contient en lui-même, en hébreu, le nom caché de Dieu. Il y a les quatre lettres de ce qu'on appelle le tétragramme, c'est-à-dire les quatre lettres muettes qui disent le nom caché de Dieu. Et il y a un dalet, un dé, qui a deux significations. C'est le dalet de David, qui est le roi Messie, qui est celui qui rassemblera dans l'unité pour un temps les tribus d'Israël, celui qui fera la conquête de Jérusalem, David le roi selon le cœur de Dieu, mais aussi plus finement, pour ceux qui aiment prendre ces petits signes de Dieu à travers les lettres hébraïques, Dalet veut dire porte, une porte. C'est ainsi que Yehuda, c'est la porte pour entrer dans la révélation. On passe par la tribu de Judas. Donc on passe par la tribu de Judas et on s'aperçoit qu'effectivement, Jésus fait partie de cette tribu. Et quand il a dit « je suis la porte », pour lui, ça voulait dire quelque chose de très précis. Il est la réalisation de cette prophétie. Donc, Yehuda, toi, tes frères te loueront, ta main est sur la nuque de tes ennemis, et les fils de ton père s'inclineront devant toi. Yehuda est un jeune lion. De la proie, mon fils, tu es remonté, tu t'es accroupi. Il s'est couché comme un lion, comme une lionne, et qui le ferait lever ? Je vous signale en passant que devant Saint-Pierre de Rome, il y a une obélisque dans laquelle sont gravées les paroles suivantes. « Il a vaincu le lion de Judas ». Verset de l'Apocalypse qui fait référence à cette prophétie, les deux faisant référence à la victoire du Messie. Le sceptre, c'est-à-dire l'insigne de la royauté, ne s'éloignera pas de Yehuda, ni le bâton de chef d'entre ses pieds, jusqu'à la venue de celui à qui il appartient, à qui obéiront les peuples. Il attache à la vigne son ânon, au cep de vigne le petit de son ânesse. Et voilà la procession des rameaux. Il lave son vêtement dans le vin, son habit dans le sang des raisins. Gethsémani était un pressoir, ne l'oublions pas. Ses yeux sont troubles de vin, nous nous trouvons là dans le Cantique des Cantiques. Ses dents blanches de lait, nous nous trouvons dans le Cantique des Cantiques. Voilà une prophétie messianique qui date de la révélation au Sinaï, puisque la tradition juive dit que Moïse a reçu toute la Torah au Sinaï, mais qui est la vocation de la tribu de Yehuda, dont le nom, je le rappelle, veut dire « Dieu soit loué », mais aussi qui contient le nom de Dieu, le nom caché, celui qui ne se prononce pas, et la petite dalette de la porte qui permet d'entrer en Dieu. Quelques temps plus tard, on va retrouver aussi le même style de prophétie chez un prophète qui s'appelait Balaam. Et ce Balaam avait été acheté par le roi de Moab pour maudire le peuple d'Israël qui arrivait enfin aux portes de la terre promise et qui campait dans le désert aux portes des steppes de Moab. Et voilà Balaam qui est saisi par Dieu sur le chemin et qui est obligé de prophétiser en faveur d'Israël, comme il le dira au roi qu'il a acheté, tout simplement. Acheté pour prophétiser, acheté pour maudire. Et il répondra à ce roi de Moab en lui disant « Quand le Seigneur bénit, je ne peux pas maudire. » Il n'y a pas de malédiction sur Israël. Voilà ce que va répondre Balaam. Et il va prophétiser en disant « Mais quelles sont belles tes tentes, Jacob, tes demeures, Israël. J'ai reçu l'ordre de bénir,
Je le vois, mais non maintenant, je le contemple, mais non de près. Un astre sort de Jacob. Un sceptre royal s'élève en Israël. Il perce les flancs de Moab. Il abat tous les enfants de Seth. Il se rend maître d'Édom. Il se rend maître de Séir, la montagne où s'était réfugié Ésaü. Il se rend maître de Séir, de ses ennemis. Israël manifeste sa force. Celui qui sort de Jacob règne en souverain. Amalek est la première des nations, mais un jour il sera détruit. Amalek, comprenons-le bien, est la personnification du mal. Un autre Messie, Moïse, bien sûr, qui fait sortir les enfants d'Israël de l'oppression égyptienne. Josué, comme je l'ai dit, dont le nom veut dire « salut » exactement comme Jésus. Josué qui était avec Moïse dès sa jeunesse, Josué qui n'a pas connu le veau d'or, Josué qui est un enfant au cœur pur, Josué à qui il est donné la tâche par onction et imposition des mains, comme il est écrit dans les Nombres, Josué qui aura la tâche de faire entrer le peuple d'Israël dans la terre promise. Les juges, quand nous lisons les noms des juges, nous nous apercevons qu'ils sont pris dans toutes les tribus d'Israël, mais que tous reçoivent une onction d'Esprit Saint. Pour un moment ou un autre de l'histoire d'Israël, dans cette période troublée, avant l'établissement d'un roi, ces juges reçoivent tous mission, onction, vocation de sauver Israël. Tous sont des Mashiach, des Messies. David qui est appelé le roi Messie, c'est-à-dire celui qui non seulement va régner sur Israël, celui qui est de la tribu de Juda, celui qui a l'onction de la part des prophètes, celui qui va réunir en un le troupeau d'Israël, celui qui malheureusement ne va pas se perpétuer en Salomon. David, que Dieu va décrire comme un roi selon mon cœur. Quelle belle parole de la part de Dieu posée sur cet homme-là, qui va peut-être faire de grosses bêtises, mais qui va se repentir encore plus vite. La grandeur de David, c'est cette capacité extraordinaire qu'il a à revenir. C'est son humilité, c'est son amour, c'est sa fidélité envers ses ennemis même. Les descendants de Shaoul, il va les respecter à cause de son amitié pour Jonathan, le fils. Car il n'y a pas eu deux amis comme David et Jonathan. Alors il va être fidèle, alors il va respecter. Encore un Messie, Ézéchias, promis par le prophète Isaïe au roi Akaz, qui va aussi lui-même être l'auteur de la plus grande réforme religieuse qui s'est faite à partir de le schisme qui a divisé Israël de Juda.

0: voyez, il y a beaucoup de façons d'envisager un Messie. Le Messie est certainement fils de Dieu, mais peut-être pas de la façon où nous l'entendons. Fils de Dieu est une appellation, un vocable très courant dans la Bible. Et je vous le disais tout à l'heure, dans l'Exode au chapitre 4, Moïse va voir le Pharaon et lui dit « Laisse sortir mon fils premier-né ». C'est d'ailleurs ainsi que notre pape Jean-Paul II appelle Israël, le fils aîné. Cela peut faire basculer pas mal de nos partis pris envers nos voisins juifs, si nous les regardons comme le fils aîné, celui qui est premier avant l'Église dans la Révélation. La racine qui porte l'arbre, dira Paul aux Romains. Et puis encore, reconnais en ton cœur que l'Éternel ton Dieu te châtie comme un homme châtie son fils. Vous êtes les fils de l'Éternel votre Dieu, dit le Deutéronome au chapitre 14. Au psaume 2, le Seigneur m'a dit, tu es mon fils. Moi, aujourd'hui, je t'ai engendré, demande et je te donnerai les nations. Cela s'applique à Israël avant de s'appliquer à Jésus. Le psaume 89. Et il m'invoquera et il me dira, tu es mon père. Et c'est David qui parle. Et en Isaïe, j'ai nourri et élevé des fils, ils se sont rebellés contre moi. Encore une fois en Isaïe, malheureux les fils rebelles qui prennent des résolutions sans moi, etc., etc., etc. Revenez, fils rebelles, dit l'Éternel par la voix de Jérémie, je suis votre maître. Le peuple de Dieu, voyez-vous, est considéré par Dieu comme son fils aîné. Et ce qui s'applique dans l'Écriture, dans les prophéties, s'applique à Israël, s'applique à David, s'applique au Messie, avec toutes les images que peut susciter ce mot Messie. Un pas plus loin, cette parole du Deutéronome, l'Éternel ton Dieu te suscitera du milieu de toi, d'entre tes frères, un prophète comme toi. Je mettrai mes paroles dans sa bouche et il dira tout ce que je lui commanderai. Si quelqu'un n'écoute pas ces paroles qu'il dira en mon nom, c'est moi, dit l'Éternel, qui vais lui demander des comptes. Voyez, il y a là déjà une carte d'identité, mais elle est assez floue. Elle n'est pas encore nette même en Daniel. Voyez-vous, Daniel est un prophète, comme l'appelle lui-même Jésus, qui a été déporté à Babylone et qui a une vision. Et voilà ce qu'il voit. Je regardais pendant mes visions nocturnes et voici sur les nuées des cieux arriva quelqu'un de semblable à un fils d'homme. Il s'avança vers l'Ancien des Jours et on le fit approcher de lui. On lui donna la domination, la gloire et le règne de tous les peuples. Les nations et les hommes de toute langue le serviront. Sa domination est une domination éternelle qui ne passera pas et son règne ne sera jamais détruit. Voilà déjà une approche que Jésus va d'ailleurs utiliser dans son vocabulaire et qui nous fait montrer que le Messie a quelque chose d'autre qu'un simple fils d'homme. Daniel nous dit, il est comme un fils d'homme. Mais nous ne pouvons pas laisser de côté toutes les prophéties d'Isaïe, de Jérémie, d'Ézéchiel, qui comportent toutes un retour sur la terre. Ce n'est pas une option politique. C'est pour Israël que l'alliance avec Dieu, ou plutôt le retour à l'alliance, le retour et le repentir que devant son péché pour toutes les fautes contre l'alliance, donc contre Dieu, se sanctionne obligatoirement par un rassemblement sur la terre. Et ça, c'est très important. C'est très important pour comprendre. Parce que, Aujourd'hui même, à 2000 ans de distance pour un juif croyant et fidèle à sa tradition, le retour d'Israël sur sa terre est considéré, comme le dit la prière pour l'État d'Israël, comme les prémices de notre rédemption. Cela est très important pour comprendre aujourd'hui même que l'attente messianique d'Israël n'est pas forcément celle que nous attendons. Et qu'en tout cas, le retour sur la terre que Dieu a promise au Père est une condition absolument incontournable pour croire dans le Messie. Aujourd'hui, parce que pendant 2000 ans, le peuple d'Israël s'est tourné vers Jérusalem matin, midi et soir pour demander l'arrivée du Messie et le retour sur la terre. Et que il y a deux courants qui disent que la dispersion d'Israël, oui, est une conséquence de l'infidélité à l'Alliance, mais qu'elle est aussi la façon de porter la Torah aux nations. Et cela est bien vrai et a été vécu par l'apôtre Paul lui-même, qui, utilisant les routes romaines, se rendait en premier dans les communautés juives pour prêcher la résurrection du Christ. Donc c'est vrai, la dispersion juive a servi de base à la bonne nouvelle de Jésus-Christ mort et ressuscité pour l'humanité. Donc cela est vrai aussi. Les communautés dispersées en diaspora, c'est-à-dire sur toute la surface du monde connu, ont servi à répandre la nouvelle aux apôtres. Ont servi à faire connaître aux nations les 10 commandements, etc. Ont servi à faire connaître aux nations les prophètes. Ce n'est qu'ensuite que la chrétienté s'est désolidarisée d'Israël, en 325. Donc vous voyez, donc tout cela est vrai. Et le rassemblement d'Israël sur sa terre peut être, car Israël est toujours un peuple prophétique, les prémices du salut de l'humanité. Voyez-vous, il ne faut pas détacher Israël de sa terre, nous serions en train de dénaturer les promesses prophétiques. Alliance, peuple, terre, tout cela forme des colonnes de la foi. Et c'est pour cela que c'est important de comprendre aussi, et je n'ai pas fini avec les attentes messianiques, mais que du temps de Jésus, lorsque Jésus arrive, il arrive dans une attente qui se situe à ce niveau-là. La preuve de la réconciliation avec Dieu, c'est le retour à la terre. Or, nous sommes en pleine occupation romaine. 10 tribus ont disparu, les Romains oppriment le peuple, les vêtements sacerdotaux nécessaires à la célébration des fêtes sont enfermés dans une forteresse romaine, il faut les mendier pour pouvoir célébrer les fêtes. Il y a des Romains tout autour du peuple d'Israël qui se réunit, des Romains idolâtres. Il y a une immense détresse en Israël qui a besoin d'être sauvé. Et c'est au milieu de tout cela que Jésus arrive.
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